0: Florence, avec ici Pays de Savoie qui a déjà un point. Ah, Florence en Haute-Savoie, qui est en voiture, qui revient d'un mariage un petit peu plus tôt. Pourquoi ? C'était pas bien le mariage ? Ou c'était prévu comme ça ?
1: Non, ah bon. C'était bien en fait, mais c'est parce que j'ai un rendez-vous chez le dentiste ce soir et voilà. Il a été avancé le rendez-vous.
0: On est au cœur de vos vies.
2: Un rendez-vous chez le dentiste.
0: C'est sympa, ça, le dentiste.
2: J'ai tellement d'empathie pour toi.
0: C'est une petite vérification ou on est sur. Il va y avoir un peu de bricolage ?
1: Non, c'est juste retirer un fil. Hein.
0: Ah bon, ça va, un petit fil, bon, ça va aller. Alors, quelques éléments de ta vie, tu bricoles pas trop, bon, tu sais quand même monter un petit meuble, mais t'es pas plus manuel que ça, hein, Florence, c'est pas
1: non,
0: particulièrement
1: non,
0: ce que tu aimes faire. En revanche, tu adores cuisiner, mais tu adores cuisiner quand tu es dans un état particulier. Lequel ?
1: Quand je suis énervée.
0: C'est ta méthode à toi pour te détendre, quoi. T'es vénère, tu vas cuisiner.
1: Voilà, c'est ça, il faut que je me défoule.
0: Alors tu fais quoi comme plat bien énervé ?
1: Quand je suis énervée, je peux faire des ratas, je peux faire un ragoût, un bœuf carotte. Tout ce qui passe dans le frigo, en fait, il faut que je prépare.
0: Ah oui, c'est pas mal, ça, du pain perdu, des plats du Nord.
1: Ouais,
0: pourquoi tu fais de la carbonade flamande et des plats du Nord alors que t'es en Haute-Savoie ?
1: En fait, à la base, j'étais de Lille.
0: Ah, voilà.
1: Les carbonates, c'est notre région,
0: on le
1: suit en fait.
0: Ok, je comprends. Tiramisu, pudding, cookie, pain perdu, salade de fruits. Joli, joli, tout ça, c'est les bonnes choses que tu sais faire. Florence, sauras-tu marquer un point de plus ? On va le savoir tout de suite en écoutant l'idole de ma jeunesse. Dorothée, avec ses petites chaussettes rouges et jaunes à petits points. On va parler de chaussettes. Écoute bien cette question, Florence, pour un point. Albert Einstein portait toujours des chaussettes dépareillées. Est-ce que c'est vrai ou faux ? Selon toi, 5 secondes, top chrono. Albert Einstein portait toujours des chaussettes dépareillées.
1: Ouais, moi, je dirais vrai.
0: C'est faux. Albert Einstein ne portait pratiquement, en fait, jamais de chaussettes parce qu'il trouvait tout simplement ça inutile et ça datait de l'enfance.
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1: Ici, nous sommes avec Stella qui joue avec ici Paris-Île-de-France contre Guillaume qui joue avec ici Champagne-Ardennes. Stella, 1 point. On va pas s'emballer non plus, c'est pas dingui-dingo,
2: non, c'est
1: hein,
2: pas
1: chérie.
2: Ouf. Pas dingue non plus.
1: Tu as marqué, tu vas, bon, t'adores chanter, tu aimes la musique,
3: oui.
1: Tu fais partie d'un chœur de gospel.
3: Oui.
1: Ça fait 20 ans que tu chantes.
3: Oui, c'est vrai.
1: Alors, t'as même fait des concerts, allez, Nîmes, Calais, tu fais des mariages, tout ça.
3: Exact.
1: Bon, mais
3: oui. Je chante aussi du pop rock, du Adele, enfin voilà, je fais plein de choses.
1: Eh ben voilà, bah c'est bien ça. Donc ça veut dire que tu connais un petit peu les chansons, quoi.
3: J'espère, oui. Alors pas tout, hein, mais oui.
1: Non, non, on va pas dire j'espère. Tu sais qu'avec moi, c'est la team winner, c'est Dami Dolan.
3: Oui,
1: ici,
3: oui,
1: hein.
3: Allez, c'est parti.
1: Alors, je t'explique.
3: Je croise les doigts.
1: Mais bien sûr, croise tout ce que t'as. Alors, les deux mots manquants, c'est-à-dire que tu vas voir la chanson, paf, elle se déroule, et à deux endroits, elle va s'arrêter, tu vas entendre poète, et tu devras me donner les deux mots. Là, on écoute. Une... Voilà, il y en a deux à trouver, chérie. Hein. Attention, écoute bien, c'est une chanson de Serge Gainsbourg. Élise.

0: heureux.
1: Lisa, alors Elisa, oh. Saute-moi au cou.
2: Je la connais.
1: Et bah vas-y, c'est quoi Elisa, des poux.
2: Elisa, cherche-moi des poux, Elisa. Dans la jungle, je m'en rappelle plus.
0: La jungle.
1: Eh oui, c'est ça, cherche Elisa. Elisa, cherche-moi au cou, Elisa.
2: C'est ça.
1: Eh oui, bravo. Elisa, cherche-moi des poux et mets tes doigts dans
2: la jungle. Voilà. Tes cheveux. Mes cheveux plutôt.
1: Ça fait 3 bon. Pour toi. Bravo.
0: Guillaume, est-ce que tu...
2: Ah, 2 points, ouais.
0: Ouais, ouais. Guillaume qui n'a pas de points. Faut que je la dise combien de fois, cette phrase, Guillaume?
1: Et voilà, c'est reparti pour le management toxique.
0: C'est mon coaching, coaching à moi.
1: On voit qu'est-ce que ça donne. Hein.
0: Dis-moi, mon Guillaume, est-ce que tu les avais, les deux mots, là, sur Serge Gainsbourg?
3: Oui.
0: Ah,
3: oui.
0: Ah, peut-être encourageant pour nous. Cela dit, tu vas pas tomber sur ce titre-là, donc on va voir. Guillaume, qui est très sympathique, qui, depuis tout à l'heure, vous a dit qu'il cherchait un emploi dans le téléconseil. N'hésitez pas à nous joindre à la radio, si vous voulez lui donner un coup de main. Qui fait des belles pâtisseries avec ses mots, mais qui est fan de Dragon Ball Z. Eh ouais, t'es 40 ans, t'es génération Club Do à fond, toi.
3: C'est ça, exactement.
0: Bah attends,
3: exactement.
0: J'ai la carte d'anniversaire.
3: Qui n'a pas connu Club Dorothée? Bah,
0: évidemment, j'avais ma carte d'anniversaire. Tu l'avais, ta carte de membre, ou pas, Guillaume?
3: Alors, j'avais pas ma carte de membre à ce moment-là, mais par contre, j'ai pu l'avoir parce qu'ils avaient ressorti tout un album collector de génération Club Dorothée, où ils avaient refait exprès la carte de membre, vraiment la vraie carte de membre du Club Dorothée.
0: Et la collector, je suis d'accord. T'as des objets, t'as des tasses, des verres, des maillots, des jeux.
1: Un quiz musical à trouver.
0: Tout ce qu'il a sur Dragon Ball Z. Vous savez, on n'est pas pressé parce qu'on sait qu'on a les bonnes réponses. Ça va être rapide.
1: Oui, bien sûr.
0: Attends, ça va être
1: rapide.
0: Vas-y. Voici Gigi Lamoroso. C'est Dalida. La chanson s'arrête à 2 reprises. J'ai envie de dire bon courage à ton rire, j'ai un peu peur. On y va.

0: Alors, arrive à Gigi Lamoroso, croqueur d'amour, l'œil de velours, commune. Est-ce que tu as une petite idée? On peut lancer le chrono.
1: Mais comme une caresse.
0: Comme une caresse. Gigi Lamoroso, toujours vainqueur, parfois sans...
1: Sans peur.
0: Sans peur. Donc caresse et peur. Vérifions. Oui.
2: Arriva Gigi Lamoroso.
0: C'est très bien, bravo.

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1: Alors Mathieu, il paraît que quand tu avais 17 ans, tu étais au lycée militaire d'Issoire, c'est ça?
2: Tout à fait.
1: Et pour rentrer chez toi, tu dois prendre le train de nuit, voilà, et forcément un jour...
2: La région Auvergne étant bien desservie par la SNCF.
1: Ouais, bah oui, ça.
2: Parce qu'Éric me contrôlait.
3: Alors, tu vas te détendre car je suis auvergnat.
1: C'est pour ça qu'il t'a dit ça.
3: Mais je confirme ce que tu dis, c'est quand même compliqué.
1: C'est très compliqué. Alors, qu'est-ce qui s'est passé?
2: Eh ben, en prenant le train de nuit à minuit 12, je me suis endormi et je me suis réveillé, en fait, dans le dépôt des trains. Le train est arrivé en gare et était reparti au dépôt.
1: C'est le début d'un film d'horreur, ça. Tu sais, ça peut faire un film d'horreur, hein.
3: C'est l'Auvergne.
1: Dans un hangar, t'es paumé, et là, c'est le drame. Alors, qu'est-ce qui s'est passé? Parce que tu peux pas sortir du hangar.
2: Bah, en fait, déjà, je me questionnais savoir où je me trouvais. Et je suis sorti du train, et par chance, j'ai vu un technicien sur le quai, qui lui aussi se demandait ce que je faisais là. Donc, je lui ai expliqué que je me suis endormi et je me suis réveillé là.
1: Et ben voilà.
2: Et il a réussi à me ramener par un dédale de couloir à la gare. Et j'ai réussi à avoir ma correspondance.
1: Et tu es très chanceux, joue au loto cette semaine. Alors, mon chat.
3: Sortira-t-il de la maison des secrets? La réponse la semaine prochaine.
1: Ah, bah, la maison des secrets, ça a démarré hier, les gars. Alors, Mathieu, tu as 4. Écoute bien. Là, je vais te proposer une question à choix multiple. Je te pose la question, je te fais des propositions de réponses. T'auras 10 secondes pour me donner ton choix et remporter 3 points. Tiens, une petite ambiance. My pocket. Alors écoute bien, aujourd'hui, le 24 juin, c'est le lancement des soldes d'été. Ça va durer jusqu'au 21 juillet. Alors, petite question, selon une récente enquête, quel budget les Français prévoient-ils de consacrer en moyenne aux soldes d'été? Alors écoute bien ce que je te propose. Combien ils veulent claquer d'oseille? 133 euros, 183 euros, 233 euros, pas un centime, c'est des radins comme Éric Bastien. Bah oui. Alors, combien ils vont claquer, les Français, en solde d'été? 133, 183, 233 ou pas un flèche? Top chrono, 10 secondes.
2: J'irais 233.
1: Tu dirais 233. Et ben, t'as totalement raison, oui, exactement.
2: Ouais.
1: Et c'est en baisse par rapport à l'année dernière, c'était 307. Bon bah voilà, allez, bonne solde à tous. Ça te fait 7 points mon petit chat.
3: Tu vas aller faire les soldes, Émilie? À Itoy, dans la Vienne?
4: Un petit peu, ouais, je pense.
3: Ah oui, tu vas aller t'acheter une clim. Je vous rappelle qu'Émilie nous nargue avec sa clim depuis...
1: Excuse-moi, on est dans un studio climatisé, donc...
3: Oui, enfin, il y a beaucoup de monde, là, donc il fait un peu plus chaud.
1: Tu vas arrêter de faire la dicose, là, t'es dans un studio climatisé, tu travailles ici toute la journée, tout va bien.
4: Et alors, en plus,
3: et on a du... Comment ça s'appelle, ça? C'est bien, ça.
1: Un brumisateur.
3: Un brumisateur, c'est parfait. Émilie, on a fait un peu connaissance avec elle, un fils s'appelle Abel, elle est paxée à Quentin, on l'appelle Magic Mimi, ça c'est pour tous les collègues. Et alors, on a découvert que si il y avait un artiste avec qui tu pourrais déjeuner, là, pour 13 heures, ce serait qui?
4: J'aimerais bien David Guetta.
3: Bah, ouais.
1: Oui.
3: Alors, tu l'as vu en concert ou pas?
4: Oui. Ouais, j'ai eu la chance de pouvoir le voir au Stade de France.
3: Bah là, il y a quelques jours alors.
4: Exactement.
3: Et alors, c'est comment?
4: Incroyable. Vraiment, ouais. Ah oui.
3: Et t'aimerais parler avec lui? Qu'est-ce que je sais pas, vous pourriez parler de quoi si t'étais avec lui à 13h? Qu'est-ce que t'aimerais lui dire?
1: La cuisine.
4: Savoir un petit peu tout, ouais, sa vie, comment il compose, comment il crée, et puis. S'il compte revenir en France quand même.
3: Bien sûr, ah bah oui, bonne question. Parlons de ta rencontre avec Quentin, et alors là, on va aller dans le vintage, dans la nostalgie.
4: Rencontre au lycée, en effet.
3: Et
4: ça
3: oui.
4: Fait quelques temps maintenant.
3: À la cafette. C'était au lycée. Alors, vous étiez dans la même classe ou pas du tout?
4: Non, pas du tout. Non, il a un an de plus quand même.
3: Et alors, vous êtes rencontrés, mais au lycée où ça? Au foyer, dans la cour?
1: À la cafette, elle vient de te le dire.
3: Non, c'est moi qui ai dit. Elle a dit à la cafette.
1: Elle l'a dit.
3: Ah ouais?
4: Comme
1: voilà.
3: Je coûte rien. Mais c'est comme dans la série, genre, voilà, bisous, bisous, tout ça. Il y avait le mec avec les bretelles, l'autre avec ses couettes.
4: On s'est rencontrés à la pause, tout simplement. Il était un peu plus vieux. J'avais envie de le découvrir. Et ça a bien matché.
3: Et ça fait combien de temps que tu es avec lui, là, du coup?
4: Ça fait plus de 15 ans. Hein.
3: Plus de 15 ans, bah, dis donc, bah, bravo. Petit mariage ou non? Pour l'instant, vous êtes paxé. On en reste là, c'est bien, c'est une bonne formule.
4: On en reste là, c'est très bien.
3: D'accord.
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1: Ah, nous sommes au taquet avec Mathieu qui a 7 et Émilie qui a 6. Alors, voilà, j'ai une fois de plus une petite anecdote qui va faire plaisir. Ce n'est pas le premier candidat qui a ce talent inutile, mais c'est un talent inutile que Éric Bastien ne comprend pas. Parce que Mathieu, ton talent inutile, c'est que tu es super souple, tu peux mettre tes mains à plat par terre avec les jambes tendues. C'est vrai ?
2: C'est vrai, c'est vrai.
1: Tu sais que c'est le rêve d'Éric Bastien
3: de faire
1: ça.
3: C'est quoi l'intérêt surtout ?
1: Il n'y a pas d'intérêt, c'est juste pour être souple, avoir un corps souple.
3: Ah oui, d'accord.
1: Voilà. Donc, il en rêve. Hein. C'est-à-dire que dès qu'il y a un auditeur qui a ce talent, après, il est là, il essaye. Et je voudrais le filmer parce que ce serait drôle, mais bon, je n'ose pas.
3: Ouais, vidéo gag n'existe plus, donc.
1: C'est vrai. Alors, il paraît qu'un jour, tu pars en vacances aux États-Unis avec un copain et tu as fait du camping primitif, donc du camping sauvage, en fait.
2: C'est tout à fait ça, oui.
1: Alors,
2: en fait, c'est.
1: Raconte.
2: Le camping primitif, en fait, on va dans une forêt, il y a rien en fait. Il y a juste des toilettes sèches où il y a un écriteau sur le toilette où c'est écrit « Faites attention aux serpents, regardez bien s'il n'y en a pas un dans le fond ».
1: Oh my God.
2: Et aussi autour du terrain de camping, enfin, il y a des écriteaux qui nous disent de se méfier des ours et de laisser la nourriture dans les voitures pour éviter qu'on se retrouve avec un ours dans la tente.
1: Oh bah, hey,
3: mais je croyais que tu voulais être un ours.
1: Bah, de toute façon, oui, tu comprends l'ours, toi.
2: Moi, je comprends l'ours.
1: Bah, évidemment, donc t'avais rien à craindre. Mais alors, du coup, t'as passé combien de temps dans ce camping primitif?
2: On a passé 2 nuits.
1: Ouais, parce que quand même, c'est un peu flippant, quand même.
2: Ouais, disons qu'on n'a pas bien dormi parce qu'à chaque craquement de branche, on s'inquiétait un peu quand même.
1: Bah oui, tu m'étonnes. Tiens, voilà un coyote. Oh, un ours. Bon, il vaut mieux aller faire autre chose. Bien, écoute-moi. Tu es en tête, tu peux effectivement marquer 5 points de plus. Je pense que tu vas réussir parce que tu es brillant. Et donc, on va y aller avec la question cash, une ambiance.
4: Chez le coiffeur, je suis allé afin de soigner ma crinière. Le patron sans plus de.
1: Alors, chez le coiffeur, comment ça s'appelle quand on fait des fines mèches de cheveux pour éclaircir, pour qu'elles se fondent naturellement dans la masse? Chez le coiffeur, quelle technique consiste à éclaircir des fines mèches de cheveux pour qu'elles se fondent naturellement dans la masse? Comment ça s'appelle quand on fait des fines mèches? Top chrono, 10 secondes.
2: Un balayage?
1: Et ta ta ta ta ta ta ta la la, olé, oui, c'est un balayage. Bien évidemment, tu as 5 points de plus, tu as 12, bravo.
3: Ah, il a fait un sans faute là, Émilie. Hein.
1: Oui, sans faute.
3: Ah oui,
1: sans faute.
3: Émilie, là. Bon, on a 5 points à prendre dans un instant, ce qui est pas mal, ça nous ramènerait à 11. Alors, ok, il aurait toujours la tête, mais on a le bingo avant 13h qui peut te permettre d'être avec nous vendredi et de m'offrir 3 candidats déjà pour la semaine. Émilie, alors on est un petit peu tête en l'air ?
5: Un peu, oui.
3: Bon, un peu, un petit peu gauche, hein. J'ai quelques exemples. Bon, déjà, tu casses souvent des affaires. Déjà.
5: En effet.
3: Puis, oui, ça arrive. Émilie, un jour tu étais au bar avec ton fils et ton chéri, puis vous êtes partis, vous promenez, et le téléphone de ton chéri a sonné. Qu'est-ce que t'as découvert ?
5: Eh ben, j'ai découvert qu'une personne appelait mon contact d'urgence pour lui dire qu'il avait retrouvé un téléphone et c'était le mien, en effet.
3: Voilà,
5: ça faisait plus de 10 minutes qu'on était partis.
3: Un petit peu tête en l'air, tu laisses ton téléphone au bar. Ça s'arrête pas là, on peut remettre la musique, oui. Lors d'un déjeuner professionnel, tu pars sans ton sac à main, tu le laisses au resto.
5: En effet, ouais, ça m'arrive souvent.
3: Non mais souvent, il paraît que ça t'est arrivé une dizaine de fois quand même de laisser ton sac.
5: Oui, ça m'arrive fréquemment, oui. En effet, je pars, je pense à autre chose, voilà, je parle avec les gens et voilà.
3: Non, c'est pas fini, elle a oublié les clés sur la porte de la maison. Alors, ça fait très tête en l'air. Tu t'es retrouvé en dehors de ta maison avec les clés, dans le froid, avec ton fils qui avait 3 ans. Qu'est-ce que t'es obligé de faire quoi? Un serrurier?
5: Oui, en effet, j'ai dû faire appel à un serrurier en urgence.
3: Ben oui, ça t'a coûté une fortune, tout ça en plus.
5: Oui.
3: Oh là là là là.
5: Un vrai agacement, être dans le froid et payer en urgence.
3: Je vois ça, je comprends. Ouais. Bon, Émilie, allez, on se le tente là. 5 points à prendre avec un petit extrait.
4: Que va-t-on manger?
6: Des nouilles.
4: Mais hier déjà.
6: Des nouilles.
3: on parlait des pâtes que tu sais faire parfaitement bien avec des sauces. T'en as parlé tout à l'heure. Voici ta question, elle vaut 5 points. C'est une question cache. Comment appelle-t-on les pâtes en forme de papillon ou de nœud papillon? Comment elles s'appellent? Top chrono, 10 secondes. Émilie, les pâtes en forme de papillon.

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1: Alors, on va parler d'un truc qui m'a fait crever de rire parce que c'est arrivé à moult amis à moi. Anne-Sophie, c'est ma petite chèvre de la semaine. Parce que elle rencontre le fils d'un patient avec qui elle sympathise. Voilà, et puis elle le voit à l'extérieur et là, elle se rend compte que le gars, il est assez imbu de sa personne. Il dit toujours « Ah, moi, je, ta, ta, ta. » Et là, qu'est-ce qui se passe? Ta copine t'envoie un texto pour te dire « Ça s'est passé comment ?»
2: Et là... Voilà. Et là, je réponds à ma copine, enfin, je pense répondre à ma copine en disant « Oh, la cata, laisse tomber, j'ai une fille, t'as papa qui se la pète, vraiment un trou du cul. » Et je reçois la réponse, et la réponse, en fait, eh ben, c'était lui. Et je lui avais envoyé à lui le message.
1: Et il a répondu quoi, lui?
2: Il a répondu « Oh, ben, c'est bien, maintenant, je sais ce qu'il en est, à jamais. »
1: Oh mon Dieu.
2: Ah, oui. Quand j'ai raconté ça à ma copine, puisqu'on a ri, après, ce moment, j'étais pas.
1: Bah oui.
2: Et après, j'ai dit, oh, puis après tout, bon, pas trop pire, c'est fait, c'est fait.
1: Bon, tu l'as jamais revu ou pas?
2: Non, j'ai jamais revu.
1: Oh, bah oui, tu m'étonnes. Oh mon Dieu. Bah oui. C'est vrai que c'est vraiment un fils à papa qui se la pète.
2: Ouais. J'aime pas les gens qui se la racontent comme ça. Moi, j'aime bien les gens simples.
1: Eh bah, t'as bien raison, ma chérie. Moi non plus, j'aime pas les gens qui se la pètent. Alors.
2: Voilà, exactement.
1: Par contre, là, excuse-moi, mais avec ma réalisatrice Céline, on a eu un petit moment de...
3: De fraîcheur.
1: Non, d'angoisse. Parce que figure-toi que ma petite Anne-Sophie, elle a un talent inutile.
3: Ah.
1: Elle tord ses bras à 90 degrés à l'envers. C'est-à-dire, tu peux m'expliquer comment tu fais?
2: En fait, si tu veux, par exemple, si je pose mes mains à plat sur une table, la partie de devant le coude, en fait, et le coude vont se tordre et repartir de l'autre côté.
1: Oh my God.
2: C'est une malformation de naissance.
3: Ah. On a essayé, mais...
2: Ah, quand je fais ça à la maison, mon mari, il est dégoûté. Mes enfants aussi, elles partent en courant. Enfin, c'est ce que tu fais, maman.
1: En régie, il y a Roxane qui a la technique, qui fait, moi aussi, ça, c'est mon truc. Bah, tu nous montreras comment c'est, Roxane, qu'on puisse voir en vrai. Voilà.
2: C'est bizarre, hein, ça fait bizarre.
1: Ok, ça fait bizarre.
3: On travaille avec des gens strange un peu. Hein.
1: Ouais, mais moi, j'adore. Ouais. Alors, ma chérie, écoute bien. Là, t'as 6 points, t'es en tête. Je vais te donner l'opportunité d'en marquer 5 de plus. Grâce à la question cash et cette petite musique. Téléphone, on aime, c'est bon.
3: Ça appelle à Stéphane qui adore Robert.
1: Ah, j'adore. Alors, ma petite Anne-Sophie, quel est le surnom du ministère français de l'économie et des finances? Quel est le surnom du ministère? Écoute bien, le ministère français de l'économie et des finances. On lui donne un nom plus court. Top chrono, 10 secondes. On dit...
2: Oh,
1: ah si. Si, chérie.
2: Des finances.
1: On sait bien...
2: Les impôts?
1: Ah non, on n'appelle pas ça les impôts. On appelle
2: l'économie
1: ça...
2: Les finances.
1: On appelle
2: les finances
1: ça...
2: publiques.
1: Bercy. On appelle ça Bercy. Mmh. Parce que leurs bureaux sont à Bercy.
3: Et merci beaucoup, hein.
1: Oh là là, bon allez, je te...
3: Ta femme travaille à Bercy, je la suis parfaitement.
1: Bon, tu restes en tête avec 6 points.
3: Faites attention, ma femme travaille à Bercy. Faites attention à les dossiers.
1: Faites attention à...
3: Ah, excusez-moi, nous repartons en direct retrouver notre reporter depuis la Grande Couronne en direction de Paris. Stéphane, comment ça va dans le train?
4: Ça va super bien. En plus, il y a la clim, alors c'est bien.
3: Parfait. On est où là? Parce qu'on sera... Alors, pour ceux qui nous rejoignent, on s'approche de la Tour Eiffel, c'est là que tu vas.
4: Oui.
3: On en est où là?
4: Et là, je suis à Rosa Parks, qui est juste avant Magenta.
1: Ah bah ça va, t'as encore un petit 20 minutes quand même.
3: Ça part pas grand monde tout ça, mais t'es pas loin. En gros,
1: t'arrives.
3: On y croit, il nous reste quelques minutes avant d'arriver au pied de la Tour Eiffel. Hein. Oula.
4: Oui.
3: Je sens le coup de frein.
1: Ah bah c'est le métro là.
3: Bon Stéphane, alors nous jouons avec toi depuis tout à l'heure. Stéphane, des petits soucis quand même, un petit gaffeur aussi, hein, Stéphane.
1: Ah oui.
3: Stéphane est dans une grande surface, il y a un monsieur qui propose de déguster du nougat. Qu'est-ce qu'il dit Stéphane?
4: Non merci, je suis pas très fromage.
1: Voilà. Ah bah oui bien sûr.
3: Oui le gars ne sait pas reconnaître du nougat du fromage. Bon voilà, non mais ça s'arrête pas là.
4: Ça.
3: Au cinéma, bah, Stéphane, il voudrait bien entrer dans une salle hein, si le film a commencé. Mais qu'est-ce qu'on t'a dit?
4: Je travaille pas ici monsieur.
3: Voilà, parce qu'il demande, il dit est-ce que je peux rentrer, est-ce que je peux aller là, le film doit... Non, je ne travaille pas, voilà. Puis c'est comme ça, tout le temps comme ça, c'est pas fini. Il mange une galette des rois au boulot alors qu'il a un plombage, le plombage il saute.
4: Voilà, à cause de la fève.
1: Ah, t'as croqué la fève.
3: Eh oui, alors du coup, il y a du sang un petit peu partout, il a fallu aller chez le dentiste, et après tu travaillais, le patron, il a pas aimé. Hein.
4: En plus devant le directeur qui faisait un discours pour la nouvelle année.
3: Bon, je crois que je vais arrêter là, parce qu'on a bien senti que, voilà, du bon Pierre Richard quand même. Hein.

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2: 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Dans le ciel.

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2: Salut à toutes, salut à tous et bienvenue dans Décibel. Hey, on est le 21 juin, joyeuse fête de la musique à toutes et à tous. Est-ce que j'ai failli faire un terrible lapsus et dire joyeuse fête de la musique? Bien sûr, mais on va faire comme si... Ça ne signifiait absolument rien. Je demande à mon psy d'arrêter d'écouter cette émission immédiatement. Donc la fête de la musique, ça se passe toute la journée, hein, depuis ce matin sur votre radio, ici toutes les heures. On déguste les ici live que les artistes divers et variés, nombreux nous ont offert et c'est un régal. Là, ce sont les auditrices et les auditeurs qui fêtent la musique en partageant avec vous leurs chansons préférées. Filons retrouver Sylvie, c'est la première de la soirée. Comment ça va, Sylvie?
3: Ben, ça va bien, Émilie, et toi?
2: Ça va, joyeuse fête de la musique.
3: Merci, toi aussi. Merci beaucoup.
2: Je ne sais pas ce qui est le mieux, en fait, que ce soit la fête de la musique, que ce soit l'été. Enfin, en tout cas, c'est un bonheur ce début de soirée ensemble. Sylvie, t'as des souvenirs, toi, de fête de la musique? T'es déjà montée sur scène? Parce qu'au départ, l'idée de la fête de la musique, c'était que toutes les Françaises et tous les Français qui savaient jouer d'un instrument ou qui avaient envie de chanter pouvaient le faire ce soir-là. Tu l'as fait, toi, ou pas?
3: Alors, écoute, ça remonte à très très loin. Ouais. Oui, parce que j'avais commencé à apprendre un peu le clavier, donc j'avais des copains sur Paris à l'époque, et du coup j'avais fait un tout petit morceau, mais j'étais super fière parce que bon, même si je suis pas une virtuose du piano. Je me dis, je l'ai fait en fait.
2: Tu montais sur scène, ben oui.
3: Exactement, c'est ça, ouais. C'était vers la Bastille, c'était super sympa.
2: Trop bien. Bon bah celles et ceux qui sont en train de se préparer d'ailleurs pour aller chanter dehors ou pour aller applaudir le groupe de leurs meilleurs potes qui font des reprises d'Oasis, c'est souvent ça la fête de la musique. Et ben amusez-vous. Nous avec Sylvie, on va écouter du Julien Doré. Ah bon Sylvie, incroyable, c'est juste ton chanteur préféré. T'es prête pour le 2 juillet pour aller le voir au cinéma?
3: Oui, je suis prête. Je suis très jalouse quand même parce qu'il y en a là qui vont bientôt y aller là pour l'avant-première à Montpellier. Oui. Donc voilà. Mais écoute, oui, je suis prête. Ça va être un super moment, je pense.
2: T'as choisi une de mes chansons préférées de Juju et c'est le premier album, évidemment. Donc voilà, ça va bientôt faire 20 ans qu'il est sorti, ce qui est assez incroyable. Il aura 20 ans en 2028, il s'appelle Ersatz, ce premier album. Mm-hmm. Et dessus, il y a cette chanson dingue qui s'appelle Les bords de mer.
3: Les bords de mer, qui fait partie de la tournée, enfin, qui faisait partie de la tournée, qui va sûrement continuer dans les festivals. Mais ouais, super chanson. J'avais lu, tu vois, que cette chanson, alors, ça a été écrit par Dorian, je crois. Et puis une dame qui s'appelle Edith
2: Sambuena.
3: J'ai oublié son. Exactement, c'est ça.
2: Edith Sambuena, c'est une grande aussi réalisatrice, productrice, qui a beaucoup bossé notamment avec Étienne Dao.
3: Exactement. Donc voilà, ouais, très très chouette musique avec des accords aussi pas forcément classiques dans les arrangements, ce qui donne un peu de, tu vois, de la profondeur, je trouve encore plus de sens à la chanson.
2: Et de la mélancolie parce que ça raconte quand même l'histoire d'un mec qui est au bord de la mer et qui se rend compte que les bords de mer sans la fille qu'il aime, c'est nul.
3: C'est ça, ouais, voilà, tout est nul, les feux d'artifice c'est nul, tout est nul. Ouais, c'est ça. Ouais. Et très très belle chanson et très belle reprise sur la tournée aussi.
2: Alors on l'écoute. En se laissant le choix de pleurer un bon coup si jamais on a besoin, justement.
3: Voilà.
2: C'est une chanson.
3: Ça fait du bien parfois.
2: Merci beaucoup Sylvie.
3: Ben de rien. À bientôt Émilie.
2: À la prochaine. Voici.
3: Salut.
2: Julien Doré, Les bords de mer.

0: Soleil, cette chanson de Julien Doré, Les bords de mer et Juju au cinéma, Le dernier pestacle, c'est le nom de ce film, concert, une séance unique dans plus de 350 cinémas en France, en Suisse, en Belgique et au Luxembourg. Rendez-vous le jeudi 2 juillet dans un cinéma près de chez vous, avec votre radio ici, et pour trouver le cinéma le plus proche de chez vous qui passe ce dernier pestacle de Juju Doré, rendez-vous sur le site juliendoréaucinéma.com.
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0: Julie nous rejoint en ce jour de fête de la musique. Salut Julie. Allô, allô.
2: Vous m'entendez?
0: Oui, ça y est Julie.
2: Ah bon?
0: Mais oui. Je me suis dit, c'est dingue, qu'est-ce qu'elle est calme Julie ce soir.
2: Oui, oui, non, mais je disais bonjour de manière plutôt enthousiaste, mais là on m'a pas entendu.
0: Ça y est, on s'est trouvé. Julie, oui, je disais, c'est la fête de la musique. Est-ce que c'est un jour particulier ou est-ce qu'il n'y aura pas de sortie ou de choses particulières ce soir?
2: Ah si, toujours c'était la fête de la musique.
0: Ah.
2: Moi j'ai eu la chance parce que dans ma ville, c'est une petite ville, donc ils ont fait ça samedi dernier, donc concert, danse, j'en ai profité un petit peu en avance, mais ça ne m'empêchera pas de sortir ce soir-là aussi.
0: Trop bien. Alors ma chère Julie, on va écouter une chanson qui donne très envie de chanter. Ceci dit, si on essaye de la chanter, on peut avoir des petits problèmes parce qu'elle est très très difficile. C'est Girl on Fire de Alicia Keys. Pourquoi cette chanson-là?
2: Sûrement pas pour la chanter, justement.
0: Mais elle donne envie, on non, est d'accord je... Elle donne de l'élan, on se dit « Allez, moi aussi, j'y vais avec elle !» Et on peut pas, on n'est pas humainement équipé pour le faire.
2: Bah, peut-être pas avec la voix, mais par contre, le côté élan et ouais. On y va, c'est exactement ce que ça s'était fait pour cette chanson, en fait.
0: Ouais.
2: Donc, c'est pour ça que je l'ai choisie. Je me suis dit, allez, on arrive à l'été bientôt, là, c'est la semaine prochaine, faut y aller. Et puis, au niveau du sens, alors là, j'avais été surprise un jour, je me suis intéressée aux paroles.
0: Ouais.
2: Et c'est un sens un petit peu plus profond que ce que j'imaginais quand je l'écoutais. Moi, c'est un peu la suite d'allumer le feu de Johnny Hallyday, quoi. Ça y est, on a allumé
0: oui.
2: le feu, mais faut pas se cramer. Donc,
0: ouais.
2: Là, elle dit bien, faut être enthousiaste, etc., mais faut garder les pieds sur terre. Le monde n'est quand même pas aussi sympathique qu'il en a l'air,
0: oui.
2: Mais c'est un bel équilibre entre la joie de vivre et puis, la réalité.
0: Bah oui, mais c'est vrai, il y a un très joli clip qui était sorti à l'époque, et je dis à l'époque parce que cette chanson va avoir 15 ans, c'est fou,
2: ouais.
0: Au mois de septembre, non, pardon, elle va avoir 14 ans, elle aura 15 ans l'année prochaine, mais enfin, c'est dingue de se dire que Alicia Keys, 15 ans plus tard, sa chanson, elle fait pas dater, je trouve, enfin là on va la réécouter ensemble, hein, vous vous ferez une idée, mais Julie qui l'a déjà réécoutée, puisqu'elle nous la demande ce soir, ça vieillit extrêmement bien.
2: Ouais, moi j'aime bien ces chansons-là, c'est quelque chose que j'écoute très régulièrement dans l'année,
0: ouais.
2: Et ça fait partie des trucs, pour moi c'est un peu intemporel quoi.
0: C'est vrai, mais ça c'est le talent d'Alicia, des titres intemporels et des chansons qui nous donnent de l'élan, alors on va l'écouter, et pour les plus aventureuses et aventureux d'entre vous, tentez de la chanter. Je ne sais pas moi, sur un malentendu ça peut marcher, mais moi ça n'a jamais fonctionné. Julie, merci beaucoup pour ce joli choix.
2: Merci, et puis bon courage aux chanteurs.
0: Oui, merci. Et à leurs proches.
2: À leurs proches surtout. Bonne soirée.
0: Merci, bye bye. Voici la hurissante et réjouissante Alicia Keys.

0: chanteuse, pianiste, autrice, compositrice. Elle a énormément de talent, Alicia Keys, et on va pouvoir la voir d'ici quelques semaines dans un documentaire, Alicia Keys, Girl from Hell's Kitchen, la fille de Hell's Kitchen, c'est le nom du quartier de Manhattan dans lequel elle a grandi. Alicia Keys racontera son parcours et ses petites aventures et ses grandes aventures dans les rues de New York dans les années 90. Il vient d'être présenté au film festival de Tribeca, qui est sous le patronage de Robert De Niro, donc c'est pas n'importe quoi ce festival du film, et ça devrait arriver jusqu'à nous très bientôt. Alicia Keys, Girl from Hell's Kitchen.
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0: Si on allait faire un petit tour en 2018, déjà parce que cette année-là, on était pour la deuxième fois de notre histoire, et oui, je m'inclus dans ce groupe, champion du monde. Oui, quand la France gagne, moi je suis très footballeur en moi, vraiment. Donc on est les champions, c'était en 2018 pour la deuxième fois. Je dis ça parce que demain, c'est le deuxième match de l'équipe de France, et puis vendredi prochain, le troisième match. Donc voilà, il faut qu'on se mette un petit peu en mode supporter. Alors en 2018, qu'est-ce qui se passait musicalement? On venait de perdre Johnny Hallyday, mais son album posthume, Mon pays, c'est l'amour, a réalisé un démarrage absolument incroyable, quasiment 800 000 exemplaires écoulés en une semaine.
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0: 2018, on a perdu plein de gens qu'on aimait beaucoup. Hein. France Gall, Jacques Higelin, Morane, Yvette Horner, Charles Aznavour, Rachid Taha, trop de monde cette année-là. On a perdu aussi la chanteuse des Cranberries, Dolores O'Riordan et Aretha Franklin. 2018, c'est aussi l'année du premier tube d'Aya Nakamura.
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0: Et Angèle, la petite belge, faisait danser tout le pays avec son tube de l'été et avec son frère Romeo Elvis, tout oublié.

2018, comme à peu près chaque année, Indochine s'est fait remarquer avec sa chanson « Un été français » tirée de son 13e album intitulé « 13 ». La chanson s'appelait « Un été français ».

0: Un été français, Indochine, énorme tube de 2018. Et dites donc, comme on est le 21 juin, ça veut dire que demain, on est le 22. Fans d'Indochine, tenez-vous prêts, demain, c'est l'anniversaire de Nicolas Sirkis.
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1: On fête la musique avec les auditrices et les auditeurs de Décibel jusqu'à 21h. Ève nous fera écouter du Aerosmith. Gwen nous repassera un petit Juliette Armanet qui va vous faire danser. Roland, lui, a ressorti Makeba, grand tube de Jane. Et puis, je vous donnerai aussi des nouvelles de Jeanne Chéral et Jean Dujardin qui se sont retrouvés ensemble en studio. Et c'est absolument délicieux. Marc-Ange est avec nous. Bonsoir Marc-Ange.
2: Salut.
1: Bienvenue dans Décibel, comment ça va?
2: Ça va, super, et toi?
1: Ça va très bien, je te remercie Marc-Ange. Tu nous gâtes ce soir puisque tu nous ramènes à l'époque de Thriller de Michael Jackson, mais avec une chanson qu'on ne connaît pas.
2: Bah, c'est une chanson effectivement qui n'est pas connue. Alors tu avais dit un peu Thriller, alors effectivement cette chanson est sortie sur l'édition 25e anniversaire de Thriller,
1: ouais.
2: Mais elle a été enregistrée milieu 1990.
1: Ah, donc c'est un peu après quand même, Bad même.
2: Ouais, exactement. Donc avec son titre du coup For All Time, je pense qu'elle a été ajoutée à l'édition 25e anniversaire pour le côté un peu Thriller pour toujours.
1: Oui.
2: Je pense qu'elle a plus du coup été ajoutée pour son titre que par rapport à la chronologie des dates.
1: Ouais. Oui, et puis même le son. Alors, ceci dit, c'est très intéressant parce que tu me dis qu'elle est enregistrée à peu près en 90. C'est fou parce que Dangerous, qui est l'album emblématique des années 90 de Michael Jackson et qui sonne vraiment R&B américain de cette époque, eh ben, on l'entend pas vraiment dans For All Time.
2: Bah, c'est vrai. En plus, du coup, la chanson a été enregistrée pendant ces sessions de l'album Dangerous.
1: Ouais.
2: Mais du coup, je pense que du coup, elle a pas été retenue par rapport au style de l'album qui est vraiment,
1: oui,
2: différent de la chanson.
1: Eh, c'est ça, c'est pour ça. Voilà, c'était une jolie perle, mais qui n'avait pas sa place dans ce collier, qui était Dangerous. Alors, Marc-Ange, t'es allé voir le film sur Michael?
2: Oui, bien sûr. J'ai été hier aussi. Donc là, je suis à mon 7e visionnage.
1: Oh waouh! Alors toi qui adores Michael Jackson, que penses-tu de la performance de son neveu Jafar, autant dans la danse que dans la démarche que dans les mimiques?
2: Ah bah vraiment, c'est exceptionnel, quoi. On a vraiment l'impression de voir Michael. Il y a,
1: ouais,
2: des moments où vraiment on oublie carrément que c'est lui. Donc c'est un travail vraiment parfait, hein, franchement.
1: Ouais,
2: faut,
1: ouais,
2: applaudir, quoi.
1: Ah oui, là pour le coup, c'est un travail d'acteur fou et aussi il fait jouer sa génétique. On sent qu'il y a des choses que certains acteurs pourront jamais arriver à atteindre, même en travaillant des années, quoi.
2: Ça, en vrai, ah, oui. Qui d'autre qu'un Jackson pour interpréter un Jackson, finalement?
1: Oui. Alors, à la fin du film, moi, je suis allée le voir avec ma fille, et il y a un énorme indice qui nous fait penser qu'il y aura une suite. Est-ce que tu penses qu'il y aura une suite à ce film?
2: Oui, bien sûr. Ça a été confirmé par le président de Lionsgate, notamment. Donc, même, du coup, le message, son histoire continue.
1: Ouais.
2: Il y aura bien une suite, et même 30% du deuxième film est déjà tourné, donc il y aura un deuxième film.
1: Bon, bah très bien. Alors, pour celles et ceux qui n'y sont pas allés, le premier film, il s'arrête au moment de la tournée. Bad, justement, sa première tournée mondiale est absolument triomphale. Donc, la suite, évidemment, ce sera du Dangerous. Donc, on est finalement en plein dans l'actu avec le choix de ta chanson, Marc-Ange.
2: Bah ouais, du coup, je suis content de faire découvrir cette chanson aux auditeurs. Donc, j'espère qu'ils vont apprécier.
1: Ah ben on y court, For All Time, un titre inédit enregistré au tout début des années 90, comme vient de vous le dire Marc-Ange, et que vous pouvez retrouver, si jamais il vous plaît, sur la réédition 25e anniversaire de Thriller. Et merci Marc-Ange, à la prochaine.
2: Merci Emilie, à bientôt.

0: un inédit de Michael Jackson à l'instant, For All Time.
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0: Un duo, Jeanne Chéral et Jean Dujardin. Je l'ai passé jeudi soir dans l'émission, mais je me suis dit, faut que je le repasse pour les copines et les copains du week-end, parce que vraiment, ce duo est absolument délicieux. L'histoire commence quand Jeanne Chéral chante une chanson d'amour pour un acteur non identifié nommé Jean. Régulièrement écoutée sur votre radio ici. Et Jeanne Chéral a été invitée sur le plateau de C'est à vous. Et elle chante cette chanson, Jean, devant Jean Dujardin. Tous les deux sont un peu émus, émoustillés, ravis finalement de cette rencontre. Alors ils ont fini en studio ensemble. Jeanne Chéral et Jean Dujardin, c'est la nouveauté du moment. Je pense à vous, je pense à vous.

0: prochaine, tous et toutes, à 7 au Théâtre de la Mer pour le merveilleux festival nommé « Quand je pense à Fernande ».
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0: Il est temps d'accueillir Roland. Bonsoir Roland.
2: Bonsoir Émilie, comment vas-tu?
0: Je vais très bien, et toi?
2: Eh bien moi, je vais très bien, mais bon, il fait très chaud ce dimanche.
0: Ah hein, oui, hein. C'est vrai.
2: 21, oulala, ça cogne, même à Paris, je crois.
0: Ça cogne partout, mais en même temps, voilà, c'est la fête de la musique, donc à tout moment, on a un orage,
2: oui,
0: hein, t'inquiète
2: donc,
0: pas.
2: Donc voilà, il ne faut pas trop boire et d'alcool non plus. Hein.
0: Oui, c'est vrai.
2: Ce jour-là, hein, voilà.
0: Faut s'hydrater
2: sinon,
0: avec un peu d'eau.
2: À la fin.
0: Ah oui, non, ça c'est nul. Non, non.
2: Ah ben oui, mais malheureusement, B, ça existe. Et ça gâche la fête.
0: Oui.
2: Et je voulais savoir une chose, en premier, est-ce que le conseil de classe s'est bien passé pour toi?
0: Le conseil de classe de Décibels s'est très bien passé, merci.
2: Ah,
0: le proviseur a dit qu'on ne s'était pas relâché au troisième trimestre, il était très content.
2: D'accord.
0: Et donc, on est convoqué pour la rentrée des classes le 31 août prochain.
2: Wouhou ! Ah, génial ! Tout en fin de classe est content.
0: Ah, mais moi aussi, hein, dis donc. Merci.
2: Ah, ben oui,
0: c'est trop gentil.
2: Et vraiment, merci Radio France, ici. Au service de l'audiovisuel, hein, d'apprécier autant Émilie Mazoyer, l'animatrice préférée.
0: Mais dis donc, mais Roland, mais je vais pleurer, enfin, je peux pas pleurer un 21 juin, c'est la fête de la musique. Ben, ça m'émeut, ce que tu dis. Merci beaucoup, c'est très très gentil. C'est très très très gentil.
2: Alors,
0: et en plus, alors toi, tu penses aux autres, parce que après m'avoir demandé de mes nouvelles à moi, je sais que la chanson de ce soir, elle a une saveur particulière, puisque tu veux l'offrir à ta sœur Danielle, parce que c'est son anniversaire demain.
2: Exactement, et donc elle n'écoutera pas en direct, mais elle écoutera demain. Elle est née le 22 juin, et cette chanson, elle est sortie le 22 juin 2015.
0: Ouais.
2: C'est marrant, juste un jour après la fête de la musique, c'est la chanson de Gênes en hommage à Makeba, à Myriane.
0: Myriam Makeba.
2: C'est une belle chanson magnifique que j'avais découverte dans ton émission. Et cette chanson également, moi, elle m'évoque beaucoup de choses, puisque mon père ressemblait à Dave et ma maman ressemblait à Evelyn Champagne King. Elle était de l'océan Indien.
0: Ah.
2: Donc c'est une métisse un petit peu comme la maman de Gênes.
0: Ok, oui, donc il y a plein de points communs. Et donc cette chanson-là... Cette chanson-là, Jane Makeba, c'est aussi une chanson idéale pour danser. Et on sait, Roland, parce que ça fait plusieurs fois que tu passes dans l'émission, que les chansons dansantes, c'est quand même un petit peu ta famille préférée.
2: Avec Francis Cabrel, c'est ma famille préférée, tout à fait. Et j'ai envie toujours de faire danser tes auditrices et auditeurs. Et peut-être que l'année prochaine également, on pourra danser sur des super tubes oubliés ou des tubes très, très allemands, pourquoi pas.
0: Génial. Bah, merci Roland et merci d'avoir participé si souvent à notre émission du dimanche. Et un gros bisou à Danielle pour son anniversaire alors.
2: Merci pour elle, Émilie. Et bisous à toute ton équipe et à toi. À bientôt.
0: Merci et bonne fête de la musique tout le monde. Roland vous gâte avec cette chanson de Jane. Elle s'appelle Makeba.

0: Ah bah c'est vraiment le quart d'heure des habitués ce soir dans le décibel des auditrices et des auditeurs, puisqu'après Roland qui nous a tellement gâtés avec Jane, Gwen va arriver.
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0: C'est un de nos auditeurs chouchou. Gwen, salut, comment vas-tu?
2: Salut Émilie, ben, ça va et toi?
0: Bien, bonne fête de la musique Gwen.
2: Eh ouais, obligé. Immanquable.
0: Alors, c'est ce qu'on disait tout à l'heure avec Roland. C'est pas forcément la fête la plus réussie de l'année, mais il n'empêche qu'on va la faire quand même.
2: Oui, tout à fait. Voilà. Tout à fait.
0: Voilà. Et puis, à un moment, tu sais pas pourquoi il se met à pleuvoir et tu fais, ah ben oui, c'est la fête de la musique. Et voilà.
2: Mais c'est juste pour rafraîchir.
0: C'est ça. Exactement. Exactement. Gwen, ce soir, tu as décidé, alors toi, pas de nous rafraîchir, au contraire, tu as décidé de nous faire griller sous la flamme de Juliette Armanet. Tu l'aimes beaucoup, Juliette?
2: Ah, énormément. Énormément. C'est une artiste que j'admire beaucoup. J'ai eu la chance de la rencontrer. En plus, elle est adorable. C'est un amour. Et puis, il y avait un petit manque. Donc là, j'ai repensé à elle quand Sébastien Tellier a sorti son titre en duo avec elle début du mois de juin, je crois.
0: Oui, Attraction.
2: C'est ça. Voilà. Et du coup, je me suis dit, tiens, ouais, elle manque un peu. Si on passait un titre chez Émilie, juste pour finir la saison, comme ça, ça permet aussi de bien mettre le feu, quoi.
0: Ouais, je suis d'accord.
2: Et voilà.
0: C'est une très bonne idée et c'est vrai qu'on n'a jamais suffisamment de doses de Juliette Armanet. Alors ceci dit, elle a fait du cinéma, elle a fait un bébé aussi, félicitations à elle, hein. Elle a un tout petit bébé qui vient de naître. Et donc là, elle revient à la chanson, donc oui, le duo avec Sébastien Tellier, on se dit bon allez, ok, donc elle est rentrée en studio. Et puis oui, ce serait bien que d'ici, début 2027, on a un nouvel album, ça te va toi comme planning?
2: Ah, moi, ça m'irait bien, hein. Franchement, je prends de suite.
0: Ok, bah nous aussi, on va envoyer notre planning à Juliette Armanet en espérant qu'elle nous prenne au sérieux. On fait comme ça?
2: Ça marche. En tout cas, Émilie, je voulais te remercier pour toi et toute l'équipe pour cette saison musicale qui nous a fait un bien fou.
0: Ah, merci, merci. Oui, c'est vrai, ça fait du bien de se retrouver tous les dimanches pour écouter de la musique ensemble.
2: Hein, et puis tous les soirs de la semaine aussi.
0: Et aussi, oui, bien sûr. Mais le dimanche, ça a quand même un goût particulier parce que c'est vous qui choisissez tout et ça, c'est génial.
2: C'est ça.
0: Et du coup, je travaille moins aussi. Enfin, je ne veux pas vous mentir, hein, mais j'aime bien le dimanche quand même.
2: Ouais.
0: Merci Gwen, je t'embrasse fort.
2: Avec grand plaisir, à très vite. Bel été à tout le monde.
0: À très bientôt. Et je vous rappelle que Gwen a un compte Instagram de découverte musicale absolument incroyable.

0: Elle a du cristal dans la voix. C'est comme ça que Sébastien Tellier, avec qui elle partage un duo récemment sorti, décrit Juliette Armanet. Et ben, c'est vrai, ça faisait du bien de l'écouter. Merci à Gwen pour cette bonne idée.
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0: Cali, j'avais envie qu'on se fasse un petit point Cali, vous et moi, parce que ça commence à faire un bail. Dites donc, on est tombé amoureux de Cali en 2003 avec son premier album, L'amour parfait.

2003 que L'Amour Parfait de Kali est sorti et a cartonné d'ailleurs, hein, plus de 400 000 exemplaires vendus. Kali, il fait souvent des tubes avec des histoires d'amour qui tournent mal. J'adore.

0: On vient de recevoir une très très bonne nouvelle du côté de Kali. Son nouvel album, Kali Siouri, c'est son vrai nom de famille, sera disponible le 25 septembre prochain. Et on a déjà un premier extrait, une toute nouvelle chanson de Kali qui s'appelle Encore. Chanson d'amour à la Kali, rien n'est simple mais tout est joli. Kali, encore, l'album le 25 septembre et la chanson la plus populaire de Kali parmi vous, auditrices et auditeurs, eh ben, c'est une histoire de rupture. Le gars se fait larguer, certes, il douille, mais la chanson est géniale. Elle s'appelle « Elle m'a dit ».
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0: Cali. Rendez-vous au mois de septembre. Il fera évidemment partie des invités de rentrée de Décibel pour son nouvel album Cali Suri.
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0: Dans Décibel, on célèbre la fête de la musique avec les auditrices et les auditeurs qui, comme chaque dimanche, mais particulièrement aujourd'hui, soignent les choix musicaux qu'ils partagent avec vous. J'en veux pour preuve, Ève. Bonsoir, Ève.
2: Bonsoir, Émilie.
0: Oh là là, Ève, joyeuse fête de la musique.
2: Oui, joyeuse fête de la musique à tout le monde.
0: Merci. Ève, cette chanson que tu as choisie peut me rendre...
2: Oui, et que tu chantes très bien hors antenne.
0: Tu m'as entendu, t'étais dans la console. Mon Dieu. Ah oui. Bon, je ne vais pas la dévoiler tout de suite, car si je dis le mot, je vais être obligée de chanter. Énorme tube du début des années 70 du groupe Aerosmith.
2: Et qui est tellement belle encore aujourd'hui. Pour tout te dire, tout à l'heure, j'ai regardé, je fais, oh, je vais regarder de quoi elle date la chanson. Ouais. Oh, et ben, j'ai pris une claque parce qu'en fait, j'avais pas capté qu'elle datait d'il y a si longtemps.
0: Ah oui.
2: Parce que j'ai l'impression qu'elle passe quand même très souvent en radio ou dans ma tête, hein, certainement. Oui, mais je ne sais pas, oui, j'avais pas capté que c'était si, oh, ouais, si vieux.
0: Ben, elle fait pas ses 50 piges, quoi.
2: Ah non,
0: c'est
2: pas
0: ça.
2: Du tout.
0: C'est ça. Elle s'appelle... Vas-y, dis le titre. Sinon, si je le dis, moi, je vais être obligée de chanter.
2: Dream On.
0: Dream On !
2: Tu vois qui chante.
0: Elle est tellement incroyable, cette chanson. Alors, qu'est-ce qu'elle te fait dans le corps ? Parce que c'est une chanson puissante, quand même.
2: Oui, alors, elle me parle. Dans le sens où moi, je suis assez peu sensible à l'art. La plupart des tableaux, j'ai pas d'autre expression, ça ne me parle pas.
0: Ouais.
2: Et alors là, Dream On, ça me parle depuis toujours. J'adore le mot rêve,
0: oui.
2: Donc son équivalent en anglais aussi. J'ai le mot dream qui est tatoué sur ma peau aussi.
0: Oh, wow.
2: Dire que c'est mon mot préféré vraiment. Et ouais, parce que c'est tellement beau et important de rêver,
0: c'est
2: d'avoir
0: vrai.
2: Toujours des choses qui te poussent, qui te tirent vers l'avant, même quand ça va pas et quand ça va bien aussi. Non, c'est chouette d'avoir des rêves. Et je trouve ça tellement, ouais, tellement beau, tellement important.
0: Ouais.
2: Alors voilà. Alors il y a une version qui est aussi tellement belle et tellement émouvante. C'était suite à l'attentat au marathon de Boston,
0: oui.
2: Boston, ville d'origine du groupe. Cette version avec une chorale, c'est... Oh, tu vois, j'en ai encore des larmes
0: dans la voix. Des frissons, ben ouais.
2: Beau.
0: Hyper
2: ça
0: émouvant.
2: Au trip. Ouais,
0: ça, je pense que vous pouvez le retrouver facilement sur YouTube, mais vrai que...
2: Dream On, Boston, ouais. Tu mets trois mots, tu tombes dessus, tu peux pas faire autrement. Et c'est tellement beau. Cette chanson me prend au trip et j'ai jamais pu expliquer pourquoi, parce que je pense que la première fois que je l'ai entendue, j'ai pas compris du tout les paroles parce que j'étais trop petite.
0: Oh.
2: Moi, je suis née en 75, donc après... quand je dis que cette chanson me parle, tu n'as pas besoin de comprendre parfois, ça te happe, c'est beau et c'est tout et t'as pas besoin de plus que ça finalement.
0: Bah alors on y va, on perd pas de temps parce que c'est une merveille et tu nous l'offres ce soir. Merci beaucoup Ève.
2: Alors bon rêve à tout le monde, pas que cette nuit, pour toute la vie.
0: Oui.

0: Un Himalaya du rock'n'roll dans vos oreilles à l'instant dans Décibel. Pour terminer l'émission de ce soir, Dream On et Aerosmith. Merci à l'équipe de l'émission. Ce soir, on était avec Iris Guitoni, Iki, Elodie Bianca Maria, Sadi Karaou et Franck Moilier. Demain, Décibel, à 20h, ce sera avec Freds, un nouveau phénomène musical qui vient du Canada. Et vous allez l'adorer. À demain, 20h.
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3: Bonjour, bon dimanche, sous mes applaudissements, c'est Willy vient déjeuner chez vous, numéro 1064.
4: Oh là là, ça pilache.
3: Bonjour la tribu.
4: Bonjour.
3: Alors, qui est là aujourd'hui? Bah, tiens, Nicolas Malabeuf est encore là. Bonjour mon bon Nicolas.
5: Bonjour Willy, bonjour tout le monde.
3: Et Fabien et Mo, notre geek. Bonjour mon Fabinou.
6: Bonjour Willy, bonjour à tous.
3: Et bienvenue à tous. Voilà, c'est reparti pour un nouveau numéro de votre émission utile sur votre radio utile. Vous voulez comprendre l'actu et les tendances du moment avec nos invités. C'est ici que ça se passe. Si vous voulez rire et sourire de l'actualité, des tendances du moment, bah c'est aussi ici que ça se passe. Voici 55 minutes, pas comme les autres. Alors vite, mes amis, notez les dossiers du jour. Dans un instant, pourquoi les alternants galèrent à trouver des entreprises? Si vous avez des enfants étudiants et qu'ils cherchent une alternance, vous avez sûrement remarqué que c'est de plus en plus difficile. Les entreprises en prennent moins, alors que c'était l'une des grandes causes du gouvernement. Alors que se passe-t-il? La réponse dans un instant. Et puis vers 12h30, il y a tout pile 90 ans. Eh bien, Hugo Frey avait déjà 90 ans. Mais surtout, il y a eu la création des congés payés. Alors 90 ans après, les Français sont-ils toujours attachés à leurs vacances? La réponse dans 20 minutes. Et bien sûr, mes amis, nous faisons cette émission ensemble. Ah, je vous le répète tout le temps, mais il y en a qui sont sourds. Alors j'en répète encore.
6: Parlez plus
3: on
6: fort.
3: On fait cette émission ensemble. D'abord sur le groupe Facebook, mon Sabinou.
6: Pareil, je me répète, oui. Mais pour nous retrouver, il faut taper sur Facebook Youpi la vie avec Willy Revelli. C'est un groupe bien sûr complètement gratuit, on partage plein de choses. Nous avons un coucou d'hier de Catherine en ce dimanche, Catherine Dumont. Je vous écoute en podcast la semaine, j'adore ça.
3: Ah, c'est bien.
6: Donc
3: c'est
6: on
3: très,
6: la
3: très
6: salue,
3: bien.
6: Catherine.
3: C'est
6: d'ailleurs.
3: Qu'il y a des podcasts,
6: mais oui, et même sur l'application ici, c'est complètement gratuit.
3: Exactement.
6: Et message de Yuri, il habite Carcassonne. Bonne fête de la musique. Mais oui, nous sommes le 21.
3: C'est l'été.
6: Avec mon groupe, je joue ce soir dans un bistrot de village.
3: Très bien.
6: Donc, continuez à réagir, c'est complètement gratuit. Le groupe Facebook, c'est Youpi la vie avec Willy Revelli.
3: Voilà, et appelez-nous aussi, on vous attend. C'est la libre antenne du week-end. Vous êtes tous des chroniqueurs, vous faites tous partie de cette tribu. 0810 055 056. Appelez-nous, vous passez à tout instant. Et vous repartirez d'ici la fin de l'émission avec.
6: Alors, elle n'a pas 90 ans, mais elle est toujours en vacances.
3: Loin.
6: C'est la carte carburant qui vaut 100 euros. Le tirage au sort en fin d'émission.
3: Comme on l'offre depuis fin août, on a l'impression que ça fait 90 ans qu'elle est là, mais pas du tout.
6: Mais elle est utile.
3: Mais elle est utile. 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C'est bon, on a tout dit. Allez, démarrons.
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3: Allez, ouvrons notre premier dossier. Bonjour, Julien Gossa.
7: Bonjour.
3: Bonjour mon cher Julien, bienvenue ici. Alors vous êtes maître de conférence à l'université de Strasbourg. Vous nous confirmez mon cher Julien qu'en ce moment les étudiants ont beaucoup de mal à trouver des entreprises pour leur alternance?
7: Ah oui, c'est beaucoup plus difficile aujourd'hui que ce que ça l'était il y a 5-6 ans.
3: Ouais.
7: Mais les choses sont un petit peu tendues. Et puis on ne sait pas trop où ça va, quoi.
3: Voilà, vous qui enseignez en IUT informatique à Strasbourg, voilà, vous avez des élèves qui vous le disent là, en ce moment?
7: Oui, on en a, mais enfin, moi je travaille plutôt sur les données nationales, mais effectivement on le constate sur le terrain
3: c'est
7: aussi.
3: C'est ça, voilà. Et alors, est-ce qu'on sait d'où ça vient? On sait, il se passe quoi alors? Pourquoi est-ce que tout alors, à coup le, ça le... se tarit comme ça?
7: Le principe de l'alternance, c'est que c'est un dispositif pédagogique qui va permettre aux jeunes de rentrer dans l'emploi en étant à moitié dans la formation et à moitié dans une entreprise. Donc typiquement, lundi, mardi, ils vont être en formation et puis mercredi à vendredi, ils vont travailler directement. Et ça, c'est un dispositif qui est très efficace pour certaines populations, c'est-à-dire les métiers qui ont des problèmes d'attractivité.
3: Ouais.
7: Alors, typiquement,
3: comme lesquels, si par exemple
7: la métallurgie, les finances publiques, c'est-à-dire que c'est des métiers qui font un peu peur ou qui attirent pas vraiment. Et donc, ça permet de rentrer dedans un petit peu plus, en plus en souplesse que quand on se retrouve juste à la fin de ses études.
3: Mm-hmm.
7: Donc ça, c'est l'aspect positif. Et puis, c'est très efficace pour les jeunes qui sont à la fois éloignés de la scolarité et à la fois éloignés de l'emploi. Parce que si les jeunes qui sont près de la scolarité, ils font leurs études. Et puis, les jeunes qui sont proches de l'emploi, ils ont qu'à être employés. Donc, c'est vraiment fait pour une petite niche de la population. Et ce qu'a fait le gouvernement à partir de 2018, c'est qu'il a voulu augmenter sensiblement le nombre d'apprentissages.
3: Voilà, exactement. C'était comme une cause qu'ils avaient prise à bras le corps. Hein. Vraiment, ils avaient poussé pour l'apprentissage.
7: Voilà, c'est ça. On voulait arriver à 1 million d'apprentis, donc on y est arrivé. Hein. C'est-à-dire passer de 400 000 apprentis, on avait 400 000 apprentis en 2018, à plus d'un million. Et en fait, c'est allé très très très vite parce que le gouvernement a mis énormément d'argent sur la table. C'est-à-dire qu'on est passé d'une dépense nationale de 7 milliards d'euros par an à 25 milliards d'euros aujourd'hui. Voilà. Et alors, ce qui se passe quand on fait ça, c'est que on fait gonfler le nombre de places d'apprentissage, mais pas nécessairement là où on en a besoin. C'est-à-dire que comme les places sont financées par l'État, il y a des employeurs ou il y a des formations qui se mettent à ouvrir des places en apprentissage pour avoir les financements publics beaucoup plus parce qu'il existe un besoin.
3: D'accord. Voilà. Ce qui fait qu'à chaque fois qu'on entendait, par exemple, que si on fait une alternance, on est quasiment sûr de trouver du boulot après, là, c'était même pas le cas finalement.
7: Alors c'était le cas parce que l'époque l'alternance était parfaitement adaptée aux emplois.
3: Voilà.
7: Donc comme c'est les employeurs qui ouvraient des places de formation uniquement quand ils avaient besoin d'un employé, globalement ça se passait plutôt pas mal. Là on commence à avoir des employeurs et on commence à avoir des formations qui ouvrent des places surtout parce que c'est financé par le public. Et donc ces places, effectivement, conduisent de moins en moins à l'emploi. Donc là, ce qu'on constate, c'est que le taux d'insertion professionnelle en sortie de l'apprentissage est en train de baisser.
3: Est en train de baisser.
7: Ouais, voilà. Alors donc ça, on a ça d'un côté, et puis de l'autre, comme on a créé cette nouvelle dépense, alors quand on passe à 25 milliards d'euros pour comprendre ce chiffre, le budget de toutes les universités, c'est 17 milliards d'euros. Donc on aurait pu doubler le budget des universités françaises avec le même volume d'argent, en gros. Et ça a eu aucun impact sur le taux de chômage des jeunes, sur l'insertion professionnelle des jeunes au niveau national. Donc c'est-à-dire qu'on a créé une dépense qui en fait n'a pas d'efficacité. Donc à partir de là, Donc le gouvernement a commencé à réduire cette dépense-là en réduisant le financement des formations et en réduisant les aides aux employeurs. Donc naturellement, il y a des formations qui ferment, il y a des employeurs qui prennent de moins en moins d'apprentis.
3: Ça bouchonne partout, là, du coup. Qu'est-ce qui se passe,
7: C'est ça qui se passe, c'est que comme on a créé plein de formations en apprentissage, qu'on a fait énormément de publicité pour l'apprentissage, il y a plein de jeunes qui veulent faire de l'apprentissage, mais on a dépassé le nombre de jeunes qui veulent faire de l'apprentissage par rapport au nombre d'employeurs qui sont prêts à prendre un apprenti. Donc maintenant, il y a une concurrence pour arriver à prendre les places.
3: Et donc là, alors, qu'est-ce qu'on peut dire là aux jeunes là qui rêvent d'alternance en ce moment, ou aux parents qui sont inquiets?
5: Bonne nouvelle.
7: Donc oui, il faut être très très prudent quand on rentre dans une formation en alternance. C'est-à-dire que si le contrat d'alternance n'est pas signé avant de signer avec la formation, il y a un réel risque de ne pas arriver à trouver un employeur. Et à ce moment-là, c'est l'alternant qui doit payer lui-même sa formation. Donc ça peut coûter très cher en réalité de s'engager dans une formation sans avoir un employeur derrière.
3: Merci beaucoup mon cher Julien de nous avoir dit ce qui se passait effectivement, parce que j'avais lu pas mal de choses là ces derniers jours sur effectivement les apprentis qui galéraient à trouver des entreprises, et maintenant on a compris pourquoi. Et quand j'ai dit à Julien, alors qu'est-ce qu'on fait, vous avez compris. Donc bonne chance à vous les jeunes, merci beaucoup Julien Gossa, donc maître de conférence à l'université de Strasbourg, d'être passé nous voir. Passez un bon dimanche. On parle de quoi avec toi mon Fabinou dans un instant?
5: L'actu web spéciale fête de la musique. On va chanter avec nos hommes politiques. J'ai trouvé des vidéos très marrantes sur internet.
3: Quelle drôle d'idée. Très bien, ça va être Waterloo avec nous.

0: Dorothée Abba, bien évidemment. Jean, pas confondre Charles Doré. Il vient après Charles Doré.
1: Venu chez vous.
0: Évidemment, Charles Doré arrive dans un instant. Et là, c'était Abba. Et là, c'est
2: Charles Doré.
0: Fabien. Le mec, il est perdu. Fabien Emo. Alors, mon Fabinou.
3: Bah, l'actu web spécial fête de la musique.
4: Évidemment,
3: nous sommes le 21 juin. Et on aime la musique. On aime chanter en France. D'ailleurs, d'après un sondage, 83% des Français déclarent chanter régulièrement, voilà, au quotidien, donc sous la douche, dans la voiture, au travail, ou chanter où vous voulez. Comme nos hommes politiques. Oui, souvenez-vous, il y a quelques mois, Emmanuel Macron a chanté La Bohème de Charles Aznavour lors d'un dîner d'État en Arménie. C'est un peu faux quand même. Autre homme politique, Nicolas Sarkozy, lui, il est plutôt Johnny Hallyday que Charles Aznavour.
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0: Il parle.
4: C'était chez Catherine Sellac.
3: The Voice, ce n'est pas pour demain, mon Nico. En revanche, Marine Le Pen chante super bien. Écoutez-la sur une chanson de Dalida.
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3: C'est juste, hein.
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3: Paroles. Ça me rappelle des programmes d'hommes politiques, ça, justement. Passons maintenant au créateur de la fête de la musique, Jack Lang. Et il y a quelques années, il avait interprété à la télé une chanson de Khaled, Aïcha.
0: Khaled, s'il vous plaît, enfin.
3: C'était pas Khaled. C'est un autre chanteur, je comprends. Mais le meilleur chanteur reste quand même l'ancien ministre de l'Éducation nationale, Jean-Michel Blanquer. Lui, il chante ses propres créations.
0: Ah oui.
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0: Mais c'était pas mal.
4: Je ne pense à rien.
3: Bon, il y a un peu de IA derrière.
0: Oui,
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4: Il est meilleur chanteur que ministre. Hein.
0: Ah, ouais, moi j'aime bien.
4: Ça n'engage que vous. Oui, je rigole.
3: Si, comme Jean-Michel,
4: des problèmes.
3: Vous aimez chanter, vous aimez
0: on
3: peut-être.
0: On a déjà des problèmes.
4: Oui, on n'est plus à ça près.
3: Si vous aimez le karaoké, j'ai une application pour vous. Ça s'appelle Smule. Hein, Smule, ça s'écrit S-M-U-L-E. Avec plusieurs centaines de millions de téléchargements, Smule est sans aucun doute l'application de karaoké la plus populaire sur smartphone et tablette, avec un catalogue de plus de 10 millions de titres. L'appli propose certains titres gratuits. Sinon, ben, il faut compter 9 euros par mois ou 49 euros l'année. Si vous êtes, si vous aimez le karaoké, c'est pas grand chose. Et le petit truc en plus, Smule met aussi à l'accent sur le partage social, notamment en vous permettant d'enregistrer votre performance en vidéo avant de la partager sur vos réseaux sociaux, ce qui donne des reprises très étonnantes.
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0: c'est pas mal.
3: Bah quoi ?
0: Il essaye.
3: Bah.
0: C'est un essai.
3: C'est le 21.
0: Oui, de toute façon, c'est ce qu'on va entendre toute la soirée. Donc.
3: Ça fait mal, Jean-Jacques. Allez, reviens et vite. On en a marre d'entendre tes reprises chaque année à la fête de la musique, car souvent, la musique n'est pas bonne.
0: Ah non, elle n'est pas bonne, elle n'est pas bonne. Merci, mon bon Fabinou. Tiens, on va chanter le jingle qui arrive, là. La la la la la la la la la la la la la la la la la. On va faire un petit coucou à Pierre. Bonjour, Pierre.
8: Bonjour Willy,
0: comment
8: merci de me recevoir.
0: Mais de rien mon Pierre, comment tu t'appelles? Donc Pierre, manifestement, tu nous appelles d'où mon Pierre?
8: Oui, je vous appelle de La Salle, en Ile-de-France, où je m'entraîne tous les dimanches, vous écoutant d'ailleurs.
0: De La Salle de sport, c'est ça que tu veux dire?
4: La Salle des fêtes.
8: Ouais, je m'entraîne très très souvent. Non, pas la Salle des fêtes malheureusement.
0: Donc salle de
8: on y transpire tout autant.
0: Oui, c'est vrai. Donc salle de sport, donc Pierre il fait son sport et justement parce que je crois que tu te présentes à une élection qui a un rapport avec ton sport. C'est pour ça, vas-y, explique-nous.
8: Oui, ben sur ça, ben merci beaucoup de me permettre d'en parler. Là cette année pour la 4e fois consécutive, je fais le casting des égéries pour être égérie dans l'enceinte Fitness Park.
0: D'accord.
8: Qui est la salle dans laquelle j'ai commencé.
4: C'est une salle de sport, faut dire.
0: Voilà, donc Fitness Park est une salle, oui, là où ne va pas Nicolas, effectivement, parce qu'il va dans aucune salle. Il va dans une salle qui s'appelle Saupiquet, qui est une autre salle de sport dans laquelle on bouffe.
8: Avec ce qui est bien, c'est qu'on peut toujours s'inscrire dans tous les cas. Hein. Il n'est jamais trop tard. Hein.
0: Voilà. Donc tu te présentes pour être égérie Fitness Park, et donc ça se passe comment alors?
8: Eh bien, ça se passe qu'il y a un petit formulaire d'inscription à remplir sur le site.
0: Ouais.
8: Il faut aller sur mon petit lien que je peux envoyer.
0: Ouais.
8: On appuie sur « Je vote », le formulaire d'inscription arrive et on a juste à valider le compte avec le petit mail qui attend, donc bah on peut se glisser dans les spams.
0: Okay.
8: Et on peut voter pour moi. Donc,
0: on va tous voter pour toi. Tu vas aller sur la page Facebook de l'émission,
3: Youpi la vie avec Willy Rovelli, voilà. Tu partages ta page.
0: Tu y es sur la page Facebook, mon Pierre?
8: Oui,
3: bon, bah, tu partages.
0: Oui. Voilà, et bah, tu sais quoi?
8: Merci beaucoup, c'est adorable.
0: Et bah, dès qu'on a terminé l'interview, dès qu'on raccroche, clac! Tu mets donc le lien pour voter pour toi.
3: Sur notre groupe.
0: Et on va dire tout le groupe de voter. Voilà, on vote tous pour Pierre.
3: Il doit être musclé, Pierre.
0: Il doit être beau, Pierre. Alors,
3: il doit être musclé,
0: Pierre,
3: il a des bras énorme.
0: Tu vas avoir des gros bras, Pierre.
8: Et surtout, je pars de très, très loin. J'ai d'ailleurs écrit tout mon parcours et mon histoire. Si vous voulez voter pour moi, vous pourrez un petit peu voir qui je suis, d'où je viens et où je vais.
0: Ah, bah, okay. Écoute, c'est une chanson, ça, non? Je pars, d'où je viens et
3: ça,
0: où
3: ça
0: je vais.
3: Ça pourrait être du Goldman.
8: On est dans le registre de la chanson, alors je m'adapte.
0: Merci mon Pierre.
4: Ça donne de l'espoir.
0: Ouais. Et on te souhaite bonne chance, Pierre. Ouais. On va tous voter pour toi. Donc tu mets bien le lien sur le groupe Youpi la vie avec Willy Rovelli. On va tous voter pour Pierre. Bravo Pierre.
3: Bravo.
0: Allez, on te souhaite bonne chance, mon Pierrot. Merci beaucoup d'être passé nous voir. Et tu repars évidemment avec ta sélection.
4: Avec 100 euros de carburant.
0: Voilà. Dans un instant, mes amis, on va vous présenter un invité pas banal parce qu'on aime vous présenter des invités pas banaux. Mais d'abord, tiens, il est là. Charles Doré.
3: Il est brillant.
0: Avec famille ou pas famille. Pas famille.
1: Ah.

0: c'était Charles Doré avec Famille ou pas famille. Pas
1: famille. Ici, pas à famille. 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
0: Allez, comme promis, place à la personne pas banale du dimanche. Bonjour, Mickaël Pantin.
3: Bonjour.
0: Bonjour, mon Mickaël. Alors, tu as 15 ans. Et
3: exact.
0: Voilà, tu es originaire de la banlieue parisienne. Tu n'habites pas à Pantin, Mickaël Pantin, j'espère. Non, non.
4: Elle est bien, cette première question.
0: Tu es bien. Tu viens d'où, mon cher Mickaël, qu'on sache à peu près?
3: De Bougival.
0: Bougival.
3: C'est pas très loin de Versailles.
0: Très bien, Bougival, pas très loin de Versailles. Alors, donc, 15 ans, je l'ai dit, Mickaël, et tu as une grande passion dans la vie, c'est la photo. Mais tu aimes photographier quoi?
3: De l'industrie, des usines.
0: Voilà.
4: Ah, ça, c'est pas banal.
0: Ouais, c'est pas banal quand même. Il photographie les fleurons de la France industrielle. Alors quoi, par exemple?
3: C'est ça.
0: Quoi, par exemple?
3: De la petite industrie jusqu'au géant.
0: Ouais.
3: Donc j'ai photographié des usines comme ArcelorMittal à Dunkerque. Je sais pas si vous connaissez.
0: Ouais, ouais, ouais, bien sûr.
3: Et jusqu'aux plus petites filatures des Vosges, donc les dernières filatures de France.
0: Voilà. Donc des hauts fourneaux.
3: Des fourneaux traditionnels.
0: Voilà, donc des hauts fourneaux, des incinérateurs, donc des usines. Non mais c'est fou ça.
3: Oui.
0: Et alors ce qui est dingue, c'est que ces grandes entreprises, enfin ces entreprises, t'ouvrent leurs portes. Hein. Tu peux y aller et faire des photos.
3: Oui. Oui, c'est pas si simple.
0: Ouais.
4: Ouais. Il faut les autorisations, je suppose.
0: Ouais.
3: Oui, oui, c'est pas. Une usine, ça reste un endroit dangereux.
4: Oui. Ouais. Même pour la sécurité.
0: Et donc, comment est-ce que tu arrives à les convaincre alors, Mickaël?
3: Bah, le plus dur, c'est de se lancer parce qu'on n'a pas de crédibilité au début.
0: Ouais.
3: C'est-à-dire que une usine, pourquoi elle vous autoriserait de la photographier alors que vous n'avez jamais fait d'usine avant, etc.
0: Bah ouais.
3: Et moi, j'ai eu la chance en fait de commencer chez ArcelorMittal directement.
0: Ouais. Pourquoi tu les connaissais?
3: Ils ont fait une porte ouverte en fait et j'étais le seul à faire leurs deux sites en un week-end où ils me connaissaient. Et j'ai réussi à les convaincre.
4: C'est rigolo.
3: Et en passant vraiment de très très loin de la fonte à l'époque.
0: Ouais.
3: Donc très très loin du métal en fusion. Et j'ai fait mes preuves, j'ai pu lancer mon projet.
0: Oui.
3: Et plus j'ai fait des usines, plus j'ai appris les règles de sécurité. Donc plus j'ai préparé à d'autres usines.
0: Voilà.
3: Et à la fin, c'était plus simple.
4: Oui, voilà.
0: Et donc maintenant, j'allais dire, tu as un portfolio, comme on dit. C'est-à-dire que maintenant, tu as plein de photos à montrer pour convaincre d'autres usines. Tu sais pourquoi maintenant, elles te laissent y aller, les usines? Elles trouvent quoi de bien dans ce que tu fais, Mickaël?
3: Moi, j'ai un projet qui commence à être assez important. En fait, l'industrie aujourd'hui, elle a de plus en plus besoin de s'ouvrir.
0: Ouais.
3: Les gens ont une image qui est devenue extrêmement négative de l'industrie.
0: C'est vrai, tu as raison.
3: Ils ont toujours une image qui est un peu celle de la mine, notamment les adolescents de mon âge.
0: Mmh.
3: Et aujourd'hui, l'industrie ne ressemble plus du tout à ça.
0: Ouais.
3: Genre, moi, quand je visite une usine, c'est tout neuf, il y a des ordinateurs partout.
0: Ouais.
3: Il y a de moins en moins de travail physique.
0: Ouais.
3: Et moi, j'essaie de parler aux jeunes de mon âge. J'ai déjà fait des conférences.
0: Ouais.
3: Pour leur présenter justement mon travail et essayer de se dire à travers mes clichés, quand ils les voient, ils se disent, moi aussi je pourrais me voir travailler là-dedans, c'est pas l'horreur en fait.
0: Voilà, c'est ça, c'est pas le truc sale, ça pue, il y a du bruit, heureusement ça a un petit peu changé. Et donc, tu viens de le dire, tu fais des conférences, tu exposes tes photos, c'est ça?
3: Oui.
0: Voilà.
3: Et je l'expose à plein d'endroits.
0: Ouais.
4: Trop bien.
0: Comme par où là, dernièrement c'était où par exemple, tiens?
3: Oui. Ben, j'ai fait des expositions avec GL Events.
0: Ah oui, GL
3: dans les salons de l'industrie régionaux.
0: Ouais.
3: Et nationaux. J'expose à Eurosatory.
0: Ouais.
3: Sur le stand du G4, mon projet. Bon. Et j'exposais aussi à l'Elysée durant l'exposition du grand fabriqué en France.
4: Voilà. Ah, t'es allé à l'Elysée.
0: Ouais, à l'Elysée. Et elle vient d'où alors cette passion pour les usines, mon cher Mickaël? Ça vient d'où tout ça, cette passion pour la sidérurgie?
3: Moi, ça vient à la base de musée de la mine et de la sidérurgie. Vous en avez un peu partout en Europe.
0: Ouais.
3: Notamment en Allemagne et dans le nord de la France.
0: Ouais.
3: Et en fait, à travers ça, au début, je faisais de la photographie d'architecture et d'archives.
0: Mmh.
3: Donc, j'ai photographié le patrimoine industriel, notamment le patrimoine minier et sidérurgique. Et j'ai beaucoup voyagé pour. Et les usines ont commencé à s'ouvrir alors que j'avais déjà plus de 2 ans de photographie d'industrie derrière moi.
0: Ouais. Et donc, tu vas voir des usines en France et aussi ailleurs en Europe, c'est ça? Tu bouges aussi un petit peu en dehors de la France?
3: Ça a enfin commencé.
0: Voilà.
4: Bravo.
0: Et franchement, il est quand même incroyable, Mickaël. À 15 ans, il a. Il y a un endroit où on peut voir tes photos, je sais pas, une page sur les réseaux sociaux ou un truc.
3: J'ai un Instagram.
0: Vas-y, donne-le.
3: Industrie-en-lumière.
0: Industrie en lumière.
3: Et j'ai. C'est ça.
0: Mmh.
3: Et j'ai un Instagram aussi. Et pardon, j'ai un site web aussi.
0: Ouais.
3: À mon nom, Mickaël.Pantin, MickaëlPantin.com.
0: Voilà. Mickaël Pantin, donc PANTIN.com. Bravo,
4: Mickaël. Non, mais franchement,
0: c'est pas mal.
4: Il est déterminé. Hein.
0: Il est génial, Mickaël. Parce que je suppose que plus tard, tu vas bosser là-dedans, dans ce métier-là. C'est ça ton rêve?
3: Oui, oui.
0: Ouais.
3: Eh ben, écoute, oui, dans l'industrie.
4: C'est bien parti.
0: Eh ben, on te le souhaite, mon cher Mickaël. Merci beaucoup d'être passé nous voir, Mickaël Pantin. Donc, il a 15 ans. Il photographie les sites sidérurgiques partout en France. Voilà l'occasion aussi de saluer celles et ceux qui bossent en usine. Et je pense évidemment à Mama Rovel.
4: Évidemment.
0: Voilà, quand j'étais petite, elle bossait beaucoup en usine, ma maman.
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2: Allez, partons gaiement vers la deuxième demi-heure de votre talk show du dimanche. Alors ici, c'est comme la messe du dimanche,
3: mais en pas pareil.
2: Dans un instant, bien, nous allons normalement, si tout va bien, parler des congés payés. Je vous dis ça parce qu'on a un petit peu de galère à joindre notre invité.
4: Mais
2: on ne sait jamais. C'est ça, ce sont les aléas du direct, c'est... mes amis. C'est comme ça, ici, on ne triche pas. Sinon, on vous prendre le premier couillon qui passe dans les couloirs. Faites-en passer pour l'invité.
5: Mais non. Enfin, nous... En même temps, trouver du monde dans les couloirs un dimanche.
4: Oui.
5: À la maison de la radio.
2: C'est pas bête. C'est pour c'est ça rare. Qu'on ne le fait pas. C'est pas par honnêteté. C'est juste qu'on ne peut pas le faire. Votre tribu est là. Vous l'avez entendu. Oui. Fabien Aymon, mon chouchou. Oh, et Nicolas Malabeuf, mon autre chouchou. Enfin, notre enfant de la télé.
5: Je peux balancer un truc?
2: Vas-y.
5: Parce que tout à l'heure, il a fait un selfie. Oh. Pendant que vous faisiez la première interview.
2: Oui,
5: et vous étiez sur les réseaux sociaux, sur Snapchat, vous envoyez des selfies à des jeunes filles.
6: Oh, comment ça, à des jeunes filles? Bah, à des filles de mon âge, qu'est-ce que ça veut dire? Mais pas du tout.
5: C'est quoi,
6: je vous écoute toujours avec intérêt,
5: mais
6: j'ai eu un moment d'absence.
2: Ah oui, là, on a bien compris. Oui. Donc, tu fais des photos de toi?
5: De quoi? De lui?
6: Que j'envoie à mes amis.
2: C'est le visage que tu envoies?
6: Bah, évidemment, je suis habillé.
2: Bon, bah, ça va. Alors, ça me rassure. Bah, poste-les sur le groupe Facebook de l'émission, tes photos, mon cher Nicolas.
5: Pour faire l'audience.
2: Alors,
5: si vous voulez voir Nicolas Malabeuf nu, vous vous connectez sur le groupe Facebook, c'est gratuit. Hein. Youpi la vie avec Willy Rovelli, vous tapez ça sur la barre de recherche. Et nous avons, tiens, Jeanne de Troyes, je suis prof de musique, parce que c'est la fête de la musique.
2: Ah oui.
5: J'adore enseigner aux enfants, car c'est un moment de partage avec souvent beaucoup d'émotions. Donc voilà, on embrasse Jeanne de Troyes. Et bonne nouvelle, tiens, si vous habitez à Troyes, le 19 septembre, Willy Rovelli.
2: Ah oui, c'est moi.
5: Vous faites un spectacle.
6: Il est pas au courant.
2: Oui, je sais même pas au courant, j'ai l'air.
5: Oh là là là là là là.
2: Vous je vais où? Je vais à Troyes.
5: Vous faites un spectacle à Troyes. Ouais. Dans la salle le 3 fois plus à l'ouest.
2: Ah bah,
5: donc, et les résas sont déjà en ligne sur leur site
2: venez,
5: internet.
2: S'il vous plaît, soyez gentils, achetez des places.
5: Hein. Donc, continuez à... Oui, ça nous arrange.
2: Oui, oui.
5: Continuez à réagir sur le groupe Facebook, c'est gratuit. Youpi la vie avec Willy Rovelli.
2: Oui, appelez-nous hein, 0810 055 056. On vous attend pour réagir sur ce que vous voulez. Si vous voulez parler des vacances, on a parlé de l'alternance ou nous faire un petit coucou, vous êtes les bienvenus. Et vous repartez aujourd'hui encore, mon Nicolas.
6: Eh bien, on va tirer l'un d'entre vous au sort pour la carte carburant qui vaut 100 euros. C'est en fin d'émission, donc vite.
2: Insupportable. Merci beaucoup. Mais d'abord, si vous n'avez pas suivi l'actu, pas de panique. L'actu vous suit. Il est temps pour moi de mettre
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2: Allez, et comme aujourd'hui, c'est la fête de la musique, voici l'actu musicale avec, pour commencer, cette bonne nouvelle pour les 30 ans de son album Première Consultation. Le chanteur Doc Gynéco remonte sur scène. Le vrai Doc Gynéco dans la musique française, apparemment, c'est Patrick Bruel. Oui, enfin, après là, 30 ans plus tard, c'est Doc Géronto. Hein. La chanteuse américaine Christina Milian, la femme de Matt Pokora, rate son examen de français pour prolonger son visa en France. Oh, bah, qu'elle se rassure, apparemment son mari aussi l'a raté son examen de français. Je comprends rien. Pour protester contre l'utilisation de l'intelligence artificielle qui pourrait éteindre leur voix, 1000 chanteurs britanniques sortent un album entièrement composé de silence. Pas très original, hein. Étienne Dao et Carla Bruni, ça fait des années qu'ils le font. Allô. Après avoir construit une cabane, Vianney annonce qu'il sera papa très prochainement. On sait donc où il a mis sa dernière bûche. Non mais c'est la folie de la cabane en ce moment, hein. Vianney en a construit une, Patrick Bruel a failli y aller, franchement. Céline Dion annonce 10 nouvelles dates de concert à Paris. Quel courage pour celle qui souffre du syndrome de l'homme raide, comme Renaud. Mais lui, c'est juste après l'apéro. Le domicile de Florent Pagny, cambriolé dans les Yvelines. Heureusement, en repartant, les voleurs lui ont laissé sa liberté de penser. Nouveau single de Florent Pagny, savoir voler. Voler sans attendre, voler tout prendre, mais savoir voler. Juste pour le geste, me laisser des restes et s'en aller. Oh, c'était beau là. Hein.
5: C'est beau.
2: Le chanteur marseillais Jules flashé à 180 km/h sur autoroute. Il écoutait sa propre musique dans la voiture. Tu m'étonnes qu'il voulait arriver très très vite. La NASA envisage d'envoyer de nouveaux astronautes sur la Lune en 2027. Alors que pour beaucoup moins cher, à tout moment sur Instagram, Madonna peut vous montrer la sienne. 20 ans après leur séparation, les L5 se reforment. C'est les vieilles 5. Enfin, la question du jour. Justement, les L5 se reforment pour chanter la bande originale du film La Patte Patrouille. Mais est-ce que la Patte Patrouille, c'est aussi le surnom des policiers qui enquêtent sur Bruel?
6: Ouh,
2: la Patte Patrouille. Vous avez deux heures. Oui, réfléchissez un peu. Heureusement, dans 193 jours, c'est fini, 2026. Voilà. Ah là là, les L5. Et moi, je suis content d'Elsa. Ah, oui. Ah, mais toutes les femmes de ta vie.
5: Par contre, j'ai peur, moi, parce que j'habite dans les Yvelines, comme Florent Pagny. J'espère que je ne vais pas me faire.
2: Oh, mais non, il ne cambriole que les stars.
6: Il n'y a rien chez toi. Il n'y a rien.
2: Bon, mes amis, si vous n'allez pas bien, on a le droit d'avoir des coups de mou.
6: Bananier.
2: Si on a un petit coup de mou, on a la solution pour vous. Quand je vous dirai à vous, où que vous soyez, même si vous conduisez, vous vous pilez. Là, je m'en fous. Même sur l'autoroute, j'en ai rien à foutre. Et quand je vous dirai à vous, vous allez me faire palaba papa là, et ça ira 100 fois mieux. Regarde. Là, ça va pas, bagnagné. Là, ça va pas.
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2: À vous. Et voilà, ça va beaucoup mieux. C'est la seule radio qui vous fait ça. Un jingle et ça va beaucoup mieux. C'est ça la magie de votre radio ici. On revient dans un instant, juste après les négresses vertes. Voilà l'été, évidemment, puisque c'est pile l'été.
6: C'est l'été.
2: Et voilà.

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1: C'était les Maigrettes Vertes avec Voilà l'été.
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1: Allez, ouvrons notre nouveau dossier. Bonjour Guénaëlle Gault.
4: Bonjour.
1: Bienvenue ici, vous êtes directrice de l'Obosco, l'Observatoire de la Société de la Consommation. Alors il y a donc tout pile 90 ans sont nés les congés payés. Alors ça veut dire quoi Guénaëlle? Qu'avant il n'y avait pas de vacances quand on était employé ou salarié?
4: Ah ben non, avant il n'y avait pas de vacances pour une très grande majorité des Français, et même les vacances ça n'existait pas, c'était même juste pas pensable en fait.
1: Voilà.
4: À ce moment-là, pas travailler, c'était soit être malade, soit être au chômage.
1: Au chômage.
4: Donc non, ça n'existait pas.
1: Voilà, donc l'idée d'avoir du temps pour soi, c'était même pas quelque chose qui était dans la tête des gens quoi.
4: Absolument pas. Ouais. Et à ce moment-là, d'ailleurs, c'était même pas quelque chose qu'ils demandaient. Hein. Ce qu'ils demandaient, c'était avoir du temps dans une journée ou du temps dans une semaine, hein, mais pas les vacances.
1: Bon. Et 90 ans après, alors Guénaëlle, vous diriez quoi là, que les Français sont attachés à leurs vacances?
4: Ah ben c'est même pas ça, c'est que les Français, c'est que les vacances sont au centre de la vie des Français. On l'a vu dans notre étude et dans notre ouvrage et dans notre étude avec l'Observatoire Utopia, c'est-à-dire que les Français sont toutes choses égales par ailleurs, c'est-à-dire quelles que soient leurs revenus, quelles que soient leurs conditions de vie, etc. Eh bien plus on est engagé dans ces vacances, plus on part, plus on est heureux. Donc on voit à quel point, en fait, c'est central aujourd'hui.
1: C'est un facteur de bonheur, vous dites, même les vacances.
4: C'est un facteur de bonheur, c'est un facteur de beaucoup de choses, parce que c'est une véritable école buissonnière, les vacances. Ouais. On y apprend plein de choses, on y apprend l'autonomie, on y apprend aussi créer des souvenirs, on y apprend aussi l'ouverture à l'autre. Ouais. C'est devenu extrêmement important, et c'est quelque chose dans laquelle les Français, qui est au centre de leur vie, on les prépare, on y pense, alors on les a ces vacances, et puis ensuite on en parle.
5: Oui.
1: Et là, par exemple, tiens, les Français là, c'est quoi à peu près la physionomie du Français là qui part en vacances? C'est quoi? Il va où? Il reste en France? Alors, il bouge un peu? Il ressemble à quoi? Il aime bien que ça bouge? Il aime bien le train-train?
4: Alors ça dépend lesquels en fait. Ça dépend. Il y a plusieurs visages de vacances. Et puis d'ailleurs, il y a ceux qui partent en vacances et puis ceux qui ne partent pas. Et parmi ceux qui ne partent pas, c'est à peu près 28 à 30% des Français. Il y a ceux qui partent pas parce que ils n'ont pas forcément envie de partir en fait. Et puis d'autres qui partent pas parce qu'ils sont empêchés de partir pour des raisons financières souvent évidemment. Mmh. Et puis parmi ceux qui partent, il y a différents effectivement types de profils. Alors ce qu'il faut savoir, c'est que 70% des Français partent en France. Après, on a souvent des représentations parfois très exotiques, mais en réalité, la physionomie justement des vacances françaises, c'est une sorte de simplicité heureuse en fait, et souvent en France, souvent pas très loin, en moyenne, disons, c'est à entre 2 et 5 heures de voiture, parce qu'on y va souvent en voiture, ce qu'on va y faire, c'est relativement simple. Hein. On va être souvent à la mer aussi.
1: Ouais. Et on préfère le train-train, le calme, c'est ça plutôt?
4: Alors il y en a 30% des Français qui vont chaque année au même endroit en vacances. Mais les autres aiment bien découvrir. Autres aiment bien découvrir. Alors et vont changer de destination. Donc voilà, il y a différentes. Il y en a aussi une partie qui de temps en temps revient sur les pas de sa famille, son histoire. L'aspect un peu mémoriel. On voit tout ça.
1: Guénaëlle, restez avec nous encore une petite minute, s'il vous plaît. Je dois vous présenter Angélique qui est là. Ça va, Angélique?
6: Oui, ça va, bonjour.
1: Bonjour, Angélique, nous appelle de la Somme.

0: Toi, tu vas où là en vacances? Est-ce que pour toi les vacances c'est important? Est-ce que t'en fiches?
1: Super méga important.
0: Ah, méga important.
1: Cet été en famille.
0: Ouais.
1: En
0: tu
1: plus,
0: vas où?
1: On va en Sardaigne.
0: Ah bah je viens avec toi. Je viens avec toi.
1: Ah, bah, pas de souci, avec grand plaisir.
0: Parce que tu devais partir avec qui à la base?
1: Alors on part en famille parce que j'ai deux Tanguy à la maison.
0: Quel âge ils ont les deux Tanguy? J'adore ça.
1: 27 et 24.
2: Ah ouais, quand même. Ouais,
0: c'est des grands bébés qui veulent. Les Tanguy, c'est-à-dire c'est des grands garçons, des grands enfants qui partent pas de la maison, quoi.
1: Ouais.
0: Voilà.
1: Ouais, voilà.
0: Voilà. Donc le mari, les deux grands, c'est ça?
1: C'est ça. Et du coup, c'est super important parce que quand on travaille, forcément, plus mon mari travaille beaucoup le matin, moi je finis très tard le soir. Et les vacances, c'est vraiment le moment de se retrouver en famille, d'être ensemble, de penser à autre chose.
0: Ouais.
1: Et comme Gwenaëlle disait, en fait, c'est aussi le moment de se ressourcer et puis de rencontrer d'autres personnes, d'autres cultures, c'est super enrichissant. Et les vacances, c'est sacré, je pense. Ouais. Au niveau familial, c'est très, très important.
3: Et alors, pourquoi tu pars en Sardaigne? Est-ce que tu as envisagé de partir en France et pour quelle raison?
1: Alors, on est déjà parti un peu en France, mais on a découvert l'Italie et on a eu un vrai coup de cœur.
0: Ah bah ça c'est normal. Et encore, tu ne me connais pas.
1: Oui, voilà.
0: Parce que là, franchement, partir avec moi, je suis l'Italien le plus incroyable du monde, tu sais.
1: Et du coup, on avait fait la Sardaigne du Sud il y a deux ans.
0: Ah, c'est beau.
1: Et cette année, on va dans le Nord.
0: Eh ben, profitez bien. Merci d'être passé nous voir. Je t'embrasse très très fort. Tu repars évidemment, ma chère Angélique.
3: Les 100 euros de carburant pour la Sardaigne.
0: Et Guenaëlle, j'ai oublié de le préciser, mais vous l'avez dit un petit peu tout à l'heure, que vous avez écrit un livre qui s'appelle Le Livre des Vacances aux éditions de l'Aube. Guenaëlle, donc directrice de l'Obosco, l'Observatoire de la Société de la Consommation. Et il y a donc 72% des Français en 2025 qui sont partis en vacances et 86% qui considèrent les vacances comme importantes. Voilà, c'est exactement ce qu'on vient de dire là. Merci infiniment, ma chère Guenaëlle. De passer un bon dimanche. Dans un instant, on fait quoi avec toi, mon bon Nicolas?
3: Eh bien, aujourd'hui, c'est la fête de la musique. On va revenir sur un concert dantesque.
0: Dantesque. C'est les Forbans? Non, c'est ni Karen Cheryl ni les Forbans.
3: Ah, peut-être.
0: Ah, mais d'abord Damiano David. Alors lui fait des concerts dantesques en ce moment. À tout de suite.

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0: La chanson, c'était Next Summer. Nicolas Malabeuf, notre enfant de la télé, là, quand il y en a mal. Alors, mon bon Nicolas.
2: Mais alors, que faisiez-vous le 10 juin 2000? Vous souvenez-vous de... Vous en souvenez pas?
0: Non.
2: Bon, alors moi, je n'étais pas né.
3: Qu'est-ce qu'il raconte?
2: En tout cas, c'était le concert de Johnny Hallyday à l'occasion de ses 40 ans de carrière. Aujourd'hui, c'est la fête de la musique, évidemment. Revenons sur ce concert gratuit organisé au pied de la Tour Eiffel. 600 000 spectateurs assistent à l'événement qui est retransmis en direct sur TF1.
3: J'ai regardé à la télé, j'ai regardé.
2: Ah, voilà. Vous aviez 10 ans, je crois.
3: 10 ans.
2: Et alors, j'ai retrouvé une interview, des répétitions. Johnny n'était pas dans un état incroyable.
4: C'est toujours impressionnant, je vous dis, franchement. Un jour de jour J, je suis un peu nerveux quand même.
2: Et alors, sur le champ de Mars, les fans s'agglutinent. Certains arrivent même avec 3 jours d'avance. Ils dorment sous la pluie. Allons voir les fans de l'idole.
5: On a dormi devant la grille. On était gelés, mais bon, qu'est-ce qu'on ferait pas pour Johnny?
6: Il n'y en a qu'un, il n'y en a pas deux.
7: Et vous avez dormi ici même, là?
8: On a dormi ici même, sous la pluie.
5: J'ai apporté des cartes pour jouer à la bolotte en attendant.
7: Et si jamais ça tombe?
5: C'est pas grave, ça me lave les cheveux.
2: Et alors, à 1h du début du concert, Johnny s'invite même dans le JT de 20h de Thomas Hugues sur TF1, et il était encore un peu endormi.
4: Oh, c'est vrai que dans... au cours d'un grand événement comme ça, parce que pour moi c'est un grand événement de faire la Tour Eiffel, d'abord parce que la Tour Eiffel ça représente Paris, la Dame de Fer.
2: Il a réussi à chanter. Merci Johnny, en tout cas, c'est pas dans quel état il était. En tout cas, sur TF1, l'avant-soirée est animée par Arthur et Stéphanie Pilonka, en direct du Champ de Mars. Dans les coulisses, Arthur rentre dans la loge de Johnny, mais il tombe sur Jamel Debbouze, et le public était pas ravi.
9: Tout le monde voit la loge de Johnny. J'ai frappé. Johnny ?
10: Ouais, ça va ? En fait, je vous explique, je suis pas Johnny Hallyday, comme vous pouvez le constater. Johnny, pour avoir fait le concert ce soir, il a une appendicite buccale.
9: Mais vous connaissez le répertoire de Johnny, Jamel ?
10: Bien sûr. La Ziza, je te veux, je serai d'accord.
2: Voilà. Bon, le public attendait Johnny avec impatience. Et alors, lors de cette avant-soirée, même Evelyne Delia était là. Elle est présente sur place pour faire un point météo.
9: Comment ça va, Evelyne?
11: Ça va très bien.
9: Rassurez-nous, on est mort de trop.
11: Oui, c'est vrai, on s'est fait des frayeurs toute la journée avec ce temps gris, avec ces quelques gouttes cet après-midi. Mais j'ai d'excellentes nouvelles pour ce soir. Et je peux annoncer à tout le monde que nous ne devrions pas avoir une goutte de pluie pendant tout le concert.
2: Ouais. Et 26 ans plus tard, Evelyne Delia est toujours là. Et donc à 21h, Johnny ouvre le show sur Allumer le feu. Sur scène, il est rejoint par Jean-Louis Aubert, les Rita Mitsouko ou encore Florent Pagny. Fin du concert, 2h30 plus tard, les fans sont émus.
12: Il faut pas qu'il meure un jour, parce que sans lui, on sera perdu. Il remplace Elvis Presley ici en France, c'est tout, c'est notre vie, c'est tout. Bon, Johnny, c'est tout pour nous. Sans lui, à mon avis, on serait perdu.
13: Et vous avez l'air très très ému.
14: Ouais.
13: Vous venez d'où?
14: De Bretagne.
2: Ah, c'est peut-être pour ça qu'il pleut. Et enfin, le petit potin, eh bien, c'est que sur TF1, le concert avait rassemblé évidemment 9 millions de Français.
0: Merci beaucoup et vive la Bretagne, vive Johnny.
2: Oui.
0: C'est toujours très marrant de le réécouter.
2: Ah,
0: quand même,
2: incroyable.
3: Ouais, dans ces interviews.
0: Les fans sont fans. Hein, ouais.
3: Ah, bah oui. Ah,
0: quand t'es fan de Johnny, t'es fan de personne d'autre. Mes amis, est-ce que vous saviez que tout est vibration?
2: Ah non.
0: Vous ne le saviez pas,
2: non.
0: Ça? Eh bah, tant mieux.

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1: De retour ici, mes amis, c'est Willy vient déjeuner chez vous. On passe à table tous ensemble les samedis et le dimanche en direct entre midi et 13h. Mais vite, ce sont les 5 dernières minutes.
2: Oh, pas déjà.
1: Si, alors, place à la bonne initiative et la bonne pensée du dimanche. Bonjour François-Marie Dru.
3: Bonjour.
1: Bienvenue ici, mon cher François-Marie. Alors, vous êtes, comme aujourd'hui, la fête de la musique, on va évoquer la musique un petit peu de manière un peu différente avec vous. Vous êtes, entre autres, musicothérapeute et auteur du livre « Tout est vibration », l'édition augmentée 2026 qui vient de sortir. Alors, malheureusement, on a 5-6 minutes devant nous, donc ça va être un petit peu rapide, mais je voulais vous avoir au téléphone, mon cher François-Marie, parce que j'ai lu votre livre, la première édition, il y a quelques mois déjà, et votre livre a changé radicalement ma pensée, ma façon de penser de plein de choses dans ma vie. Donc déjà, un, je voulais vous dire merci. Et deux, en un mot, mon cher François-Marie, vous êtes musicien et vous soignez, je mets des guillemets parce que vous allez nous expliquer, mais les gens grâce à la musique, grâce aux vibrations, grâce au son.
3: Tout à fait, oui.
1: Allez-y, expliquez-nous.
3: Bah, j'ai le plaisir de le faire, mais ça existe depuis la nuit des temps.
1: Bien sûr.
3: Musique, c'est pas que pour c'est pas que c'est un business, une industrie, c'est de l'énergie. Là, les ondes sonores, c'est de l'énergie. C'est compris par la nuit des temps de pas plein de traditions, mais aujourd'hui, avec les neurosciences, avec plein de d'outils différents, on soigne autant des problèmes physiques, psychologiques, neurologiques, avec les vibrations sonores. Parfois, c'est de la musique, mais parfois, c'est juste des vibrations.
1: Des fréquences.
3: Que le corps ressent profondément. Voilà, sans lumière, on peut pas vivre, mais elle s'arrête à la peau, alors que le corps, il vibre profondément dans le corps. Donc, il y a des outils, il y a des choses, on peut soigner très concrètement. Donc, moi, j'étais musicien, mais progressivement, en soignant moi-même et en soignant les autres, on voit cette pouvoir du son à l'œuvre tous les jours.
1: Ce pouvoir du son est vraiment énorme. Alors, en gros, je vais vraiment schématiser, mais je vais le faire un petit peu avec mes mots et j'en suis vraiment désolé, François-Marie. Mais en gros, nous, on vibre. Voilà. Et puis, la musique, les sons, c'est de la vibration. Et puis, tout ça, ça peut s'accorder?
3: Oui. En fait, on est fait de, si vous regardez votre corps, c'est des organes. Ces organes sont faits de cellules qui vibrent. Ces cellules sont faites de molécules qui vibrent. Ces molécules sont faites d'atomes qui vibrent. Et c'est pareil autour de nous. Tout ce que vous voyez, tout vibre. La table devant vous, les molécules d'air qui sont entre vous, et tout vibre. Et quand ça vibre, après, t'as deux vibrations qui se retrouvent, qui se rencontrent. Quand deux fréquences se rencontrent, il y a une interférence, il y a une résonance. Et en musique, parfois, ça peut être consonant ou parfois, ça peut être dissonant. Parfois, ça peut se construire ou détruire. On peut
1: C'est pour ça que tout bêtement, puisqu'on parle de musique, voilà pourquoi il y a des musiques par exemple qui nous touchent, qui peuvent nous faire pleurer ou je sais pas quoi. Voilà, on peut être comme ça un petit peu ému. Et quand vous dites que vous soignez par la musique, vous soignez quoi? On peut guérir quoi? Guérir.
3: Alors, faut faire attention sur le mot soigner, guérir.
1: Bien sûr,
3: ça dépend toujours du degré du. On va dire tout. Quand même, avec humilité, tout, c'est-à-dire qu'il n'y a pas de, mais avec, ça dépend du symptôme, du degré du symptôme, du mode de vie de la personne, du temps d'application des vibrations, de la récurrence du soin. Il y a plein de choses. Donc, moi, avec modestement, avec mes diapasons, ces diapasons qu'on met sur le corps, on met ça sur les points d'acupuncture, sur les points d'infectiologie, d'acupuncture, mais si vous avez après, on n'est pas obligé de se former non plus à ça, intuitivement, vous pouvez le faire vous-même, vous avez un torticolis, vous mettez le diapason, vous mettez les vibrations pendant 5 minutes, et vous verrez que ça détend toutes les chairs, les ligaments, les muscles, ça fait sécréter, ça fait la vibration mécanique du son engendre une cascade de réactions électrochimiques, donc ça fait produire de l'oxyde nitrique, et on se soigne. De problèmes physiques, autant de problèmes physiques que psychiques, par la respiration, les méditations sonores, le chant au quotidien, les gens faisant ça chez eux librement, s'ils le font tous les jours, ils trouvent un apaisement au quotidien qui va finir par les aider à leur équilibrer leurs émotions, à trouver l'inspiration, retrouver l'énergie et détendre le système nerveux, ce qui fait
1: les vibrations qui réorganisent nos cellules. C'est ça.
3: Les ondes sonores, c'était la revue Science en 1988 disait très précisément, les ondes sonores ont la capacité de réorganiser la structure de nos molécules de réagencer nos molécules. Ouais. Molécules, il y a des expériences, on appelle ça la cinématique, vous mettez du sable sur une plaque et on fait vibrer la plaque et vous voyez le sable se disposer dans des formes géométriques très très très belles. Ouais. Donc le son, la vibration sonore peut informer, c'est-à-dire donner la forme, redonner la forme dans laquelle l'énergie va circuler plus facilement et progressivement, le symptôme disparaît.
0: Et j'ai une question, mais pour vous, Willy, dans quel sens le livre de François-Marie a changé votre vision de voir les choses?
1: Voilà, moi j'avais un petit peu tendance à pas comprendre certains de mes fonctionnements. Moi je suis très émotif et j'ai pu régler pas mal de choses d'émotion par rapport à l'émotion, par rapport à aux choses que je recevais des gens. Vous voyez ce que je veux dire?
3: Très bien.
1: Voilà. donc merci beaucoup.
3: Touché, parce que, évidemment, merci, mais c'était pareil. Donc, on met des mots dessus. Mais évidemment, c'est la résonance. Quelqu'un qui est triste, mais vous n'avez pas vécu son histoire triste, et en le vous disant, vous rentrez en résonance. Voilà. Parce que dans vos cellules, vous avez des cas sensibles, on a vécu ça, et par empathie, on vit la chose. Le principe de résonance, il est à l'œuvre.
1: Voilà.
3: C'est avec ça qu'on soigne, c'est avec ça qu'on rentre en résonance avec beaucoup de choses de l'univers, avec parfois des difficultés, et en même temps de la beauté. Avec la musique, on sent cette sensation d'absolu et d'harmonie et de bien-être, comme des choses très difficiles.
1: Merci beaucoup. Alors, vraiment, tout le reste, là, c'était vraiment un petit aperçu que je voulais vous donner, mais je voulais absolument vous avoir, François-Marie Dru. Merci infiniment.
3: Merci. Énormément.
1: Ouais, à très, très bientôt. Portez-vous bien. Et donc, le livre s'appelle Tout est vibration, édition augmentée 2026. Vraiment, je vous conseille de l'acheter. Vous allez voir, ça va vous troubler. Moi, j'ai été extrêmement touchée et extrêmement troublée par tout ça. Et c'est passionnant. J'espère qu'un jour, on aura de nouveau l'occasion d'en reparler. Merci infiniment. Passez un bon dimanche, mon cher François-Marie Dru. On embrasse Angélique. On est très en retard.
0: Elle repart 100 euros de carburant.
1: Voilà, c'est ça l'essentiel. Bravo, Angélique. Elle va pas gueuler parce qu'on a pas eu.
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2: Bonjour et bienvenue dans votre magazine Ma France, par ici les économies. Vous connaissez notre objectif chaque semaine, vous redonner du pouvoir d'achat. Et aujourd'hui, on va s'intéresser au vélo. Vélo loisir, vélo quotidien, entretien, achat. On va tout vous dire avec notre invité. Bonjour Étienne Demure.
3: Bonjour.
2: Vous êtes coprésident de la FUB, c'est la Fédération Française des Usagers de la Bicyclette. Et je vous propose pour commencer de répondre à cette première question. Karine m'a écrit sur mon mail, paricideseconomies@radiofrance.com. Je la cite. Mon fils ne veut pas que je fasse mes petits déplacements au quotidien à vélo, car il trouve que c'est dangereux. Pourtant, dans ma ville, je vois de plus en plus de pistes cyclables. Alors, c'est vrai que c'est difficile de faire des généralités, mais est-ce que le vélo est un moyen de déplacement vraiment plus dangereux que la voiture?
3: Alors non, c'est plutôt tout le contraire. En fait, quand on regarde les statistiques, l'Observatoire de la sécurité routière vient de sortir et on a une augmentation de la mortalité, mais surtout sur les véhicules de tourisme et les piétons qui sont en augmentation. Et au niveau du vélo, on pense surtout à l'accident qui peut arriver. Mais on pense pas souvent aux effets bénéfiques pour la santé, qui vont être extraordinaires. Et quand on a une politique publique d'encouragement à la mobilité à vélo, on se rend compte que les bénéfices surclassent largement tout ce qui peut être accidentologie.
2: Alors bien sûr, on a parfois un sentiment d'insécurité, et ça c'est légitime selon où on habite. Je me souviens, j'étais dans un coin plutôt rural à un moment donné, des petites routes, les voitures qui se croisent, on n'a pas trop la place. Et puis quand on est dans une grande ville avec des pistes cyclables, c'est quand même autre chose.
3: Oui, c'est autre chose. On voit se développer de plus en plus de pistes cyclables. Oui. C'est vraiment la clé, c'est la sécurité. Aujourd'hui, la plupart des gens ont envie de se déplacer à vélo. Mais le premier problème qu'ils mettent en avant, c'est la sécurité. Votre témoignage le dit bien. Je me sens pas en sécurité. Moi, je veux rentrer chez moi en bon état le soir. Et donc, je ne choisis pas le vélo.
2: Étienne Demure, dans cette émission, on va voir dans quelles conditions le vélo peut être une alternative à d'autres moyens de transport, comme la moto, la voiture, pour faire baisser le budget mobilité. On va aussi évoquer l'entretien, l'achat d'un vélo. Alors, pour commencer, un match, le match vélo-voiture, vélo-scooter ou moto, le vélo face au transport en commun. Est-ce que le vélo gagne à chaque fois sur le plan de la dépense?
3: Alors sur le plan de la dépense, c'est assez imbattable. Le seul qui peut être comparable, c'est tout ce qui est transport en commun, où il y a des fois c'est vraiment aidé, voire c'est gratuit dans certaines métropoles. Donc forcément, c'est difficile de faire mieux. Mais par rapport à la voiture, on est dans un facteur 50 par rapport à la dépense. Donc c'est considérable. On parle beaucoup de l'électrique, mais l'électrique, on diminue par 2, par 3 ses dépenses. Et encore, il y a très gros billet à l'achat pour acheter une voiture électrique. Pour le vélo, le billet d'entrée est très bas et l'entretien est très bas aussi. Donc vraiment, pour 100 € on a déjà un vélo, et pour l'entretenir, c'est quelques dizaines d'euros par an.
2: Si je calcule bien, donc 50 fois moins cher que la voiture au quotidien et 20 fois quand on passe sur un véhicule électrique, quoi. En gros.
3: C'est l'ordre de grandeur qu'il faut avoir en tête, oui.
2: Ah oui, donc c'est vraiment très important. Il y a aussi le sujet du temps de trajet. Alors bien sûr, la difficulté sur ce type de thème, c'est qu'il y a presque autant de solutions que de situations. Mais pour autant, notamment dans les villes plutôt congestionnées, est-ce que le vélo gagne sur le temps de trajet par rapport à la voiture?
3: Alors le vélo est absolument imbattable dans les métropoles ou dans les centres urbains. Pour plusieurs raisons. La première, c'est que par rapport à l'automobile, on se gare beaucoup plus près. On pense souvent au temps de trajet en automobile qui parfois est plus court, mais une fois qu'on est devant, il faut quand même se garer. Et donc, on a des métropoles où presque un tiers des automobiles juste tournent pour trouver une place de stationnement. C'est énorme. À vélo, c'est beaucoup plus simple. Et on commence à avoir des vrais réseaux express vélo. On appelle ça à la FUB. C'est des réseaux à haute qualité qui permettent d'aller très vite à vélo. En Ile-de-France, ici, il y en a beaucoup, mais dans pas mal de métropoles, ça se développe. Des pistes larges qui vont des trajets directs et qui permettent... Voilà, c'est imbattable le vélo dans les métropoles, dans les centres urbains. Hors agglomération, c'est plus compliqué. Il ne faut pas se mentir, à la campagne, souvent le trajet est beaucoup plus long parce que l'automobile va pouvoir rouler à 80 sur des routes départementales, chose que le vélo ne peut pas faire. Et donc on a des temps de trajet double ou triple selon où vous êtes.
2: Mais comment savoir si le vélo peut être une option viable pour se déplacer au quotidien, justement, là, pour celles et ceux qui nous écoutent? Parce qu'en fonction de là où on est, de la situation, est-ce que vous avez des conseils à donner pour dire, bah oui, là, tenter, ça peut valoir le coup?
3: Alors, moi, le premier conseil que j'ai à donner pour ceux qui se posent la question, est-ce que je peux aller travailler à vélo, est-ce que je peux aller à faire mes courses à vélo, c'est d'essayer. Se dire, voilà, le vélo, c'est un avantage incroyable, c'est que ça peut être un objet de loisir aussi. Et donc, moi, je vous dis, vous êtes le dimanche matin, tiens, je vais essayer de voir comment je peux aller au boulot à vélo. Donc, la première chose à faire, c'est évidemment de trouver un bon itinéraire. Je vais farfouiller, je vais regarder les petits chemins. Avec l'objectif, c'est de prendre au maximum des routes que ne prennent pas les voitures. Vraiment, vous avez un croisement, vous avez une route à gauche, c'est celle que vous aurez pris en voiture, prenez la route à droite et vous essayez, c'est exactement ça, on parle de sécurité, c'est d'éviter les voitures, évidemment. Et donc, vous essayez comme ça, vous arpentez un peu les chemins, vous faites votre balade et vous trouvez pas, au pire vous avez passé un bon moment à faire une balade à vélo, et au mieux vous avez trouvé, et vous pouvez essayer une fois dans la semaine, une fois dans le mois, etc. Il n'y a pas de pression à se mettre pour se dire tiens, il faut que je le fasse tous les jours, hein, c'est absolument pas le ça. Mais vous allez trouver du plaisir, vous allez trouver si c'est réalisable, combien de temps ça prend, vous rassurer aussi pour pouvoir le faire régulièrement.
2: Vous connaissez notre ambition, vous redonner du pouvoir d'achat. Aujourd'hui, on parle vélo, voir dans quelles conditions on peut l'ajouter dans la galaxie des moyens de transport au quotidien. Je suis avec Étienne Demure, qui est coprésident de la FUB, la Fédération Française des Usagers de la Bicyclette. Et Étienne, vous nous disiez tout à l'heure, il y a aussi des bénéfices santé à pédaler.
3: Oui, alors c'est incroyable. Quand on regarde vraiment les bénéfices sur la santé et sur la population générale, qu'on fait des statistiques, on se retrouve avec des chiffres assez incroyables. On parle de santé, souvent on se dit la santé physique, hein, on va se sentir en meilleure forme parce qu'on fait un peu d'activité physique. Il faut pas oublier, derrière il y a plusieurs facteurs. Il y a l'activité physique, effectivement, et nous ce qu'on trouve, on a un travail avec des médecins, des kinés, etc. Le fait de faire 100 minutes de vélo par semaine, qui est pas énorme, hein, quand on en fait un peu tous les jours, ça va très vite, ça diminue de 10% le risque de mortalité, toutes causes confondues. Donc on est vraiment sur cet ordre de grandeur-là. Si demain il y a un médicament qui fait ça, je pense qu'on l'achètera tous. Et ben ce médicament, c'est le vélo.
2: Un quart d'heure de vélo par jour, en fait, ça fait.
3: Voilà, oui, vous avez un trajet de 5 km tous les jours, vous les faites déjà largement à vélo.
2: Ok.
3: Et derrière, il y a aussi les aspects donc sur la santé mentale. On en parle assez peu, mais pourtant c'est une maladie de nos sociétés, le problème de santé mentale, notamment chez les jeunes, mais chez tout le monde. Et on a près de 70% des gens qui disent quand je pratique du vélo, ma santé mentale va mieux. Et c'est pareil, si on avait un médicament qui fait ça, je pense que tout le monde l'achèterait. Et pareil aussi sur le côté respiration. La qualité de l'air qu'on respire, ça paraît pas grand-chose, et on n'y pense pas souvent, mais l'air le plus pollué que vous trouverez sur la route, il est dans les automobiles, en fait. Et quand vous êtes à vélo, vous êtes amené à faire des trajets un petit peu plus. Vous sortez un peu plus seul, vous faites des trajets agréables, et vous évitez ces endroits de pollution. Et donc, pour votre santé, ça va être extraordinaire. Et le dernier point qu'on retrouve au niveau de la santé, c'est au niveau du bien-être, notamment de l'autonomie. On parle beaucoup d'autonomie des seniors. Et aujourd'hui, les seniors, en fait, ils en ont marre de se faire trimballer et de pas être autonomes dans les déplacements. Et le fait de se retrouver à vélo avec l'autonomie qui va bien, ils sont pas obligés d'aller vite. Il y a des vélos adaptés maintenant. C'est extraordinaire pour eux. Et cette autonomie qu'ils ont fait un gain de qualité de vie qui est extraordinaire pour eux.
2: Bon, si on vous écoute, on entend pas mal quand même d'intérêt à repenser la place du vélo dans la galaxie des moyens de transport, des enjeux économiques, de pouvoir d'achat, des bénéfices aussi sur la santé. Donc partons du principe que on a décidé de se remettre en selle, on n'a pas forcément un vélo à la maison, on va donc devoir en acheter un, électrique ou pas, comment choisir la bonne option?
3: Alors ça va dépendre de votre trajet. De vos trajets, si vous avez plusieurs trajets, hein, souvent on pense au domicile-travail, mais ça peut être pour aller, je sais pas, faire du tennis, faire du football. S'il est court, s'il fait moins de 10 km, et que vous n'avez pas des pentes extraordinaires comme en montagne, le vélo musculaire, comme on dit maintenant, peut tout à fait être adapté. Ce qui ne veut pas dire qu'au début, ça peut être un peu difficile, parce que quand on n'a pas fait beaucoup d'activité physique depuis un moment, il faut le temps de s'y remettre, mais rassurez-vous, en quelques semaines, vous retrouvez l'activité qui va bien. Sinon, vous pouvez aller sur des VE, souvent au-delà de 10 km pour un trajet. On dit, essayez d'aller sur un VE, si vous avez les moyens, évidemment, de vous acheter un VE.
2: Alors, VAE, vélo à assistance électrique.
3: Exactement.
2: Il y a des aides toujours pour l'achat d'un vélo électrique ou musculaire, d'ailleurs?
3: Alors, ça a beaucoup diminué, hein, on va pas se mentir. Il fut un temps, il y avait des aides de l'État, il y en a plus. Par contre, il peut y avoir des aides de région, de collectivité. Moi, ce que je conseille à tout un chacun, c'est d'aller voir le site mesaidevelo.fr. Donc, c'est un site mesaidevelo tout attaché.
2: Ah, c'est bien.
3: Vous tapez votre code postal et il vous dit, vous avez droit à tant de la région, tant de votre département,
2: génial,
3: etc.
2: Mesaidevelo.fr.
3: Exactement, tout attaché. Souvent, et on va pas se mentir, c'est aussi sous condition de ressources, ce qui est plutôt bien. Voilà, si vous avez un revenu assez bas, vous pouvez avoir des aides. Et l'autre chose aussi auquel on pense pas souvent, je sais pas si vous vous souvenez du coup de pouce vélo, des 50 euros qu'il y a eu pendant le Covid. Bon, le coup de pouce, c'est fini, évidemment. Mais vous connaissez certainement Ecologique, qui permet de réparer sa machine à laver, etc. Et ben, ça marche aussi pour le vélo. Donc, vous pouvez aussi aller voir sur les sites écologiques pour voir les réparateurs qui sont référencés. Et vous pouvez avoir des aides jusqu'à 60 euros.
2: Une aide à la réparation.
3: Une aide à la réparation.
2: Bon, mes aides vélo, écologique. Là, il y a deux plans pour se faire aider et se remettre en selle, en tout cas.
3: Oui.
2: C'est parfait. Et est-ce qu'il faut assurer son vélo, d'ailleurs? Parce qu'alors ça, on nous le propose tout le temps.
3: Eh oui, alors, ça, c'est une question. C'est bizarre parce que pour la voiture, personne se pose la question. On sait qu'il faut assurer son automobile. Pour le vélo, c'est pas si blanc ou noir. En fait, souvent, l'assurance habitation suffit. Mais des fois, c'est pas le cas. Moi, ce que je vous conseillerais, c'est d'appeler votre assureur sur lequel vous avez votre assurance habitation et lui demander sur quoi vous êtes couvert, sur quoi vous n'êtes pas couvert, et voir s'il y a des compléments qui sont possibles ou s'il faut prendre une assurance à côté.
2: On peut partir aussi en vacances à vélo, bien sûr. Une fois sur place, ça peut être hyper intéressant. Et pourquoi pas faire toutes ces vacances à vélo. Bonjour, Mila Colas.
1: Oui, bonjour, vous m'entendez?
2: Oui, bien sûr, bienvenue sur votre radio locale ici. Vous êtes blogueuse, photographe, spécialiste des voyages à vélo. Vous animez le blog Un Monde à Vélo, qu'on retrouve sur unmondeavelo.com. Il y a des tirets entre chaque mot. Mila, on retrouve beaucoup d'infos pratiques sur votre blog si on projette de voyager à vélo, hein.
1: Oui, bien sûr. En fait, ça fait 9 ans que je voyage à vélo et que j'en ai fait mon mode de vie. Donc, j'ai parcouru près de 40 000 km ces dernières années, un petit peu partout en Europe. On n'a jamais réussi à quitter l'Europe parce que on a eu justement cette barrière du Covid qui nous a un petit peu bloqués. Mais au-delà de ça, voilà, c'est toute cette expérience que j'ai résumée un petit peu au fil des années sur mon blog. Et j'ai donné pas mal de conseils pour se lancer. Et puis, j'ai récemment sorti un livre sur le voyage à vélo, qui s'appelle « Le voyage à vélo » d'ailleurs, avec en voyage édition, pour reprendre tous ces conseils que j'ai donné au fur et à mesure des années.
2: Donc le voyage à vélo, ça c'est côté édition, côté livre. Sinon il y a votre blog, donc unmondeavelo.com, et je le disais avec un tiret entre chaque mot. Vous confirmez, Mila, partir en vacances à vélo, c'est un bon plan budget?
1: Alors, ça dépend. Enfin, bien sûr, ça peut l'être, mais ça dépend évidemment de notre façon de voyager, parce que si on voyage tous les soirs avec une chambre dans un hôtel de luxe et puis des restaurants, etc., forcément sur le budget ça va peser. Mais en fait, le voyage à vélo a ce pouvoir qui nous confère une totale autonomie. C'est-à-dire que une fois qu'on a le vélo, on a le moyen de transport. Une fois qu'on l'équipe avec tout ce qu'il faut, c'est-à-dire le matériel pour camper, le matériel pour manger, etc., les popotes, en fait, ça peut devenir un voyage très économique quand on part en totale autonomie. Alors, ça dépend évidemment où on va, parce qu'il y a des endroits, il y a des régions qui vont être moins faciles. Par exemple, sur tous les le littoral, etc., on va devoir on va aller plus facilement vers les campings, etc. Mais dans certaines zones un peu plus sauvages, on va pouvoir faire pratiquer le bivouac. Et donc, du coup, ça va permettre d'économiser pas mal au niveau du budget, puisque finalement, il n'y a quasiment aucun coût dans la journée en totale autonomie. Après, nous, on a voyagé plusieurs mois comme ça au long cours. En général, nos voyages, ils nous coûtaient sur 5 mois de voyage, 5000 euros, quoi. Donc, ça fait, sachant qu'on était à deux, ça fait un budget très faible, en fin de compte, sachant qu'on dormait tous les 2-3 nuits en hôtel ou en auberge, etc.
2: Si vous écoutez et que vous n'avez rien prévu pour les vacances d'été parce que c'était trop serré, c'est vrai que l'idée de partir à vélo, alors il faut s'équiper un petit peu, mais justement, il y a beaucoup d'infos sur votre blog, hein, unmondeavelo.com. Hyper intéressant et sans doute bel été à vélo. Merci beaucoup, Mila Colas.
1: De rien.
2: Je le rappelle, vous êtes blogueuse et photographe, donc spécialiste des voyages à vélo.
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2: En version magazine, le thème aujourd'hui, on vous dit tout sur le vélo, achat, entretien, sécurité. Je suis avec Étienne Demure, coprésident de la FUB, la Fédération Française des Usagers de la Bicyclette. Et Yanni Roy vient de nous rejoindre. Bonjour Yanni.
5: Bonjour Valère.
2: Vous êtes dirigeant de Cyclo.fr, président de Retrofit Vélo France. Alors avec Cyclo.fr, vous proposez de passer d'un vélo musculaire à un vélo électrique. Expliquez-nous comment ça marche et combien ça coûte.
5: Merci déjà de mettre en lumière le sujet de l'électrification du vélo. C'est une solution, je pense, qui mérite d'être mieux connue du grand public. Parce que déjà, c'est une solution, on va voir, qui est en moyenne 2 fois moins chère qu'un vélo électrique classique. Alors, comment ça marche? Simplement, on va installer un kit d'électrification sur un vélo existant. Il y a 3 grandes familles selon l'emplacement du moteur. On va avoir d'abord les moteurs dits pédaliers, moteur central. On va avoir le moteur au niveau des pédales qui va entraîner la chaîne, puis faire tourner la roue arrière. On va avoir le moteur roue arrière, lui, directement au niveau de la roue arrière. Ou encore, la dernière option, c'est de mettre un moteur sur la roue avant.
2: Okay.
5: Chaque système a ses avantages, ses inconvénients. Le bon choix, en fait, il va dépendre d'abord du budget et de la pratique que l'on veut avoir, que ce soit pour faire des petites distances en ville, se balader, faire des voyages à vélo, avoir des charges lourdes en vélo cargo, être plutôt sportif en VTT. Voilà, tout ça, c'est des pratiques qui vont finalement nous guider, nous amener vers une solution plutôt qu'une autre.
2: Donc pour bien comprendre, Yannick, vous installez le moteur sur le vélo, donc on l'a bien compris, au niveau du pédalier, roue arrière, roue avant, en fonction notamment de la pratique. Mais est-ce que tous les vélos sont éligibles ?
5: Alors non, évidemment, tous les vélos sont pas éligibles. Et ce que j'allais dire juste avant votre relance, c'est finalement, d'abord, il faut aller voir, se rapprocher d'un professionnel. Alors, nous, effectivement, on est là pour assister sur le choix du kit. L'évaluation de la compatibilité du vélo, c'est vraiment le point de départ.
2: Okay.
5: On peut trouver donc des professionnels, des entreprises françaises comme Cyclo qui vendent en ligne et qui peuvent guider le client à distance, ou alors aller voir un atelier de réparation, un magasin de vélo en fait. Il y en a de plus en plus qui proposent ce service.
2: Okay.
5: On en a plus de 150 qui sont partenaires à travers la France et la Belgique. Globalement, pour répondre sur la compatibilité, on va avoir 90% des vélos qui sont compatibles en fait.
2: Bon, ça va.
5: Tous les vélos qui sont fabriqués après les années 2000, donc déjà depuis 20-25 ans, ils sont globalement compatibles. On va vérifier des points importants, que le vélo soit bien entretenu, que les périphériques de sécurité soient en bon état, les freins, les pneus, ce qui nous rattache à la route, et évidemment que le cadre soit en bon état.
2: Bien sûr. Et au niveau du prix, alors une moyenne, vous disiez, c'est à peu près deux fois moins cher que d'acheter un vélo à assistance électrique.
5: Oui, c'est ça. Okay. Deux fois moins cher qu'un vélo à assistance électrique. Alors bon, vous allez me dire, il y a tous les prix en vélo à assistance électrique. Et donc, c'est pour ça que je vais mettre quand même une petite asterisque sur cette mention. C'est à performance égale, à capacité de batterie égale, à puissance de moteur égale, on va être en moyenne deux fois moins cher. Ouais.
2: Ça veut dire quoi en point de départ si j'ai un vélo, allez, disons, moi je vais l'utiliser pour faire une dizaine de kilomètres par jour, je suis seul dessus, j'habite en ville et j'ai un vélo classique, combien ça va me coûter ?
5: Vous, typiquement dans votre usage, vous recommanderez plutôt de partir sur un petit moteur roue arrière, léger, avec une batterie légère.
2: Okay.
5: Au total, on va rajouter seulement 3 kilos sur votre vélo, d'accord ? 2 kilos de roue, 1,5 kg de batterie, et ça vous coûtera 790 €.
2: Voilà, donc on transforme. Et ça, ça inclut la partie intervention, enfin mécanique, l'installation.
5: Soit, Valère, vous êtes à l'aise avec les plates, etc. Et donc, vous le faites vous-même.
2: Absolument,
5: soit vous allez voir un atelier partenaire. La bonne nouvelle, par exemple, pour ceux qui vont habiter, par exemple, l'Île-de-France, il y a d'autres territoires qui donnent des aides. Mais en Île-de-France, en l'occurrence, vous allez voir un de nos partenaires à Paris. Vous allez payer environ 150-200 € de pause en plus. Mais la région va subventionner 200 € l'achat et la pause d'un kit d'électrification. Ça gomme, en fait, le coût de la pause.
2: Ok, c'est noté. En tout cas, Étienne Demure nous le rappelait à l'instant, à juste titre, mesaidevélo.fr pour savoir justement les aides dans votre région. Merci beaucoup, Yannick Roux.
5: Avec plaisir, merci encore pour l'invitation.
2: Je le rappelle, vous êtes dirigeant de cyclo.fr, c'est avec un S et un Y, et président également de Retrofit Vélo France. Avant de nous quitter, vous allez vous prêter au jeu de notre quiz. Étienne Demure, vous êtes coprésident de la FUB, la Fédération Française des Usagers de la Bicyclette. Le vrai faux, pour finir avec les idées claires sur ce thème du vélo. Alors vrai ou faux, le casque est obligatoire pour tous les cyclistes, quel que soit leur âge?
3: Alors il est obligatoire si vous avez moins de 12 ans, sinon il n'est pas obligatoire, il peut être recommandé, mais pas obligatoire.
2: Moins de 12 ans.
3: Moins de 12 ans.
2: C'est noté. Un vélo électrique roule tout seul sans qu'on ait besoin de pédaler, vrai ou faux?
3: Si vous n'avez pas besoin de pédaler pour que ça avance tout seul, ça n'est pas un vélo.
2: Pourtant, on en voit certains passer sur les pistes cyclables.
3: Oui, mais il faut faire attention, ça n'est pas des vélos. Souvent, c'est des engins complètement illégaux.
2: Bon. Faire 5 km à vélo coûte généralement moins cher que faire 5 km en voiture, vrai ou faux?
3: C'est complètement vrai. C'est complètement vrai.
2: La batterie d'un vélo électrique doit toujours être complètement déchargée avant d'être rechargée.
3: C'est tout à fait faux. Vous pouvez le recharger votre batterie quand vous voulez. Maintenant, avec les batteries modernes, ça se fait sans problème.
2: Etienne, est-ce que c'est vrai que depuis quelques années, les vélos vendus neufs doivent être identifiés avec un numéro unique?
3: C'est tout à fait vrai. C'est aussi vrai pour les vélos de particuliers ou reconditionnés. Il y a un numéro unique. Vous pouvez avoir toutes les informations sur apic-asso.com.
2: C'est noté. Étienne Demure, est-ce qu'on peut transformer gratuitement un vélo non démonté dans tous les trains en France?
3: Alors non, c'est le bazar. Toutes les régions ne sont pas d'accord entre elles. Vous avez des conditions de tarif, des conditions d'accès qui sont différentes dans toutes les régions. Donc renseignez-vous et là, préparez-vous, ça va être compliqué.
2: Parmi les petits entretiens à faire pour tenir son vélo en bonne santé, si je puis dire, est-ce que c'est vrai qu'une chaîne régulièrement nettoyée, lubrifiée, peut prolonger réellement la durée de vie d'un vélo?
3: C'est tout à fait vrai, notamment si vous êtes urbain et vous avez beaucoup d'arrêts, redémarrages, de changements de vitesse. Lubrifiez et séchez votre chaîne derrière pour éviter de vous salir le pantalon.
2: Vrai ou faux, transformer un vélo classique en vélo électrique est interdit en France?
3: Alors non, comme l'intervenant disait tout à l'heure, je conseille de passer par un professionnel quand même pour faire ça, et pas de bricoler n'importe quoi sur un vélo trouvé n'importe où.
2: Et puis vous le disiez, il existe des aides financières dans certaines collectivités pour l'achat, la réparation d'un vélo. On ne sait pas toujours, mais il y a un site internet.
3: Voilà, mesaidesvelo.fr, vous avez toutes les informations.
2: Voilà, c'est noté. Merci beaucoup en tout cas, Étienne Demure. Vous êtes coprésident de la FUB, la Fédération Française des Usagers de la Bicyclette. Ben, merci en tout cas pour
3: vos éclairages.
2: Bon, j'espère que vous y voyez plus clair, vous qui nous avez écoutés sur votre radio locale ici. Alors vous le savez, pour écouter l'émission, mais aussi toutes les autres, on va sur ici.fr. La semaine prochaine, on va voir comment occuper les enfants pendant l'été sans trop dépenser. Vaste sujet, vos questions, vous les envoyez à paricideséconomies@radiofrance.com.

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1: Bonjour à tous et bienvenue dans votre émission sur les coulisses du cinéma à retrouver chaque dimanche. Et aujourd'hui, dans Ça tourne, je me dois d'être parfait. Parce que j'ai une comédie originale à vous proposer, pas n'importe laquelle, une comédie où l'on pratique l'arnaque en famille. Le film s'appelle Les Parfaits, arnaque en famille. Il sort mercredi dans les salles et j'accueille justement Monsieur et Madame Parfait. Bonjour Madame Parfait, Audrey Fleurot. Monsieur Bonjour. Parfait, Ramzi Bedia.
2: Bonjour Monsieur Gascoigne.
1: On vous a déjà appelé comme ça ou pas, Parfait?
2: Moi, c'est un nom qu'on me donne souvent dans la vie, même sans ce film.
3: Ah non, j'avoue que c'était la première fois, moi.
2: Les Parfaits ?
3: Oui.
1: Quand vous êtes... Ah, moi, je vous trouve un peu parfaite, quand même.
3: Je vous remercie. parce que vous ne me connaissez pas vraiment.
2: Ouais, on lui dit rarement, ça doit la toucher.
1: Voilà, c'est ça. En tout cas, on peut dire merci à notre troisième invité, le réalisateur de Les Parfaits, arnaque en famille. Bonjour, Ludovic Bernard.
4: Bonjour.
2: Bravo.
1: Ludovic, vous savez comment être un invité parfait ?
4: Dites-moi.
1: Il va falloir que vous me donniez et que vous me révéliez tous les secrets de tournage de ce film. Mais d'abord, je vais demander quand même à nos deux comédiens, à vos deux comédiens, je ne sais pas lequel de vous deux est le champion du monde du pitch, Audrey Fleurot, Ramzi Bedia, pour pitcher comme ça rapidement le film.
3: Allez, je me lance.
2: Allez.
3: Donc c'est une famille effectivement d'arnaqueurs de génération en génération. Il y a mon papa qui pratiquait lui-même l'arnaque. Et donc, ça fait des années qu'on fonctionne comme ça, avec chacun un petit peu notre rôle attitré. Moi, je suis the brain. Moi, je trouve les nouvelles arnaques. Et mon conjoint est une sorte de hacker. Enfin, il met en place les choses. Et donc, nos enfants participent aussi. Sauf la fille qui fait un peu une crise d'adolescence et qui se rebelle un petit peu contre ses parents. Et donc, ça fait des années qu'on fonctionne comme ça. Et on se trouve dans une situation terrible. C'est que notre arnaque un peu phare de ces dernières années, qui est une arnaque aux œuvres d'art, ne fonctionne plus. Et surtout, on doit énormément d'argent à une mafia. Et donc, on va être obligé de disparaître. C'est très long.
1: Mais oui,
3: Je démarre.
1: En tout cas, je pense qu'on a dit pas mal. Ce que je propose, c'est quand même qu'on s'écoute un peu de bande-annonce.
5: Dans notre famille, l'arnaque est un art qui se transmet de génération en génération.
6: On vient encore d'attraper Hugo à changer les notes de ses camarades.
7: Comment voulez-vous que nous, parents, puissions suivre ? Il y a des mégabits, des mégadrives, des octaves, des octets, des tic-toc-touc, là. Quelle époque on vit ?
8: Vous alliez faire le coup du siècle, et moi non.
9: Tu fais quoi, papy ?
10: Je m'inscris sur Tinder.
11: À 250 000, l'œuvre est à vous.
12: L'arnaque au faux tableau, c'est mort. Faut trouver quelque chose de plus ambitieux.

0: Très bien. Mais là, l'arnaque a dépassé le... Ça nous dépasse, parce que notre vie est en jeu. Du coup, l'Écosse se présente comme, comme le paradis pour nous. On y fonce.
1: C'est pas vous le cerveau de la bande. C'est pas vous le cerveau de la famille,
0: non,
1: c'est Magali.
0: Non. C'est
1: joué
0: c'est
1: par André Fleureau.
0: C'est ma femme, le cerveau.
1: C'est quand même votre personnage qui a l'idée d'emprunter l'identité de quelqu'un, c'est ça?
2: Bah, moi, maintenant, j'accepte plus que des personnages qui ont un QI extrêmement développé. Voilà, ça fait partie de mes choix. Oui, elle met au point les arnaques. Et là, elle est un petit peu, au début du film, elle est un petit peu à court d'imagination. Et la situation un peu extrême dans laquelle ils vont se retrouver va faire qu'il va falloir pondre une arnaque très, très rapidement. La plus grosse qu'on ait jamais montée.
1: Dans le film, un, c'est pas le cerveau du couple. Bon, déjà. Et deux, c'est un peu.
2: Faut que ça soit un peu crédible, quand même. On peut pas partir de si loin.
1: Et deux, c'est un peu le plus pessimiste aussi. Du coup, souvent, on dira, ah, c'est mort.
2: Bah, il faut dire qu'il a le rôle le plus difficile, lui, parce que lui, il va vraiment se retrouver au front. Il va devoir se retrouver à faire un boulot dont il n'a pas la moindre. Il n'y connaît rien en whisky. Il parle pas anglais.
1: Ah oui, justement. Le problème, c'est qu'on envoie le plus mauvais en anglais sur le front.
0: Bah oui, mais moi je suis responsable de ma famille, donc je suis ce qu'Audrey me dit, je sais que la pilote est bonne, donc moi j'essaie de faire tourner l'avion à l'intérieur. Je le vois un peu comme ça.
1: Bon, en plus, je crois que dans la vraie vie, Ramzy, l'anglais c'est pas votre fort non plus.
0: Alors, cher Monsieur Gascoigne, oui. Sachez que je tourne en anglais en ce moment.
1: Mais non.
0: Et que je tourne, ça fait 5 mois que je tourne en anglais, et il me reste encore 5 mois en anglais, et je me suis amélioré.
1: On a hâte de voir l'épreuve. En tout cas, je sais que Audrey Fleureau, pour vous, l'anglais, ça va.
2: Oui, bah, disons que j'ai déjà travaillé en anglais, ouais.
1: Mais on va quand même vérifier. Romain, à la réalisation, tu peux nous mettre, on peut vérifier le niveau d'anglais d'Audrey Fleureau, s'il te plaît?
3: The combination of these two languages, it's super powerful, I think. We stick on the French lines, I mean, of Molière.
0: Bonjour.
1: Et c'est classe, hein, Molière et tout.
0: C'est bien, dis donc. Là.
2: Je me demande de quoi je parle.
0: L'accent est pas mal.
1: Cette bonne idée de vous retrouver tous les deux, on la doit à vous, Ludovic Bernard, effectivement, le réalisateur de Parfait Arnaque en Famille. Cette idée, elle vous est venue en vous rasant le matin. D'ailleurs, vous n'êtes pas rasé là ce matin.
4: Non, je me rase un peu souvent, mais l'idée traînait dans ma tête depuis un petit moment. L'idée d'une famille qui arnaque et que les enfants soient impliqués à l'intérieur avec le grand-père et toute la famille.
1: Mais pourquoi tous les deux? On les a jamais vus ensemble en fiction. Hein.
4: C'est ça. Je trouve ça très stimulant de réunir deux personnes qui ne se connaissent pas. Et je savais qu'Audrey aimait beaucoup déjà Ramzy et vice-versa.
2: On avait dit qu'on lui disait pas.
0: Et moi,
2: voilà.
0: C'était.
2: Il va se la raconter
0: pas chaud,
2: maintenant.
0: Moi, c'est qu'Audrey, elle voulait vraiment. Moi, j'étais pas chaud.
4: On a dû beaucoup travailler,
2: rallonger le chèque, disons-le.
4: Et donc réunir ces deux personnes, voilà, qui s'amusent constamment à l'écran pour cette comédie, c'était vraiment parfait.
1: Vous avez écrit en pensant à eux.
4: J'ai écrit en pensant à eux, tout à fait.
1: C'est risqué, parce que si l'un ou l'autre avait dit non.
4: Mais c'est toujours bien d'écrire avoir quelqu'un en tête.
2: Un plan B, je pense, hein, quand même.
4: Il faut toujours écrire avec quelqu'un en tête et après trouver un plan B, évidemment. Mais il faut toujours. Moi, j'aime bien, en tout cas, l'idée de penser aux acteurs qui peuvent incarner.
0: On était tes deux plans A.
4: A.
0: Les deux
4: A.
0: OK.
1: OK. En tout cas, on savait qu'il allait bien porter le kilt aussi.
4: Ben oui, c'est ça. Mais bon. Il le porte divinement bien.
0: C'est pas le truc que j'ai préféré. J'ai préféré tes beaux costumes.
4: Il est divinement beau dans les costumes, dans ses costumes anglais, très british.
0: On a un réalisateur, Monsieur Ludovic Bernard, qui est vraiment ici. Il a beaucoup de goût. Il a du goût. Il est attaché aux détails, aux petits, mais jusqu'aux fringues, avant chaque prise, il venait m'arranger ma cravate, alors qu'il y a déjà la costumière qui est passée, tout le monde est passé. Il y a toujours un mini détail que personne ne voit, un pli dans le slip, il vient arranger.
4: Mais très, très méticuleux. Il n'y a rien de plus laid qu'une cravate qui pend un petit peu.
0: Mais j'ai compris
4: sur un
0: avec
4: bouton.
0: Toi. J'ai compris
4: c'est
0: avec
4: vraiment
0: toi.
4: Pas beau, et surtout au cinéma.
0: Et t'as entièrement raison.
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1: Ça tourne, accueille. On se moque de mon accent en anglais. Ça tourne, accueille aujourd'hui l'équipe du film Les Parfaits Arnaques en Famille, une comédie qui va braquer les salles obscures à partir de mercredi. Nous sommes avec Audrey Fleureau, Ramzy Bedia, qui dans le film emprunte l'identité de la famille Parfait, le temps d'une dernière grosse arnaque qui va pas très bien se passer. Un film réalisé par Ludovic Bernard. Ambiance.
7: On part en Écosse, on prend la place des Parfaits.
8: C'est vrai que 10 millions, c'est ambitieux. Va falloir la jouer serrée.
0: Gilles Parfait, la perfection à la française.
6: La chasse aux pigeons, c'est un art en

0: ancestral qui se transmet de génération en génération.
1: Je vais vous faire découvrir tous les charmes de l'Écosse.
2: Et les pigeons, papa, on en fait quoi?
0: On les plume.
3: On les plume et nous on rit et on stresse quand même un petit peu hein, lorsqu'ils sont en pleine dans leur mode arnaque dans ce film Les Parfaits Arnaques en Famille, un film ici, votre radio. Alors c'est votre nouvelle comédie, Ludovic Bernard, la comédie c'est un peu votre truc. Comment on devient un peu spécialiste de la comédie? Parce que alors vous avez fait Mission Pays Basque avec Florent Père et Elodie Fontan, vous avez fait L'Ascension avec Ahmed Silla et Alice Belaïdi, 10 jours sans maman avec Franck Dubosc et Horatica. C'est votre truc.
4: C'est mon truc. Apparemment, les gens aiment bien quand j'en fais, donc je m'y recolle régulièrement. Puis c'est toujours agréable dans la comédie de mettre des personnages, de faire des personnages qui ne font pas des choses réelles dans la vie et puis les confronter à plein d'autres choses. Donc c'est plutôt agréable de faire ça.
3: Et le binôme homme-femme régulièrement qui
4: toujours la famille, c'est important. La famille est importante. Effectivement, l'amour est important.
3: À Audrey Fleurot, Ramzi Bedia, on dit toujours que tourner une comédie, ça demande encore plus d'exigence qu'un drame, parce que c'est de la haute précision, c'est vrai?
5: Oui, moi, il y a toujours eu une forme de snobisme par rapport à la comédie. Moi, je suis vraiment intimement persuadée que c'est compliqué, la comédie, et c'est compliqué de se renouveler, c'est compliqué de s'accorder avec l'humour de l'autre, avec l'humour du réalisateur. Moi, par exemple, quand je reçois très peu de comédies qui me font marrer, quoi. Et donc, c'est quand même un peu la base de mon choix. C'est-à-dire qu'à partir du moment où déjà dans l'écriture, je ne sens pas l'endroit où moi ça me fait marrer, je vois pas comment je vais pouvoir être drôle. Mais oui, regarde, même ce grand garçon là qui fait quand même rire la France depuis pas mal d'années maintenant, on a toujours le stress de pas trouver la porte d'entrée.
3: Et alors la difficulté, c'est qu'il faut ne pas rire pendant qu'on est en train de jouer la comédie, parce que je crois qu'entre les prises, ça rigole pas mal quand même avec Ramzi, ou à cause de Ramzi, je ne sais pas.
1: On a besoin, en tout cas, bah Audrey, c'est pas la dernière. Hein.
3: Allez, on balance les dossiers.
1: Ah oui, non, là, j'étais pas... j'en étais super. Mais... on est obligé de maintenir entre les prises
5: un état un peu de connerie.
1: Un état de connerie. Alors j'ai eu beaucoup de chance parce que Audrey est comme moi, mais tous les comédiens sont pas comme ça. Il y en a qui ont besoin de se concentrer, de calme entre les prises. Et beaucoup de chance que Audrey soit comme moi là-dessus, et ou moi je suis comme elle. Et on a besoin de déconner. Quand on entend Ludovic dire allez on y va moteur, ben on est là, on attend que Ludo nous appelle. Il y a l'oreille qui traîne, mais on maintient un rythme, une ambiance. Et dès qu'on entend Ludo, on vient avec cette ambiance sur le plateau.
3: Comment on les gère, ça, Ludovic, Bernard, réalisateur?
4: Oui, il faut laisser faire, il faut beaucoup laisser faire, effectivement, comme ils disent, il faut laisser s'amuser entre les prises et après retrouver l'énergie du moment pour ce qu'on tourne. Et puis, c'est aussi souvent une question de rythme. Et ça, on s'est bien entendu tous les trois là-dessus, parce qu'ils ont un flow absolument formidable pour la comédie. Et ça, c'est pas tout le monde qui peut l'avoir, ce flow-là. Et ce flow, et puis ces ruptures, pour justement une chute ou quelque chose. Et la comédie, c'est souvent dramatique. Il y a souvent des situations dramatiques dans lesquelles on va chercher l'humour et on va chercher ce qui est drôle. Et c'est ça qui est amusant quand on regarde une comédie, quand on voit Louis de Funès faire l'imbécile sur plein de choses. C'est souvent dramatique. Et puis, c'est pas quelqu'un de sympathique, Louis de Funès.
3: Ah bon?
4: Mais en même temps, il nous fait toujours hurler de rire. Donc, c'est ça, la comédie.
3: Chaque détail compte, je crois, dans une comédie. Ludovic Bernard, pourquoi vous l'avez appelé Magali, le personnage de Audrey Fleurot? Parce que j'ai une petite explication, je ne sais pas si c'est la bonne. Pourquoi elle s'appelle Magali, son prénom?
4: Je pense que c'est le hasard, là, pour le coup.
3: Vous êtes sûr?
1: C'était quoi votre explication?
3: Magali, c'était déjà le prénom que portait Audrey Fleurot dans Intouchables.
4: Vraiment, c'est inconsciemment.
5: C'est ma deuxième Magali.
1: Garde Magali.
4: Tu t'en souvenais?
5: Ah, du tout.
3: En tout cas, tous les trois, vous savez qu'on a une petite tradition dans Ça Tourne. On vous demande de vos souvenirs, des souvenirs sensoriels du tournage. Par exemple, je vais vous demander, Ludovic, l'odeur qui vous a le plus marqué lors de ce tournage.
4: La pluie en Écosse. Juste avant de partir en Écosse, j'espérais qu'il puisse avoir beaucoup d'eau pour que ce soit vraiment l'Écosse. Et il n'a cessé de pleuvoir non-stop.
3: Voilà, je pensais que vous alliez
4: vraiment, on était sous des trompes d'eau.
3: Rapidement, Ramzi et Audrey, l'odeur, peut-être le whisky par exemple? La cornemuse.
1: La salle, quand on a découvert la première fois la salle avec les gros fûts de
4: les tonneaux.
1: Là où on tournait avec les Japonais.
4: Ouais, les tonneaux,
1: cette odeur de whisky et tonneaux, elle est dure.
4: C'était une vraie distillerie.
1: Oui, on a tourné une vraie distillerie. Je l'ai encore dans le nez.
3: Audrey.
1: Peut-être la mienne odeur, tout simplement.
3: Pas mieux.
1: T'as dégoûté un peu pendant le tournage.
5: Ah
3: oui. On finira sur l'odeur
5: Merde,
3: de Ramzi
5: Mehta.
1: J'aurais dû penser à ça. Je me disais chaque matin, putain, tu fouettes.
3: Merci.
1: Là, t'as oublié.
3: Non, mais c'est sur ce constat assez encourageant, ma foi, que nous finissons cette émission. Merci beaucoup, Audrey Floreau, Ramzi Mehta, Ludovic Bernard, réalisateur de cette comédie à ne pas manquer, Les Parfaits, Arnaque en famille. Un film qui a tout pour être la comédie de l'été. C'est un film ici, ça sort mercredi dans les salles. Ça tourne, c'est tous les dimanches dans votre radio ici dès 13h, disponible en réécoute à n'importe quelle heure de la journée sur ici.fr.
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0: 20 millions de disques vendus à travers le monde et pas moins de 1700 concerts assurés. Ce talent, c'est bien sûr Patricia Cass. Elle voulait jouer Cabaret sur l'album Cabaret avec un K, s'il vous plaît, daté de 2008 et ce matin sur votre radio ici.
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0: Avec dès l'aube, votre équipe du dimanche parfaitement en place pour votre rendez-vous ici dès 6h. Julie à la rédaction en chef, à la technique c'est Sarah. Dylan au standard en ce 28 juin et Valentine Letès pour l'actualité. Bonjour Valentine.
3: Bonjour François-Xavier, bonjour à tous.
0: Et ce matin on se prépare déjà à la fête à Toulouse.
3: Où les rugbymen de la ville rose sont attendus à la mi-journée pour présenter à leurs supporters leur quatrième bouclier de Brennus consécutif. Puisqu'ils sont encore sacrés champions du top 14 cette saison.
0: Et on y revient ensemble ce matin.
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0: Dimanche 28 juin, bienvenue à vous ce matin. Ici, il est 6h. Info Valentine à la une, la fin annoncée d'une canicule historique.
3: De 37 départements en vigilance rouge hier soir, deux seulement sont encore concernés ce matin par cette alerte maximale aux fortes chaleurs, le Bas-Rhin et le Haut-Rhin. Ailleurs, la très grande majorité du territoire enregistre une chute des températures de plus de 10 degrés par rapport à la semaine dernière. C'est le cas à Laval, en Mayenne, Gwendoline Langlois, où la vie reprend enfin.
4: Sur le marché, place de la Trémoille, les clients sont de retour, flânent entre les étals en plein soleil. Inès se balade avec son petit garçon après une semaine de confinement.
5: À part pour les courses, en fin de journée, exceptionnellement, première sortie comme ça dehors, ouais. Parce qu'on a vu les températures qui étaient basses, on a vu qu'il y avait un petit peu de nuages, on s'est dit on va profiter.
4: Devant les stands du marché, les passants prennent le temps de discuter. Même la rôtisserie de Franck, avec ses poulets rôtis, fait le plein.
6: Si, ça y est, là, les gens commencent à ressortir, ça fait carrément énormément de bien. Pour nous, c'est beaucoup plus supportable, même si ça reste très chaud. Mais bon, on reste actif et on boit de l'eau et on en profite.
4: Dans les rues commerçantes, la foule se presse en boutique. Marie a attendu la fin de semaine pour aller faire du shopping avec sa fille en centre-ville.
7: Pas possible de sortir, on n'avait pas vraiment envie avec le temps qu'il a fait, donc on est resté tranquillement chez nous.
4: Les soldes ont commencé mercredi, un peu timidement, en pleine canicule. La semaine prochaine, Salomé espère avoir plus de monde dans sa boutique de vêtements.
8: C'était assez calme. Après, il y a eu quelques courageuses qui sont venues, notamment pour les soldes. C'est une période assez forte pour les commerçants. Donc oui, c'est important d'avoir du monde.
4: Au cas où les températures remontent, la gérante a installé des ventilateurs pour inciter ses clientes à rester plus longtemps dans son magasin.
3: Des soldes d'été prolongés par le gouvernement pour soutenir les petits commerçants des centres-villes. Clairement boudés, confirme Laure Brunet-Ruy, délégué général de la Confédération des commerçants de France, à cause de ces températures.
9: Les clients ont eu tendance à monter dans leur voiture climatisée et à partir en périphérie pour aller dans des centres commerciaux qui, eux, également étaient climatisés. Donc en centre-ville, on a vraiment souffert d'une baisse très importante du flux piétonnier. En fait, on s'est retrouvé dans une situation où le centre-ville a été totalement sinistré. Les soldes commencent trop tôt. Donc ça fait déjà des années qu'on réclame un décalage des dates des soldes. Quand en plus ça commence dans des conditions aussi catastrophiques alors qu'on sait que ce sont les premiers jours qui sont les meilleurs jours pour les commerçants, c'était vraiment une catastrophe.
3: Une baisse du chiffre d'affaires pour les magasins estimée entre 10 et 30% par rapport à un début de solde classique. Ce retour à des températures respirables, on le doit notamment aux orages, parfois violents et très intenses depuis hier. 13 000 impacts de foudre ont été enregistrés en seulement 6 heures selon l'observatoire Keraunos, soit environ 36 par minute. Des grêlons de la taille de balles de ping-pong sont tombés dans les Yvelines également.
0: Et il est 6h03 sur votre radio ici, la fin des recherches en mer à Biarritz.
3: 4 jours après la disparition d'un plongeur, après l'éboulement d'une falaise dans l'Atlantique, la mairie stoppe les recherches lancées à l'aide d'un drone pour retrouver le corps de l'homme de 34 ans, enseveli avec sa femme, décédée également sous 2000 mètres cubes de roche. Une série d'incendies hier en Auvergne, certains toujours en cours, hier soir selon la préfecture, notamment à Villeneuve-d'Allier en Haute-Loire, 70 hectares parcourus par le feu à 23 heures et un pompier légèrement blessé. Dans l'Allier, 3 incendies, tous fixés ce matin. 126 hectares de terrain sont partis en fumée.
0: Le 4e titre consécutif de champion de France du Stade Toulousain.
3: Emmené par Antoine Dupont et Romain Ntamack, les rugbymen rouge et noir l'ont emporté face à Montpellier 28 à 20 avant de soulever au Stade de France Fanny Lechevestrier leur nouveau bouclier de Brennus, symbole de leur exploit.
10: À vous d'écrire l'histoire.
2: Les visages encore rougis, hein, tant par la dureté du match que par la chaleur, les Toulousains ont soulevé hier soir le 25e bouclier de Brennus de l'histoire du club, le 4e donc d'affilée. Mais beaucoup peinent encore à réaliser, notamment les plus jeunes comme Calvin Gourgue, 21 ans.
10: C'est dingue. En fait, je le vois depuis que je suis petit, que ce soit le stade ou d'autres équipes qui le soulèvent, et c'est vrai que c'est une sensation de fou.
2: Et même chez les plus habitués, hein, comme Romain Tamac, on avait besoin d'une pause pour se retourner sur le chemin parcouru. L'ouvreur tricolore qui rejoint dans la légende son père Émile, qui avait lui participé à l'épopée des 4 titres d'affilée il y a 20 ans.
11: On se taquinait avec ça, plus la finale se rapprochait, plus on y pensait. Et aujourd'hui on l'a fait, donc on va pouvoir chambrer tous les anciens des années 90 qui sont plus les seuls maintenant.
2: Tout cela sous le regard de Virgile Lacombe, l'un des entraîneurs adjoints, fier de son groupe et de son identité.
12: On est tous très fiers d'eux, et si je prends l'exemple des premières lignes, on a 100% de mecs qui sont formés au club et qui sont passés par le centre de formation, donc c'est plaisant de voir ça.
2: En tout, sur les 23 Toulousains alignés hier soir, 12 ont été formés au club, l'une des forces des Rouges et Noirs, l'une des clés aussi pour comprendre cette culture de la gagne.
3: Des Toulousains attendus, place du Capitole à la mi-journée pour célébrer leur nouveau titre avec leurs supporters.
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3: La météo, François-Xavier, le temps s'améliore et plus que 2 départements en vigilance rouge canicule ce matin.
0: Exactement, Valentine, en l'occurrence le Bas-Rhin et le Haut-Rhin, vous en parliez il y a quelques instants. Toujours également 12 départements placés, eux, par Météo France en vigilance orange pour risque d'orage. Et justement, à propos ce matin, quelques coups de tonnerre devraient de nouveau se faire entendre à l'intérieur des terres normandes. La présence d'averses faibles également localisées sur la pointe bretonne et le quart nord-est, ainsi que sur le Pays Basque. Ailleurs, vous profitez en matière d'un beau et franc soleil. En après-midi, nos fameux orages gagnent de nouveau du terrain. On les retrouve un petit peu partout, excepté sur la façade ouest du pays et de la région lyonnaise jusqu'à la Riviera, où là encore l'anticyclone va continuer à vous protéger, occasionnant de très belles conditions pour la fin de votre week-end. Vos températures un petit peu plus respirables, en tout cas par endroit, avec ce matin 18 degrés à Saint-Malo, nous avons 25 pour Arras et Bordeaux, Limoges 28, Aurillac et Annecy 29, 31 degrés à Toulon, 32 à Thionville en après-midi, à des valeurs échelonnées entre 25 et 34 degrés. Encore une pointe toutefois à 37 degrés du côté d'Avignon. 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
0: Vous connaissez le Roland Magdan, comédien et humoriste de grand talent, mais étiez-vous familier du Roland Magdan, producteur de musique, à qui l'on doit notamment cet énorme succès de l'année 1982, disque d'or pour Thierry Pastor. Réécoutez le coup de folie sur votre radio ici, 6h07, bonjour.

0: Très beau dimanche, accompagné par votre radio. Ici est Thierry Pastor pour le coup de folie, 16h10.
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0: Cet été, Valentine, et si la motivation se fait sentir, évidemment, c'est possible de bouger sans salle de sport ni matériel à disposition.
3: Tout à fait. Mmh. Une simple serviette suffit pour réveiller l'ensemble du corps. Ah. Alors on dit go pour l'exercice. Du tirage que vous pouvez même faire à la plage.
0: En plus, ça rime, c'est magnifique. On se prépare donc à un été sportif sans aucune excuse. Méthodo en compagnie, bien sûr, de notre coach maison Nordinatam. On va le retrouver à 6h15, 2 minutes pour être en forme. Et puis ce soir, sur France 5 à 21h05, vous pourrez dire « Joyeux anniversaire, Lady Liberty ». Bah oui, à l'occasion des 140 ans de la Statue de la Liberté, un documentaire original diffusé ce soir et qui nous rappelle cette création So Frenchy. Eh oui, ce matin, le réalisateur du programme, Philippe Collin, nous explique d'ailleurs au micro de Patrice Gascoigne s'il a été facile ou non de retrouver des images d'archives de l'époque. Rendez-vous dans vos coulisses télé, ça se passe à 6h20. Côté musique, ce matin c'est de la douceur au programme avec le légendaire Billy Paul. Billy Paul, Your Song, c'est à partager ensemble juste avant les infos de 6h30. À ma montre, il est 6h11, tout de suite, une actu de vos territoires que l'on doit à nos camarades d'ici. Héros, nous rapportons, c'est le cas de le dire, un jackpot perfi, Valentine.
3: Ils ont donc gagné à deux.
0: Précisément, ouais, c'est un truc de malade. En fait, il y a une habitante de la commune de Lunel, après avoir gratté un tiret cash de la gamme Illico, qui a décroché la très jolie somme, c'est le moins qu'on puisse dire, de 500 000 euros. Ça s'est passé en fait au bureau de tabac, le Brazza, où la jeune femme, qui était accompagnée par son papa, alors que chacun avait acheté son propre ticket, a donc remporté le magot.
3: C'est rigolo, sachant que la ville de Lunel détient déjà le record de gains pour le département de l'Hérault, grâce à 67 millions d'euros. C'est un couple de retraités qui l'a remporté en janvier 2022.
0: Alors, Lunel, le QG des millionnaires, où tout devient réel.
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0: Elle a tout d'une grande, comme dirait l'autre. Elle s'appelle Manon Lisa et cette artiste a pris le parti de revisiter les plus grandes chansons françaises pour en faire des textes engagés. Parmi ses pépites, Le Petit Pêcheur. C'est une nouveauté de votre radio ici à 6h12.
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1: Nouveauté ici, l'artiste Manon Lisa pour découvrir ensemble Le Petit Pêcheur et pour vous souhaiter la bienvenue chez nous ce matin. 15 et une vitalité à toute épreuve grâce aux petits gestes conseillés par notre coach. Bonjour Nordinata.
2: Bonjour.
1: En ce dimanche, Nordine, vous allez nous montrer qu'une simple serviette de bain peut en fait devenir un véritable outil pour faire du sport.
2: Aujourd'hui, beaucoup de personnes pensent qu'il faut forcément du matériel compliqué ou une salle de sport pour bouger, alors qu'une simple serviette de bain peut déjà permettre de solliciter énormément de muscles. On débute debout, les bras le long du corps avec une serviette. Vous tendez les bras devant vous avec une extrémité dans chaque main. À partir de là, vous allez tirer légèrement de chaque côté, comme si vous vouliez déchirer la serviette. Et en même temps, vous ramenez les coudes vers l'arrière. On revient en position, je détends la serviette et ensuite je tire dessus tout en ramenant les coudes vers l'arrière. L'objectif est de garder une tension durant tout le mouvement. Et grâce à ça, vous allez solliciter le dos, les épaules et notamment les bras. Et vous pouvez effectuer 3 séries de 15 à 20 répétitions.
1: Moi, ce que je retiens, Nordine, c'est qu'en fait, en réalité, même un objet du quotidien peut devenir un outil pour notre pratique sportive.
2: Tout à fait. On passe à un deuxième exercice durant lequel vous allez prendre la serviette, une extrémité dans chaque main. Vous allez passer les bras au-dessus de la tête. Et à partir de là, tout en gardant les bras tendus avec les mains au-dessus de la tête, vous allez effectuer un mouvement de squat. Le buste reste droit, j'inspire en fléchissant les jambes, les fesses viennent en direction du sol, les bras restent tendus et je souffle en revenant en position initiale. J'inspire, je fléchis les jambes, les bras restent bien tendus, je tire un petit peu sur la serviette et je souffle en revenant en position initiale. Le fait de garder la serviette tendue au-dessus de la tête va obliger le haut du corps à rester actif et droit. Et grâce à ça, vous allez solliciter notamment les jambes, les épaules, le dos et forcément, on effectue du gainage. Vous pouvez effectuer 3 séries de 10 à 15 répétitions. Pour terminer, gardez en tête que pour bouger davantage, il n'est pas toujours nécessaire d'avoir beaucoup de matériel. Mais on l'a vu, avec une serviette, avec une bouteille d'eau, mais surtout la motivation, ça suffit largement. Allez, à vous de jouer.
1: Merci beaucoup Nordinata. Bon, on vous retrouve sur notre site ici.fr puisque vous nous y partagez d'autres gestes très simples pour bouger facilement. 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Plus d'excuses, 6h17 avec vos chansons préférées comme tout au long de la journée sur votre radio ici. Julien Doré est au programme.

0: Coco, Caline et l'inimitable Julien Doré ici. Merci de nous avoir choisis pour démarrer ce dimanche 28 juin.
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0: Il est 6h20, retrouvons tout de suite celui à qui aucune info média n'échappe. Bonjour Patrice Gascoigne.
2: Bonjour François-Xavier, bonjour à tous.
0: Pour nos coulisses télé du dimanche matin, Patrice, vous avez repéré un documentaire de France 5 qui retrace l'extraordinaire histoire de la Statue de la Liberté.
2: Il y a 140 ans, en 1886, la Statue de la Liberté se dressait pour la première fois sur une île à l'entrée du port de New York. Il est temps de lui souhaiter un joyeux anniversaire.
3: Happy birthday, Miss Liberté.
2: Ça, c'est un happy birthday signé François Mitterrand. Et si je vous parle de cette grande dame, devenue le symbole mondial de l'Amérique, c'est parce que ce soir, France 5 lui consacre un documentaire intitulé tout simplement Lady Liberty. L'occasion d'apprendre plein de choses sur cette idée française. C'est fou, par exemple, de se dire qu'elle est née lors d'un dîner en 1865, près de Versailles. Cette idée a pris forme et est devenue un cadeau entre deux républiques, symbole d'une profonde amitié entre la France et les États-Unis. Une statue incarnant des idéaux communs de démocratie, de liberté, de justice. J'ai demandé à Philippe Collin, l'auteur de cette série documentaire en 3 épisodes à découvrir ce soir sur France 5, s'il avait été facile de retrouver des archives d'époque pour raconter l'histoire de Lady Liberty. Philippe Collin.
4: Alors, ces images, elles viennent de fonds très différents. Évidemment, d'abord, il y a l'INA, mais il y a aussi des cinémathèques en région. Et puis, j'ai une équipe de documentalistes qui cherchent beaucoup, notamment à l'étranger, et là, forcément, pour Lady Liberty, on avait accès à des archives américaines. Donc voilà, c'est un corpus iconographique assez large, avec des images inédites et assez incroyables, notamment celles des GIs américains qui, en 44-45, au moment où Colmar est libéré, découvrent le musée Bartholdi à Colmar, et entrent dans le musée et découvre des miniatures de la Statue de la Liberté. Ils sont très émus, ils l'embrassent, enfin, c'est très beau. Donc on a beaucoup d'archives comme ça, assez inédites, et ça a été une grande aventure de collecter toutes ces images.
2: Philippe Collin, l'auteur de la série documentaire Lady Liberty, ce soir sur France 5. Bravo aussi au dessinateur Sébastien Goethals qui intervient avec ses dessins quand les archives n'ont ni photos ni vidéos pour illustrer le récit historique. Lady Liberty, dès 21h10 sur France 5. Et on garde ce souffle de liberté demain pour de nouvelles coulisses télé.
0: Les fenêtres grandes ouvertes et le micro allumé, bien entendu. Merci Patrice Gascoigne. À demain, 6h23 sur votre radio ici dans moins de 7 minutes. C'est le retour de l'info avec vous, Valentine Letest, l'actu française et internationale résumée en 90 secondes. Et puis à 6h32, l'info du jour, Valentine, ce sont bien sûr les conséquences sinistres de cette canicule.
5: Des funérariums complets à Paris, des pompes funèbres débordées dans le reste du territoire. Le bilan humain de cette canicule s'annonce catastrophique. Reportage à 6h30.
0: Avant ça, le programme sur votre radio ici se compose de votre horoscope concocté par Catherine Viguier. Il est à retrouver derrière Billy Paul, Your Song. Pour la détente de votre dimanche d'été, c'est garanti.

0: un week-end que l'on vous souhaite très agréable à l'écoute de votre radio ici, notamment en présence de Billy Paul pour cet immense standard, Your Song, 6h28. Bonjour Catherine Viguier.
1: Bonjour François-Xavier.
0: Avec vous l'horoscope de notre dimanche 28 juin 2026. Catherine, c'est un beau dimanche pour tous les signes, visiblement.
1: Ah, un esprit d'indépendance souffle sur notre zodiaque.
2: Bélier, vous vivez un chouette dimanche, peut-être ailleurs que chez vous et c'est top.
3: Taureau, de bonnes choses, simples, comme le temps d'un déjeuner convivial.
4: Gémeaux, vous ne passez pas ce dimanche seul, sans quoi vous pensez à quelqu'un très fort.
5: Cancer, on vous fait une place en or, mais quelque chose vous travaille.
6: Lion, journée attractive avec l'amour qui règne, un compliment que l'on vous fait.
7: Vierge, vous êtes en décalé avec l'ambiance de cette journée, et en fait c'est une bonne chose.
8: Balance, foncez si l'on vous invite à respirer un autre air. Vous avez besoin de reprendre votre souffle.
9: Scorpion, quelque chose ou quelqu'un vous aide à vivre et vous change les idées.
10: Sagittaire, la lune met en exergue vos ressentis, il sera question d'en faire quelque chose qui vous ressemble.
11: Capricorne, vous vous engagez dans une relation sans doute affective mais mûrement réfléchie.
12: Verseau, vous aurez une bonne image de vous et ce sont les autres qui y contribuent.
13: Poisson, vous devez, comme hier, réfléchir à votre travail, à votre place dans la société.
14: Et pour nous tous, on imagine un truc joyeux qui n'attend que nous.
0: Allez, c'est parti pour la bonne vibe, comme qui dirait. Merci beaucoup Catherine Viguier pour cet horoscope, qui est à retrouver bien sûr, comme chaque jour, sur l'application ICI. Je vous rappelle que nous avons le plaisir de vous offrir votre guide de voyage Michelin à l'occasion des 100 ans de cette très très belle collection. 0810 055 056. Votre message personnel passé à l'antenne auprès de Valentine et moi-même un petit peu avant 7h. On compte sur vous ce matin. Et je vous souhaite évidemment bonne chance. Nous sommes le dimanche 28 juin 2026. Merci de rester fidèle à votre radio ici. Il est 6h30. Toute l'actualité en France et dans le monde. Place aux 90 secondes. C'est avec vous, Valentine Letesse.
15: Chute des températures. Cette nuit, nous sommes passés de 37 départements en vigilance rouge canicule à seulement 2 ce matin. Le Bas-Rhin et le Haut-Rhin en Alsace, 31 autres sont en orange. Après 11 jours d'une chaleur irrespirable et aux conséquences terribles, près de 74 morts par noyade ont été comptabilisés par les autorités depuis le début de cet épisode caniculaire. La plupart, selon le ministre de l'Intérieur, dans des plans d'eau, fleuves et rivières interdits à la baignade ou non surveillés. Des grêlons de la taille de balles de ping-pong, des impacts de foudre toutes les 2 minutes. Avec cette chaleur, le ciel craque et des orages éclatent depuis hier du centre au nord de la France. Sur la route Prudence, les pompiers signalent énormément d'arbres et de poteaux électriques couchés sur la chaussée. Les soldes d'été prolongés par le gouvernement pour soutenir les petits commerçants des centres-villes, clairement boudés à cause de ces températures. Selon la Confédération des commerçants de France, le chiffre d'affaires est estimé en baisse entre 10 et 30% par rapport à un début de solde classique. Quatrième titre consécutif de champion de France pour le Stade Toulousain. Vainqueur de la finale du top 14 de rugby hier soir face à Montpellier au Stade de France. Les joueurs sont attendus place du Capitole à la mi-journée dans la Ville Rose pour célébrer leur titre avec les supporters. Et puis la séance à 5€ jusqu'à mercredi. C'est la fête du cinéma dans toute la France. Votre place en salle est à tarif réduit et à tarif unique.
0: 6h32, l'info du jour Valentine, c'est la saturation des pompes funèbres.
15: Avec la canicule, le nombre d'appels au SAMU, aux pompiers, les passages aux urgences explosent et les chambres funéraires se remplissent. Les 2 funérariums de Paris affichent même complet depuis hier matin. Et ce n'est pas un cas isolé. Agera Mohamed, un patron de pompes funèbres dans l'Indre, vous l'a confirmé.
16: Émeric n'a que quelques minutes à nous accorder. Ses journées sont très longues en ce moment. D'ailleurs, quand il nous répond, il est sur la route.
17: Alors là, on est dans un corbillard et on se dirige vers la Châtre car à Châteauroux, il n'y a plus de place dans les funérariums. C'est vrai que là, cette semaine, ça a été exceptionnel.
16: Exceptionnel comme le nombre d'appels que ce gérant d'une petite entreprise familiale de pompes funèbres a reçu cette semaine.
17: Le jeudi, on a fait 3 décès dans la journée. Vendredi, on en a fait 1 et là, un de plus aujourd'hui. C'est l'hécatombe. Excusez-moi l'expression, mais il tombe comme des mouches.
16: Officiellement, on ne lui communique pas les causes des décès, mais pour Émeric, le lien avec la canicule ne fait aucun doute, surtout quand il entre récupérer les corps des défunts à leur domicile.
17: Ils sont pas vieux. On a fait une personne âgée dans les 5. Les bâtiments, ils sont pas isolés. On rentre dans les bâtiments, il fait excessivement chaud. Si on rafraîchit avec des ventilateurs, alors c'est au moins du peu, mais bon, ça rafraîchit pas beaucoup. Donc les corps sont au point de rupture, hein. C'est ce qu'on ressent. Ouais.
16: Si la situation reste sous contrôle, le patron redoute les jours à venir et surtout, il redoute un nouvel épisode de canicule aussi intense d'ici la fin de l'été.
17: Ça risque d'être compliqué, oui. On va se retrouver comme la période du Covid où va falloir trouver des solutions.
16: C'était quoi les solutions ?
17: Ils ont réquisitionné des bâtiments pour entreposer des corps.
16: Un traumatisme à l'époque pour les familles des victimes et pour les employés du secteur funéraire.
15: Et pour l'instant, pas de chiffres. Pour évaluer cette surmortalité plus que probable, la ministre de la Santé, Stéphanie Rist, les attend d'ici la semaine prochaine.
0: Merci beaucoup, Valentine Letesse. Et le retour de l'info est prévu à 7h sur votre radio ici. 6h33, on vous souhaite un excellent réveil. Avec nous, parlons un peu de votre météo de ce dimanche 28 juin 2026. Tendance à l'amélioration. Plus que deux départements en vigilance rouge pour canicule ce matin, en l'occurrence le Bas-Rhin et le Haut-Rhin. Toujours 14 départements classés, eux, par Météo France en vigilance orange pour risque d'orage. Et justement, à propos ce matin, quelques coups de tonnerre devraient de nouveau se faire entendre à l'intérieur des terres normandes. La présence d'averses faibles également. Elles sont localisées sur la pointe bretonne et le quart nord-est ainsi que sur le Pays basque. Ailleurs, vous profitez en matinée d'un beau et franc soleil. En après-midi, nos fameux orages gagnent de nouveau du terrain. On les retrouve un petit peu partout, excepté sur la façade ouest du pays et de la région lyonnaise jusqu'à la Riviera, où là encore l'anticyclone va continuer à vous protéger, occasionnant de très belles conditions pour la fin de votre week-end. Vos valeurs, elles sont un petit peu plus respirables, en tout cas par endroit. En matinée, nous avons 18 degrés à Brest, 25 à Chantilly et Périgueux, pour la souterraine 28, Mur-de-Barrez et Saint-Étienne 29 degrés, 31 degrés à Cannes, 32 toujours à Neufchâteau en après-midi, des valeurs échelonnées entre 25 et 34 degrés, une pointe également à 37 degrés, toujours du côté d'Uzès, où vous nous retrouvez sur votre radio locale, ici Gare Lozère.
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0: Figure absolument incontournable de la chanson francophone, Monsieur Jean-Jacques Goldman, auteur notamment, vous le savez certainement, pour Céline Dion, Johnny, Patrick Fiori ou encore Calogero, mais aussi Goldman en solo, évidemment, au micro, comme pour vous chanter par exemple, Elle attend, en ce dimanche sur votre radio ici, à 7h25, bienvenue à vous.

0: C'est un plaisir de vous accueillir ce matin auprès de vous sur votre radio. Ici Jean-Jacques Goldman. Elle attend. Beau dimanche.
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0: Et à l'occasion de cet été 2026 qui d'ores et déjà bat son plein, c'est le moins qu'on puisse dire, ce 28 juin, votre radio ici vous assiste dans l'organisation de vos week-ends et vacances. Et oui, à votre guide de voyage Michelin a gagné à l'occasion des 100 ans de cette fameuse collection de guides touristiques. Bien plus qu'une destination, c'est une histoire, des traditions, un patrimoine. Et pour sûr, tout plein d'idées pour cultiver votre curiosité. 0810 055 056, c'est Dylan qui vous attend au standard ce matin pour recueillir le message de votre composition que vous passerez à l'antenne auprès de Valentine et moi-même un petit peu avant 7h. À vous de jouer donc pour cet exemplaire du guide de voyage Michelin 0810 055 056. Accueillons également Jermaine Jackson et Pia Zadora. When the rain begins to fall, c'est la musique du dimanche matin sur votre radio ici. 6h39, 10 ans que vous l'utilisez pour vos démarches administratives en ligne, dans vie numérique, vie privée. Ce matin, Valentine Letès, on parle avec vous de France Connect.
3: Plus de 45 millions de Français l'utilisent pour accéder à leur remboursement de santé, pour connaître leurs soldes de points sur leur permis de conduire ou encore pour percevoir leurs allocations sur le site internet de la CAF. Mmh. Au total, France Connect permet d'accéder à plus de 1400 administrations françaises avec un seul compte et un mot de passe que vous utilisez déjà pour accéder à un fournisseur d'identité comme Amélie.fr ou le site des impôts. C'est tout l'intérêt de ce service proposé par l'État. Simplifier les démarches. Finalement, c'est comme si vous alliez au guichet de votre mairie, mais en ligne. France Connect assure à la commune qui elle a en face d'elle et très concrètement, il fait office d'intermédiaire. Pour vous connecter à votre compte la CAF, par exemple, vous devez rentrer vos identifiants France Connect, prenons ceux du site des impôts. Lorsque c'est fait, France Connect compare les données personnelles de votre compte sur impots.gouv.fr avec celles du RNIPP. C'est un répertoire géré par l'INSEE, l'Institut National de la Statistique, sur lequel tous les Français et tous les résidents de notre territoire sont enregistrés. Vos données personnelles sont comparées et vérifiées, puis votre identité validée, votre existence officielle confirmé et vous accédez au service.
0: Mais très concrètement, on parle de quelles données personnelles, Valentine ?
3: Le cœur des données sur vous, qui permettent de vous identifier de manière unique. Votre nom de famille, vos prénoms, sexe, date et lieu de naissance. Quelques données complémentaires peuvent s'ajouter en fonction du service en ligne, votre adresse mail notamment. Mais France Connect ne les conserve pas. Il se contente de sécuriser cet échange d'informations, ce qui permet aussi aux plus petites administrations de ne pas avoir à gérer de base de données. La seule donnée personnelle conservée pendant 6 mois, une c'est votre adresse IP, un numéro unique attribué à chaque appareil pour retracer la connexion et retrouver l'utilisateur en cas de problème.
0: Et pour tout savoir sur les traces de vos connexions sur Internet, justement, rendez-vous sur ici.fr, page vie numérique, vie privée, votre chronique de retour samedi prochain à 6h38 sur votre radio ici.
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0: 6h42, bonjour et bienvenue sur votre radio ici, qui vous donne rendez-vous avec l'histoire comme chaque matin, grâce à Stéphane Bern, le meilleur de voyage dans le temps et ce matin au temps de la terreur et des galettes.
7: Après la Révolution française, il fallait se méfier de ses paroles, de ses habits, mais aussi de ses pâtisseries. On ne risquait pas l'indigestion, mais la décapitation. Imaginez une table familiale du début du mois de janvier. Une galette dorée.

0: Des rires, un enfant qui se casse une dent sur une fève, et soudain on crie « Vive le roi !»
1: Vive le roi !
0: Erreur fatale. En pleine Révolution française, ce jeu devient suspect. Pour les révolutionnaires les plus radicaux, la fête des rois est trop associée à la monarchie absolue qui vient tout juste de tomber. Ce qui explique qu'en décembre 1791, un arrêté tente de rebaptiser l'Épiphanie et la célébration des rois en fête du bon voisinage. D'autres suggèrent de la rebaptiser fête des philosophes, fête des sans-culottes. En décembre 1792, le député de la Seine, Pierre-Louis Manuel, s'adresse aux membres de l'Assemblée de la Première République. Révolutionnaire convaincu, il propose qu'aucun ministre de quelque culte que ce soit ne pourra célébrer les fêtes sous le nom de fête des rois. Ces fêtes sont anti-civiques et contre-révolutionnaires. Sans alcool, la fête est plus folle et sans galette, on ne se fait pas couper la tête. Un an plus tard, c'est un comité révolutionnaire qui demande de surveiller les pâtissiers et les orgies dans lesquelles on fête l'ombre du dernier tyran. Une chasse à la galette qui n'empêche pas la tradition de perdurer dans les foyers.
2: Ce n'est pas moi qui aurai la faim, c'est moi qui l'ai.
0: Et une fois la période révolutionnaire terminée, la fête finira par retrouver sa place et la galette son nom. La révolution a eu beau couper les têtes, on ne coupe pas l'appétit. La révolution aura aboli les privilèges, mais pas la gourmandise.
3: Et moi je dis slurp. Merci beaucoup Stéphane Bern. Voyage dans le temps à retrouver pour vos inédits. Demain, lundi, ça se passe juste avant les infos de 8h sur votre radio ici. En ce qui nous concerne, il est 6h44 à la une de Rustica cette semaine. Ma chère Valentine, cultiver les légumes du soleil.
4: L'aubergine, le poivron ou encore la tomate. Mmh. Les conditions idéales pour obtenir de belles récoltes. Notre spécialiste jardin vous les détaille dans quelques minutes.
3: C'est Alain Delavie, directeur des rédactions de Rustica, qui nous répond juste après. Cet artiste qui préfère les éclairs au soleil, figurez-vous, et compose avec leur concours une bien jolie symphonie, Zao de Sagazan, que vous avez reconnu forcément sur votre radio ici, vous réveillez.

0: des éclairs.
1: Votre radio ici, toujours à vos côtés, accompagné par Zao de Sagazan, ce dimanche, la symphonie des éclairs.
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1: Cultiver les légumes du soleil, on adore l'idée en tout cas. Et nous en parlons ce matin de cette méthodologie pour, avec Alain Delavie, directeur des rédactions de Rustica. Bonjour Alain.
4: Bonjour François-Xavier.
1: Ravi de vous accueillir Alain. Alors dites-moi avant toute chose, qu'est-ce qu'on appelle finalement ces fameux légumes du soleil? Quels sont-ils?
4: Alors la plus connue peut-être c'est la tomate. Mm-hmm. Donc c'est effectivement des légumes qui apprécient l'été, le plein soleil pour pouvoir donner des beaux fruits. Mais ce sont aussi d'autres cousins ou cousines de la tomate, de la famille des solanacées, les aubergines, les piments, les poivrons. On pourrait mettre aussi les courges, mais là, cette semaine, on s'est concentré sur ces légumes qui, en fait, on va dire, rentrent dans la ratatouille, mais voilà, ouais. c'est pas la référence. C'est plutôt des légumes qui sont avides de soleil, de beaux jours, et qui doivent être bien exposés en pleine lumière pendant l'été.
1: La bonne ratatouille de l'été qui fait du bien. Concernant l'apport en eau, quelle quantité est-ce qu'on doit prévoir pour ces fameux légumes du soleil?
4: Alors, ce sont des légumes qui sont gourmands en eau. Et en fait, on considère qu'il leur faut 20 litres au minimum par semaine.
1: Ah, d'accord.
4: Pour chaque pied. Chaque pied, hein, c'est pas pour l'ensemble des cultures.
1: Pour chaque pied,
4: que ce soit cultivé en pleine terre ou dans un pot, prévoyez au moins 20 litres par semaine. Alors, ceux qui ont des arrosages automatiques et autres, ça fait 20 millimètres par mètre carré et par semaine.
1: D'accord.
4: 20 litres. Donc, ça fait quand même quelques arrosoirs chaque semaine.
1: Il y a besoin de beaucoup d'engrais également ou pas?
4: Alors, c'est des plantes gourmandes en eau, mais gourmandes aussi, oui. Elles demandent de la nourriture. Alors, quand on les a plantées, il faut mettre du compost et c'est environ 2 ou 3 kilos par mètre carré.
1: Mmh.
4: Et puis ensuite, eh bien, on va mettre un engrais organique en poudre sur la terre, en griffant juste en surface. Alors, on trouve des engrais pour tomates ou si vous avez un engrais pour fraisier. Les deux sont valables. Ce sont les meilleurs. Pensez à nourrir. Et puis, si vous avez du purin d'ortie, parce que c'est très à la mode et les orties, il y en a souvent à foison. N'hésitez pas à arroser avec un purin d'ortie dilué dans l'eau d'arrosage et en sachant qu'on ne mouille pas les feuillages, hein, bien sûr.
1: Bien sûr.
4: Mais voilà, oui, ce sont des plantes gourmandes.
1: Et très très rapidement, Alain, est-ce que nos légumes du soleil peuvent prendre des coups de soleil, justement?
4: Eh bien oui. Si vous regardez une tomate, les fruits sont souvent sous les feuilles. Et c'est pas fait pour les cacher des oiseaux ou d'autres gourmands, ça c'est sûr. Mais c'est aussi aux heures les plus chaudes, quand vraiment les températures sont au-dessus de 30 degrés, ben ça protège les fruits. Et les feuillages que l'on conseille en fin de saison, eh bien voilà, il est justifié quand le soleil est moins chaud. Mais on peut avoir des coups de soleil et on va voir la surface pâlir de nos tomates et devenir marron, tout simplement parce que ces pauvres tomates ont pris un trop gros chaud. Mais oui, les coups de soleil, c'est valable aussi pour les légumes et le jardinier et la jardinière. Faites attention pendant tout l'été.
1: On laisse les feuilles et on évite évidemment la craie, même indice 50. Merci beaucoup Alain Delavie d'avoir été à mes côtés.
4: Bonne journée.
1: De même Alain Delavie, directeur des rédactions de Rustica, on le rappelle, est le dernier numéro du magazine qui est d'ores et déjà disponible chez votre marchand de journaux habituel. Jermaine Jackson et Piazzadora pour votre réveil estival et dominical, s'il vous plaît. Vous écoutez When the Rain Begins to Fall sur votre radio ici. Bonjour à vous, 6h51.

0: 1984, When the Rain Begins to Fall, toujours aussi efficace, plus de 40 ans plus tard. Jermaine Jackson, en duo avec Piazzadora sur votre radio ici. 6h54, ce matin, nous sommes dans la Loire à Saint-Étienne avec Ange. Bonjour Ange.
1: Bonjour Ange.
2: Bonjour, bonjour à tous.
0: Ravi de vous accueillir, c'est un très joli prénom en tout cas, Ange. Merci d'être avec nous ce dimanche matin. Quel est, ma chère Ange, votre message personnel, s'il vous plaît?
2: Alors, j'avais un message pour une amie très chère à mon cœur. Elle s'appelle Colline et je voulais lui passer un grand bonjour, lui souhaiter une très belle journée, lui dire surtout que je pense énormément à elle. Je ne l'ai pas du tout oubliée.
1: Voilà, pourquoi vous l'auriez oubliée, Ange?
2: Parce que je devais la voir ce week-end et finalement, je ne peux plus.
0: C'est pas parce que vous l'avez oublié, du coup.
2: Pas du tout.
0: On est rassuré.
2: Pas du tout. Non, je suis en famille ce week-end, c'était pas du tout prévu.
0: Okay.
2: Je sais qu'elle ne m'en veut pas, mais je me dis que si je lui fais un petit mot à la radio, elle m'en voudra encore moins. Elle sera contente de m'entendre.
0: Qu'est-ce que vous deviez faire avec Colline ce week-end?
2: On devait aller se balader ensemble. Et puis finalement, il a fallu que je sois avec ma famille. Mais on devait aller se promener ensemble au col de la République. C'est à côté de Saint-Étienne, en forêt. On avait prévu un grand week-end de balade. Finalement, on fera ça le week-end prochain.
0: Partie remise.
1: Et pour vous faire pardonner, Ange, on a même un petit cadeau pour vous ou pour Colline. Vous choisissez de lui offrir ou pas.
0: Voilà, c'est vraiment vous qui voyez. En tout cas, nous, ce qu'on fait, c'est qu'on vous envoie votre guide de voyage Michelin à la maison. Et après, c'est vous qui décidez, Ange. Ça vous va ou pas?
2: Alors, c'est parfait. Si je lui offre en plus, elle va être vraiment absolument ravie.
1: Elle vous pardonnera, au moins.
0: Bah ouais, bien sûr.
1: Un petit cadeau,
0: Ange.
1: Comme ça.
0: On vous fait un gros bisou.
2: Merci, gros bisous à vous, à bientôt.
0: Très bonne journée Ange et très bon week-end à Saint-Étienne dans la Loire. Et à 6h57, retrouvons celui qui vous propose sa revue de presse décalée, bien évidemment, mais surtout qui vous met les points sur les i. Willy Rovelli, bonjour.
3: Bonjour, bonjour, bonjour tout le monde. Et on commence avec un point Patrick Bruel. Regarde ma bite. D'après une ancienne choriste, Patrick Bruel se serait jeté sur elle dans les coulisses d'un concert simplement vêtu d'un slip rouge. Alors que normalement, un slip rouge, c'est que je m'arrête. Et un slip vert, c'est que je passe. Après, aujourd'hui, on n'est plus sur un slip marron, vu comme il est dans la merde. Voici une canicule historique sur tout le pays qui a fait ressurgir le débat le plus débile de tous les temps. Si tu n'as pas la clim, tu es de gauche. Si tu as une clim, tu es facho. Après, c'est vrai que la clim, c'est SS, sans sueur. La clim en temps de canicule, c'est le symbole parfait de l'humanité. On crée un problème, on invente une machine pour survivre au problème, puis on reproche à la machine d'exister. Voilà, l'homme est facile, on est facile. Une canicule qui tombe pile la semaine où l'Assemblée nationale discute de la fin de vie. C'est pas idiot. La canicule dans le milieu du viager, on appelle ça le salon de l'immobilier. Avec cette chaleur, Picard réalise des records de vente. Picard, il est pas surgelé, il est surblindé. Le métier le plus attirant en ce moment, vendeur au rayon chez Picard. Je bosse chez Picard. Oh oui, fais-moi l'amour. Lorsqu'on subit une canicule comme celle-ci, on se dit finalement que Véronique Courgeot était une mère très protectrice. La chanteuse Gage Paty est morte. C'est Gage Paty. Gage Paty est morte des suites d'une longue maladie, en l'occurrence la reprise de sa chanson Étienne par Afida Turner. À Narbonne, interdiction de se balader torse nu ou en maillot de bain en ville sous peine d'amende. D'après le maire, c'est une question de civilité et souvent aussi une question de déodorant. En Finlande, des pilotes de l'armée de l'air sanctionnés après avoir dessiné des pénis dans le ciel lors d'un vol d'entraînement. Oui, en Finlande, on ne fait pas l'hélicoptère avec sa bite. On fait une bite avec l'hélicoptère. La chef, elle est... Un jeune homme de 19 ans condamné à 30 mois de prison pour avoir violé des chèvres pendant plusieurs mois dans une ferme près de Marseille. Il va pouvoir participer à la nouvelle émission d'M6, Top Chèvre. Certains, comme Bruel, ont des problèmes de caquette, d'autres de biquette. Après, perso, je vous avoue que moi aussi, je me suis tapé une cinquantaine de fois la chèvre de Francis Aubert, bien sûr. Enfin, la question du jour. Est-ce que quand on appelle le numéro vert canicule, on nous dit allô? Allô? Allô? Vous avez 2 heures. Allez, passez un bon dimanche et à tout à l'heure midi.
0: Willy Revelli qui vous donne rendez-vous avec Fabien et Nicolas, bien sûr, tout à l'heure. Valentine Letess, merci d'avoir été à mes côtés à cette occasion de cette belle saison.
1: Merci à vous, François-Xavier. Je vous dis à la saison prochaine.
0: Mais j'espère bien. Et tout de suite, c'est l'équipe d'ici matin que l'on retrouve dans votre région. Bonjour à vous.
4: Loire-Atlantique et Vendée, avec tout le monde qui a des heures de sommeil en retard à cause de la canicule de cette semaine. Et là, ça commence à aller mieux. Moi, je le sens. Et vous, Yvonne Etapon, comment ça va?
5: Bonjour. Je confirme. Bonjour Pauline Espagnol. Bonjour tout le monde.
4: Ça va mieux, ça va mieux. On respire, mais on se réveille ensemble quand même. Vous êtes debout par habitude ou parce que vous allez travailler. Bonjour les braves. Il est bientôt, il est 7h. On vous réveille avec l'info pour commencer.
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4: Ici Matin, 7h, on est le dimanche 28 juin. Bonjour. Et c'est Yvonne Etapon pour le journal.
5: Une mémoire désormais gravée dans le marbre. Hier après-midi, dans la cour de l'établissement privé catholique Saint-Stanislas à Nantes, a été inaugurée une plaque en mémoire des enfants et des adolescents victimes de violences sexuelles dans ce collège-lycée entre les années 50 et 2000. Après les premières révélations en 2023, puis l'appel à témoignages lancé par l'évêque de Nantes et le directeur diocésain de l'enseignement catholique, plus de 80 signalements ont été signalés. Cette plaque visait à reconnaître les souffrances subies par les victimes. Monseigneur Perceroux, évêque de Nantes, assume cette prise de conscience.
7: C'est une étape importante pour reconnaître la souffrance des personnes victimes ici de Saint-Stanislas. Je suis arrivé ici en 2020 et puis j'ai rencontré une personne victime. Et puis, printemps 2025, une famille qui avait perdu l'un des siens, qui avait mis fin à ses jours. On s'est dit à ce moment-là, mais il faut que l'on aille plus loin. Et nous avons donc fait un appel à témoignage. Et il était important que nous puissions, avec le collectif des victimes de Saint-Stanislas, mettre une plaque dans l'établissement pour que jamais nous n'oublions celles et ceux qui, ici, ont été agressés sexuellement. Et au nom de l'Église catholique, j'ai pris l'engagement de mener ce combat.
5: Un discours qui n'a pas totalement convaincu tous les anciens élèves de l'établissement, notamment Louis, cofondateur du collectif Saint-Stanislas, victime de l'institution.
8: Évidemment que c'est une opération de communication. Vous avez face à vous une institution qui a des tonnes, mais des tonnes d'histoires d'abus. Il y a des dossiers dans tous les placards. Cette plaque, nous espérons qu'elle ne sera pas subrepticement démontée ou vandalisée. Oui, à la fois, elle sert à la communication du diocèse, parce que les diocèses en général sont invités à lâcher aux victimes des beaux discours et des plaques. Mais en même temps, quand même l'élément tangible qu'il s'est passé quelque chose, et ce quelque chose est gravé dans le marbre.
5: Des propos recueillis hier à Saint-Stanislas à Nantes par Naël Cagnon.
4: Stop Amazon, Amazon. C'est la zone.
5: Des messages et des slogans déployés sur des pancartes et des banderoles hier à Derval, près de Châteaubriant. Près de 200 personnes ont répondu à l'appel d'associations et d'un collectif d'habitants pour protester contre l'arrivée de cette plateforme logistique du géant des colis. 70 000 mètres carrés, ouverture prévue fin 2027, avec la promesse d'un millier d'emplois derrière. Mais les opposants dénoncent un manque de transparence et surtout le modèle économique symbolisé par Amazon. Marie-Thérèse habite Derval.
9: On nous promet des emplois alors qu'en fait Amazon a décidé que ses entrepôts à l'avenir seraient robotisés. C'est un modèle destructeur de l'environnement, tous les camions qui vont passer. Amazon a recours au transport aérien pour notamment approvisionner ses hangars. Donc, mais il n'y a rien qui va. Et puis là, il y a un deuxième souci ici. C'est le mépris avec lequel nous, habitants de Derval, on a été traités. Très concrètement, c'est une année d'élection municipale. Il n'y avait rien dans les listes qui évoquaient un projet d'Amazon. Personne ne savait. Il y a eu des courriers d'envoyés, on nous a dit « on ne sait pas ». Aucune réponse. Et là, tout d'un coup, voilà, c'est Amazon. C'est un déni de démocratie.
5: Et les manifestants craignent un autre projet d'entrepôt au lieu dit la Sablière pour stocker là des matières combustibles. Un homme d'environ 70 ans, nageur, chasseur, apnéiste, est mort noyé hier à l'Île-Dieu. Il avait été porté disparu en fin de journée. Des bénévoles de la SNSM l'ont retrouvé inanimé vers 22h, plage des Vieilles, au sud-est de l'île. Les températures ont nettement diminué depuis hier. Le gros de la canicule est passé, mais on observe encore un nombre de décès supérieur à la normale. Déclaration de la ministre de la Santé Stéphanie Rist lors d'un point presse hier soir à Paris.
10: On voit des tendances d'augmentation de la mortalité, et alors pas pas beaucoup dans les EHPAD, probablement que la crise de 2003, je dis probablement parce qu'encore une fois, on est au milieu du game, et probablement que les mesures qui ont été mises en place après la canicule de 2003, notamment dans nos EHPAD, permettent à ce que ce chiffre de mortalité-là n'apparaisse pas comme étant forcément très très grand. Par contre, on voit une augmentation de la mortalité, notamment chez ces personnes qui sont seules.
5: La ministre de la Santé, Stéphanie Rist. Il y a encore eu des feux de récolte hier. 2 hectares de blé partis en fumée à la chaise Le Vicomte près de La Roche-sur-Yon. Le reste du champ de 10 hectares a pu être préservé par les pompiers. Et puis à Couffé, près d'Anceny, 2,5 hectares également de blé ont brûlé en fin d'après-midi. Nous parlions hier des poissons morts de chaleur dans le marais de Brière, mais ils ne sont pas les seuls. Les centres vétérinaires sont saturés. Des centaines d'oiseaux nicheurs ont sauté de leur nid pour échapper à des températures qui pouvaient dépasser les 60 degrés sous les toits. Et cela concerne souvent des martinets, nous explique Olivier Lambert, le directeur du centre vétérinaire de la faune sauvage et des écosystèmes à l'école vétérinaire de Nantes, école où se relaient une vingtaine de personnes.
11: Sur cette période de l'année, on est généralement entre 20 et 25 animaux par jour. Et là, on est, par exemple, mercredi, on était à 84 oiseaux dans la journée. Donc on peut dire qu'on est sur une période d'activité très, très, très intense. Là, ce matin, en l'espace de 2 heures, on a déjà eu plus de 30 oiseaux arrivés. Donc ça continue, quoi. C'est vraiment lié à cet épisode caniculaire. Les martinets sont des oiseaux qui nichent en hauteur, sous les toits. En ce moment, il fait 60-70 degrés, donc les oiseaux ne tiennent plus. Donc ils sortent et ils se jettent dans le vide. La plupart, c'est des jeunes ou des immatures, c'est-à-dire des jeunes qui sont quasi à l'envol, mais ils ne savent pas encore se débrouiller et pas voler. Donc la plupart, quand ils se jettent dans le vide, bah, ils tombent au sol et ils sont démunis. S'il n'y a pas d'assistance, ils ne sont pas pris en charge par une personne qui le rapatrie au centre, c'est des oiseaux qui sont morts.
5: Le martinet ne peut pas s'envoler seul depuis le sol, et une fois en l'air, il doit être capable de voler 2 ans. Sans s'arrêter, le temps que ses pattes grandissent suffisamment et lui permettent de se poser.
4: Parlons de sport, en bref, du rugby.
5: 4e titre de champion de France du top 14 consécutif pour le Stade Toulousain, victorieux de Montpellier hier soir, 28-20, c'est même le 25e titre de toute l'histoire du club. Le triathlon de Saint-Jean-de-Mont ce week-end, l'un des plus réputés en France, plus de 1500 participants durant 2 jours. Après les courses pour les enfants et les entreprises hier, l'épreuve phare se déroulera cet après-midi avec 550 participants, 1500 mètres à nager, 39 km à pédaler, puis 10 km à pied à courir. Enfin, les championnats de France de cyclisme sur route cet après-midi en Isère, une semaine avant le départ du Tour de France. Et on suivra évidemment les coureurs de l'équipe vendéenne Total Énergie de Jean-René Bernodeau.
4: Merci René Tapon.
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4: Je suis soufflée de ce que vous venez de nous apprendre sur le martinet.
5: Je l'ai appris aussi. Hein.
4: Vous étiez soufflé aussi.
5: Eh oui, capable de voler 2 ans sans s'arrêter. Capable, ça ne veut pas dire qu'il le fait.
4: Obligé, d'ailleurs,
5: ah bah oui.
4: Plutôt.
5: Oui, oui, oui.
4: On se serait cru dans un roman de science-fiction, alors mais qu'en oui. Réalité, notre planète Terre est un roman à elle toute seule. Et quand elle va mieux, nous allons mieux, avec des températures. Sont-elles normales pour la saison? Ça, je n'ai pas vérifié. En tout cas, elles sont normales et vivables pour nous ce dimanche matin en Loire-Atlantique et en Vendée. Vous vous réveillez à 18 degrés à Nantes, 18 degrés 9 à La Roche-sur-Yon, 20 degrés sur l'Estuaire, 20 degrés également sur l'Île-Dieu. Cet après-midi, des maximales, pas excessives, hein, on est de l'ordre de, 23 degrés sur l'Estuaire, 27 sur le sud Vendée, c'est Fontenay-le-Comte. Pour les risques d'orage hier, c'était franchement la loterie, hein, les deux départements étaient concernés, ça a plu de ci, de là à Nantes, rien, 5 secondes. Par contre, ça a été plus généreux, me semble-t-il, en Vendée. Vendée qui est une fois de plus concernée par les orages et la pluie, mais pareil, dans l'extrême sud, intérieur des terres, au-dessus de Fontenay-le-Comte pour être précise. Retenez ça, journée paisible, sans pluie, sauf en Vendée, et des températures qui ne dépasseront pas les 27 degrés. Oui, c'est bien. Alors, les Sables d'Olonne voient une basse mer arriver à 10h39. Celle-ci se produira à 10h57 à Saint-Nazaire et un COEF de 61 pour ce dimanche 28 juin. Bon réveil tout le monde.
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4: Les habitués, vous le savez, vous pouvez passer nous dire un coucou sur WhatsApp et nous raconter comment se passe votre réveil. Les nouveaux, mais tout pareil, je vous donne le numéro 0240 73 6000 en nouveau contact.

0: À 7h12, les volets de votre appart ou de votre maison sont ouverts, les fenêtres aussi ont fait rentrer la fraîcheur à tout prix. Moi, quand je pose la main sur mes murs, je m'aperçois qu'ils sont chauds, je me dis mais quelle horreur, oh là là. Retour à une certaine normalité ce dimanche, y compris pour vos besoins de rando, besoins en vie, vous voyez. Hein.
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0: Et celle que je vais vous proposer dans quelques instants va vous mener jusqu'au puits d'enfer en Vendée. Oh, assez d'enfer comme ça, on a touché aux températures cette semaine et c'était pas terrible. Oui, mais là c'est juste du figuré. Et un beau prétexte pour aller faire une magnifique balade, plutôt sportive, plutôt familiale, il y a plein de parcours possibles. Je vous présente ça dans 10 minutes. Et puis on le joue aussi avant 7h30 pour un très joli cadeau des concerts de l'été. J'espère que ça vous aide à vous réveiller.
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0: Et puis tous les matins, c'est Jérôme Prodhomme qui décode pour nous une expression un peu curieuse de la langue française. On parle d'argent ce matin, Jérôme.
4: Bah alors ?
5: Non.
4: Non, vraiment pas ?
5: Non, je confirme. Non, non, l'argent n'a pas d'odeur, non.
4: Ah bon, bah écoutez, bah pourquoi on dit l'argent n'a pas d'odeur ? En matière d'impôts, le cerveau humain est extrêmement fertile. Au XVIIIe siècle, par exemple, le tsar Pierre Ier décide de mettre en place un impôt sur les barbes.
5: Oh bah, et ça m'aurait pas coûté cher, ça.
4: Ah bah non, ça c'est sûr, c'est une barbe de 3 jours, ça.
5: Non, non, 4 mois, ça pousse, hein.
4: Ah, y a du boulot. En tout cas, cet impôt sur les barbes a rapporté une fortune au tsar, puisque tous les Russes portaient la barbe à l'époque. Mais la palme, c'est sûr, revient à l'empereur Vespasien. À son époque, l'urine est très demandée puisqu'elle contient l'ammoniac qui permet de blanchir la laine. En constatant que les teinturiers ne paient pas bien cher la matière première que les passants leur donnent en urinant dans des pots placés devant leurs échoppes, Vespasien décide de les soumettre à un impôt dédié, un impôt sur l'urine. Alors ça choque pas mal à l'époque, y compris Titus, son fils, qui dit à l'empereur qu'en gros, son argent pue. Et Vespasien de rétorquer « Pecunia non olet », ce qui veut dire en français
5: « L'argent n'a pas d'odeur ».
4: C'est devenu ensuite une expression qui permet de dire de nos jours qu'on se fiche d'où provient l'argent pourvu qu'il soit là. Voilà pourquoi on dit
5: « L'argent n'a pas d'odeur »
4: depuis près de 1950 ans, alors qu'on ne sait plus vraiment pourquoi. Encore que vous maintenant, vous savez...
0: Ah pardon, mais Vespasien, génie marketing, hein. Faut bien, vous imaginez s'il avait eu LinkedIn. Aujourd'hui, début d'une aventure extraordinaire. Ça aurait été très drôle. Et puis, à votre prochain passage chez le coiffeur, si jamais ce que vous avez entendu vous a un petit peu choqué, regardez l'origine de la couleur de cheveux qu'on appelle blond vénitien. Là aussi, je pense que vous allez beaucoup vous marrer. Bref, nous allons passer aussi à votre agenda de l'été. 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

0: Obispo Cabrel autour d'une même cause, l'écologie. Allez voir absolument le clip qui accompagne ce beau morceau de nos deux mecs du Sud, très très concernés donc par les merveilles de la nature autour d'eux. C'est bien, avec le cœur bien placé comme d'habitude. Nous avons aussi beaucoup de plaisir à lire vos messages ce matin sur WhatsApp. Joël, ce réveil au frais à Château Thébault, 19 degrés, elle nous dit on sera bien à la guinguette de Cafino. Oh, ah ouais non, cette météo caniculaire qui nous prive de l'ADN de l'été, ici, les guinguettes. Ah non, ça c'était trop cruel. Amusez-vous bien, cher Joël. À Veille, c'est Edwige, notre Edwige, qui nous confirme aussi 19 degrés et un temps nuageux, avec une jolie photo de petit chat noir. Est-ce que vos animaux domestiques vont bien après cette semaine terrible? On en parlait dans les infos, justement. J'espère que ça se passe bien pour vous protéger, à poil long ou court. À Feuilles de Bretagne, Bernard nous signale 20 degrés. Il salue tous les lefto et qui écoute ici Loire-Océan comme vous à 7h21. Vous avez envie de vous bouger un petit peu après ces jours de léthargie? J'ai exactement ce qu'il vous faut.
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0: C'est la rando du Puy d'Enfer. En voilà un nom évocateur. Bonjour Guy.
3: Bonjour. Traditionnellement, cette randonnée existe depuis plus d'une vingtaine d'années. Et donc, elle partait systématiquement vers le Puy d'Enfer au Sable d'Olonne.
0: D'accord, c'est le fameux endroit où la mer se faufile dans les falaises et où c'est assez dangereux, je crois.
3: Voilà, tout à fait.
0: On parle des parcours cyclo, pédestres, gravel et VTT. On part d'où, Guy ?
3: Alors, on part, cette année, on a décentralisé le départ pour des questions, surtout de pratique, hein, parce que c'est beaucoup plus simple que de partir en ville au Sable d'Olonne.
0: C'est vrai, ouais.
3: Pour des raisons de circulation, bien sûr, hein. Donc, les circuits partiront des Halles de Sainte-Foy, qui est un petit village très sympa, où on part dans les champs, dans la campagne. Mm-hmm. Donc, les parcours, c'est surtout au départ, on n'avait que les cyclos hein, dans le temps. Maintenant, on a un peu évolué pour pouvoir permettre aux familles complètes de venir marcher, oui. Rouler.
0: 7,5 km et 12 km hein, pour les parcours pédestres.
3: Voilà, hein. Ça, c'est les parcours qui partent dans la campagne de Sainte-Foy, au bord d'un étang et dans les chemins creux. Voilà. Hein.
0: Et puis pour le gravel et VTT, là aussi, vous avez mis en place un parcours qui va jusqu'à 72 km, Guy, c'est incroyable.
3: Voilà, alors maintenant, avec l'essor du gravel, hein, les gens ont l'habitude, beaucoup de jeunes se sont mis au gravel. Hein, et donc ça permet de rouler sur les chemins, sur la route, un peu partout. Donc c'est une ouverture à la nature qui plaît beaucoup.
0: Tout à fait.
3: Donc, on fait découvrir un peu la côte et puis la campagne autour des Sables d'Olonne.
0: On en profite d'ailleurs, vous qui étiez en repérage, en balisage, qui avez préparé les ravitaux hier. Comment se porte la campagne autour de Sainte-Foy? Comment ça va, Guy, après cette canicule?
3: Écoutez, c'est pas trop mal.
0: Ouais.
3: C'est vrai qu'on a un peu souffert de la chaleur, mais nous, en bord de mer, on a un petit peu d'air frais quand même.
0: Ouais. Bon, ben rassuré de savoir que les merveilles de la nature ont été préservées là-bas. Ça fait du bien.
3: Oui, tout à fait, oui.
0: Allez donc profiter de cette belle randonnée proposée par le Château d'Olonne Cyclotourisme. Le départ se fait aux Halles du petit village de Sainte-Foy. Ça commence dans quelques instants, là, en fait, hein, à 7h30, Guy.
3: Voilà. Inscription à partir de 7h et les gens partent. Alors, oui. Voilà.
0: Ok, très bien. Ça a démarré à 7h pour les inscriptions, c'est jusqu'à 10h. Et c'est à partir de Sainte-Foy qu'on vous propose la rando du jour. Guy, j'espère que vous en profiterez au mieux. Merci de ces minutes précieuses passées avec nous sur ICI Loire-Océan. Bon dimanche et bonne rando.
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0: Un max de bonne humeur, même du côté de Thoiré-sur-Loire. Bonjour Christina.
5: Bonjour.
0: Bonjour, c'est la première fois que vous jouez avec nous. Je sais que vous êtes toute contente.
5: Ah ouais, je suis hyper émue en fait.
0: C'est vrai.
5: Ah ouais, ouais, parce qu'en fait, je vous écoute tous les matins quand je rentre du travail, parce que je travaille de nuit.
0: Ouais.
5: Et du coup, j'aime être connectée et écouter les informations locales. Alors, les jeunes de mon service se moquent parce que je passe pour la vieille de service. J'adore, j'adore. Donc, et puis, bah, quand j'ai entendu la question, je fais « Ah là là, mais vite, vite, vite, je m'arrête !» et puis voilà, je me suis dit « Allez, je tente !» Donc,
0: ouais, bah,
5: beaucoup d'émotions.
0: Ils peuvent vous vanner, ces jeunes, hein, parce que la réponse à la question que je vous ai posée, elle est intergénérationnelle. Et eux, ils auraient dû appeler hyper vite. On parle de Lenny Kravitz, que vous allez certainement partir voir le 4 juillet. Petite formalité, ma chère Christina. Lenny Kravitz, immense musicien, mais aussi acteur, notamment dans une série de films ultra connus. Laquelle ? Star Wars ou Hunger Games ?
5: Hunger Games.
0: Voilà ! On va tenter la mention très bien. Félicitations du jury. Est-ce que vous vous rappelez quel rôle il tenait dans Hunger Games ?
5: Il était créateur de... Il était styliste.
0: Bravo, Christina. Alors là, j'espère que tous les jeunes de votre service, ils vous écoutent et que ça va bien filer droit la semaine prochaine. Je vous embrasse. Vous filez à Nord-sur-Air dans le 4 juillet. Vous, la personne de c'est votre super. Choix. Devant Lenny Kravitz, Diziz ou encore Matmata ou Étienne de Crécy. Gros bisous à vous. Félicitations, Christina.
5: Merci beaucoup.
0: Allez, bon, bah, bon repos, j'espère, du coup.
5: Ah oui, bah du coup, là, je vais aller me coucher.
0: On met un morceau qui n'a absolument rien à voir avec l'ambiance chez vous à Thoiré-sur-Loire, ma chère Christina. Bonne fête du cinéma, je sais que vous en profitez aujourd'hui. Je vous embrasse. Voici justement la musique de Flashdance. On reste dans cette thématique. Et puis l'actu, retour à la réalité.

0: peut-être du travail, comme Christina qui vient tout juste de nous appeler pour gagner de jolis cadeaux, eh bien, on vous soutient avec de la musique un petit peu énergique, celle de Mike and Samuelo et Maniac.
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0: C'est parti pour l'info d'ici, Vrenet Tapon. Elle a été dévoilée hier après-midi lors d'une cérémonie solennelle à Nantes.
2: Dans la cour de l'établissement privé catholique Saint-Stanislas, une plaque en mémoire des enfants et des adolescents victimes des violences sexuelles dans ce collège-lycée entre les années 50 et 2000. Reportage après le tour de l'actu, Valentine Lottès.
3: Plus de morts qu'à la normale. Les conséquences de la canicule ne sont pas encore chiffrées. Le temps, explique la ministre de la Santé, de recevoir les certificats de décès encore établis sur papier, mais plusieurs indices confirment déjà une hausse. À Paris, notamment, les deux funérariums de la capitale sont complets. 11 jours dans une chaleur irrespirable, mais ça y est, cette canicule historique touche à sa fin. Seulement 2 départements sont encore en vigilance rouge pour ces températures extrêmes ce matin. Ceux de l'Alsace, le Bas-Rhin et le Haut-Rhin. La saison des incendies commence. Plus de 250 pompiers mobilisés dans la Loire hier sur des feux de végétation. Presque autant dans le département voisin, la Haute-Loire, sur un violent incendie à Villeneuve-d'Allier. Le risque de feu de forêt reste élevé aujourd'hui dans 10 départements. Les bonnes affaires continueront après le 21 juillet. La prolongation des soldes d'été est annoncée par le gouvernement au vu, je cite, de leur démarrage considérablement ralenti par la canicule. Les commerces de proximité en particulier enregistrent une baisse de leur chiffre d'affaires estimée entre 10 et 30%. Un bouclier de plus dans la collection du Stade Toulousain. Sacré pour la 4e fois d'affilée champion de France de rugby. Après sa victoire en finale du top 14 hier soir contre Montpellier, 28-20. Lors de la fête, les joueurs sont attendus à Toulouse à la mi-journée. Une place à l'ombre pour 5 euros jusqu'à mercredi 1er juillet. C'est la fête du cinéma et toutes les séances sont à tarif réduit.
2: Merci Valentine Lottès, c'est à tout à l'heure, 8h30. En mémoire des enfants et des adolescents victimes de violences sexuelles dans ce collège-lycée entre les années 50 et 2000, une plaque a été inaugurée hier dans la cour du collège-lycée Saint-Stanislas à Nantes. Un geste important pour reconnaître les souffrances endurées par les victimes, selon le diocèse. Après les premières révélations en 2023, un appel à témoignages avait été lancé par l'évêque de Nantes et le directeur de l'enseignement diocésain de Loire-Atlantique. Reportage ici, Loire-Océan, Danaël Cagnon.
4: Derrière le pupitre, l'émotion d'Emmanuel est palpable et son discours, parfois sanglant.
5: Longtemps, on nous aura traités de fous, d'affabulateurs.
4: La plaque en mémoire des victimes de violences sexuelles vient d'être dévoilée dans la cour de Saint-Stanislas, là où cet ancien élève, qui se définit comme un survivant, n'était pas revenu depuis 1984.
6: C'est un séisme et un tremblement de terre, même si je m'y étais préparé.
4: Mais cette stèle aura bien du mal à apaiser le traumatisme, explique Emmanuel, qui a depuis cofondé un collectif de victimes.
6: Aucun soulagement à l'issue de cette cérémonie.
4: Lui attendait plus des discours du diocèse.
6: Il y a beaucoup de non-dits, les archives ne sont toujours pas pleinement ouverte, qui permettrait effectivement de déférer d'autres cas en signalement auprès du procureur de la République de Nantes.
4: Dans le public, il y a aussi Louis qui a échappé à une tentative de viol dans l'établissement. Et pour lui, difficile d'oublier que les premiers témoignages n'ont pas été pris au sérieux.
7: En fait, s'il n'y avait pas eu le suicide d'un gamin d'une famille plutôt notable, il ne serait rien passé.
4: Des accusations auxquelles répond Mgr Perceroux, évêque de Nantes.
8: C'est vrai que ce suicide, pour nous, c'est une interrogation qui nous habite. Si on pouvait remonter le temps, on l'aurait fait. Je prends ma part de responsabilité dans ce qui s'est passé. Aujourd'hui, notre engagement, il est de faire en sorte que ça ne se reproduise plus.
4: Une cérémonie où un hommage a aussi été rendu à toutes ces victimes qui ont disparu sans avoir pu parler.
2: Un reportage à Saint-Stanislas à Nantes d'Anaël Cagnon. Plus de 80 signalements pour l'heure étaient signalés à la justice.
0: Et au menu de votre prochain journal à 8h.
2: Un jeune homme de 19 ans a été tué par une arme à feu cette nuit à Nantes. Cela s'est produit avant 5h du matin, rue Jules Grandjouan, près du centre commercial Paris 10. Pas plus de précisions à l'heure qu'il est sur les circonstances. Les pompiers et la police sont sur place. Pas de plateforme Amazon à Derval. Près de 200 personnes ont manifesté hier près de Châteaubriant sur le site censé accueillir en 2027 une grande plateforme logistique pour ce géant des colis. Il pointe un manque de transparence et le modèle économique que représente Amazon.
0: Merci Yvonne Tapon. Allez, la météo en direct de Saint-Nazaire. Bonjour Joël.
9: Bonjour Pauline, comment allez-vous ce matin?
0: On respire Joël, c'est tout ce que je demande moi.
9: moi aussi je respire beaucoup ce matin. On peut dire que ça va être une super journée aujourd'hui. La température aujourd'hui ressentie c'est 24 degrés.
0: Ouais.
9: Au niveau du vent, alors faudra faire très attention parce que cet après-midi ça va souffler de l'ouest sud-ouest, oui. De 4 à rafale 5. L'état de la mer est correct. Cet après-midi ça va être un peu plus chaud. Par contre, il faudra faire très très attention parce que je pense que le vent va souffler un peu plus, qui sera avec 3 et rafale 5.
0: C'est des données importantes, le vent. Effectivement, Joël, surtout sur la belle cité portuaire et l'estuaire, ça s'engouffre vite. Merci pour ces précisions. Je vous confirme, effectivement. Alors, vous voyez, vous avez un ressenti de 24 sur mes cartes. Moi, j'ai 20. Les murs gardent la chaleur, hein, on peut le dire. Ils sont vraiment pas, et on n'est vraiment pas conçus en Europe avec... Nos architectures européennes sont conçues pour retenir la chaleur en hiver. Bon, voilà le résultat, quoi. On va repenser plein de trucs.
9: Par contre, il faudra dire que pour la marée haute, elle est à 14 ce matin, elle était à 14h48 ce matin.
0: Et marée basse, 10h57.
9: C'est exact. Et voilà. 11h08 à... dans le Morbihan.
0: Merci Joël. Je vois que c'est un grand plaisir pour vous de faire la météo et merci du travail que vous avez fait pour ça. Ça nous honore. À Saint-Nazaire, effectivement, ça va être une belle journée. Comme partout ailleurs, puisque les températures nous laissent respirer des maximales de 27. Rendez-vous compte. Et c'est très localisé du côté de Fontenay-le-Comte. C'est là aussi que Météo France prévoit quelques gouttes de pluie. Hier aussi, c'était assez disparate. Hein. On annonçait de l'orage partout. Au final, tout le monde n'y a pas eu droit, forcément. Des max de 23 à 27 sous un soleil assez voilé, comme en ce moment même à Nantes où il fait 18 degrés sur votre réveil. 18 degrés également à La Roche-sur-Yon. 20 degrés sur l'Île-Dieu. Bon réveil. Joël, on vous embrasse une fois de plus du côté de Saint-Nazaire.
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0: Avec des auditeurs sympas comme ça, la bonne humeur, non mais fastoche, hein. Moi, je suis à deux doigts de faire une espèce d'énorme commande de groupe et de servir des cafés comme ça à tout le monde. Si le réveil est réussi, un petit peu grâce à nous, eh ben c'est tout ce qu'on demande. On n'est pas tout seul, hein, on est épaulé par les meilleurs musiciens du monde. Là, tout de suite, le duo Bernard et Lavilliers, Jimmy Cliff, souvenez-vous, c'était en 1995. Petite leçon de breton sans prétention et... pleine de bonne humeur dans quelques instants. Avec plaisir, Alexia Thuot vous emmène dans une partie du vocabulaire breton absolument essentiel. Salut.

0: À 8h20, c'est Bernard Lavillier et Jimmy Cliff avec qui vous buvez le café tout de suite. Bon, on va rester dans l'hydratation, sans bouder son plaisir, mais avec modération. Bienvenue à Alixia Thuo.
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0: Dans cette chronique, vous nous faites découvrir le breton en lien avec l'actu. Bonjour Alixia.
3: Des madars.
0: Je suis très joyeuse dès que le soleil est de la partie. C'est le temps des terrasses, on sirote un verre entre amis, en famille. Ce matin, on va au bar.
3: Oui, c'est un petit peu tôt, mais bon, rassurez-vous, ce sera avec modération, bien sûr. Alors, on va commencer par le lieu. Vous pouvez utiliser Tavarne, proche du mot taverne, ou hostalerie, lui oui. aussi proche du français hôtellerie. À noter que nos cousins gallois utilisent le mot tafarne, tout aussi proche de tavarne.
0: Alors, comment on commande un verre en breton?
3: Alors, tout d'abord, il existe un terme très spécifique en breton, quelle surprise, pour désigner un coup à boire. On l'utilisera autant pour une bière que pour un café ou un verre d'eau, je le précise. Donc, un coup à boire se dit donc banné. Banné, on va l'utiliser de plein de façons. On dira urbané beer pour une bière, urbané café pour un café, et si vous êtes plutôt cocktail, urbané mojito.
0: Et c'est adaptable.
3: Exactement. Pour commander, vous direz donc simplement urbané café, et comme vous êtes poli, vous direz urbané café marplige. Marplige, s'il vous plaît. Notez qu'en breton, on ne fait pas la différence entre s'il te plaît et s'il vous plaît. Dans les deux cas, on dira marplige s'il plaît. En général.
0: Comment dit-on l'apéritif, Alixia?
3: L'apéritif se dit digor calonde. Même l'apéritif est beau en breton. Digor signifie ouvrir et calonde le cœur. Oh. En breton, l'apéritif se dit un ouvre-cœur.
0: Oh, c'est beau.
3: Et oui, et attendez, puisque l'apéritif avait des vertus médicinales et permettait une bonne digestion. C'est pour ça qu'on avait toujours un apéritif avant le repas, mais avec modération, bien sûr. Pour accompagner votre boisson, vous prendrez certainement un peu de bouée de marmouze. Littéralement, bouée de la nourriture et marmouze le singe. Alors, bouée de marmouze, la nourriture de singe.
0: Les cacahuètes.
3: Exactement, les cacahuètes et par extension, les gâteaux apéritifs. Le mot à retenir aujourd'hui, taverne, le bar.
0: Merci pour ce point essentiel de culture bretonne. On est les premières à en rire, bien sûr. Alixia Thuo, votre prof, à retrouver tous les week-ends sur ICI Loire-Océan. Et puis aussi, Quai de la Fosse, à l'Agence culturelle bretonne. Merci beaucoup.
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5: Et le vôtre de camping, votre camping familial chéri qui vous accueille tous les étés. Il n'a jamais été aussi proche. Courage, peut-être encore juste quelques jours de boulot. Et vous y allez bientôt. D'ailleurs, pour vous seconder sur la route, on a un spécialiste qui arrive juste après Indochine. C'est bon.

0: Message reçu 5 sur 5, Indochine, il est 7h47. Roulez malin, c'est tous les week-ends sur Ici l'Or Océan, grâce à vous Benjamin Cuc, notre journaliste spécialiste de l'automobile. Partir en vacances en voiture électrique, tiens, est-ce que c'est devenu aussi simple qu'en thermique?
1: Oui, beaucoup plus simple qu'il y a seulement 3 ou 4 ans. Aujourd'hui sur autoroute, on trouve une station de recharge rapide environ tous les 60 km. Autrement dit, traverser la France en électrique n'est plus un exploit. Mais il faut préparer son voyage différemment. Avec une voiture thermique, on part et on cherche une station quand le réservoir est vide. Avec une électrique, on anticipe son itinéraire avant le départ. Grâce à l'appli reliée à son auto, tous les constructeurs proposent de créer et d'envoyer à la voiture le parcours idéal avec les arrêts ad hoc et le temps de recharge nécessaire. Ainsi, on arrive plus vite.
0: Benjamin, il y a quand même des erreurs à éviter, hein ?
1: Ah oui, la première erreur, c'est de croire aux chiffres d'autonomie affichés dans la brochure. Une voiture donnée pour 500 km WLTP en moyenne fera souvent entre 350 et 400 km sur autoroute l'été, et parfois moins de 300 km l'hiver. La deuxième erreur, c'est de partir avec un seul badge de recharge. Toutes les bornes n'acceptent pas les mêmes moyens de paiement. L'idéal est d'avoir la carte ChargeMap à 15€, une inscription sur Tesla, elle est gratuite, et un badge du constructeur. Avec ces trois modes de paiement, vous êtes tranquille. Enfin, évitez d'arriver à une borne avec seulement 2 ou 3% d'autonomie de batterie. Une borne peut être occupée, en panne ou inaccessible. Il faut toujours conserver une marge de sécurité. 10% d'autonomie, c'est bien.
0: Et alors sur la route, comment on fait pour gagner du temps ?
1: Le secret, c'est d'arrêter de raisonner comme avec une voiture essence. Le meilleur rendement d'une voiture électrique sur autoroute se situe entre 110 et 120 km/h. À 130 km/h, la consommation grimpe fortement et les arrêts recharge deviennent en conséquence plus fréquents. Autre astuce, si vous faites un trajet sur 2 jours, choisissez un hôtel équipé de bornes. Pendant que vous dormez, la voiture surcharge. Le lendemain matin, vous repartez avec une batterie pleine sans avoir perdu une seule minute. Et contrairement aux idées reçues, le coût reste souvent avantageux. Même en utilisant les bornes rapides sur autoroute, un Paris-Marseille revient généralement moins cher en électricité qu'en essence ou en diesel. Bonne route.
0: Merci à vous Benjamin Cuc, ces bons conseils sont à retrouver sur le podcast de Rouler Malin. C'est sur ici.fr ou mieux encore l'application ici, ICI. Voici les Bee Gees. Avant de vous donner d'autres conseils pour préparer au mieux vos vacances d'été, mais là, ça va être dans l'humour en tube, le casting de ce matin. Sacha Judasco et Thomas Angelvi. Et puis quelques idées de sortie de votre servante aussi, notamment au cinéma. Déjà, il y a la clim, et ensuite, il y a en particulier 2 films qu'il faut absolument aller voir en ce moment.

0: Je vous cache pas que sur cet énorme morceau, on s'est mis les enceintes dans le studio pour en profiter. Mais le génie des Bee Gees, moi je m'en remets pas à la complexité du refrain d'auteur. Eh, il est tôt, espagnol quand même, hein, 8 ans moins 5 pour faire une émission de musicologie. Non mais c'est juste, voilà, on se laisse emporter. On retrouve de l'énergie avec une météo à peu près normale. Du coup, vu qu'on est des êtres humains, qu'est-ce qu'on fait? On danse, tout simplement. Ou alors, on peut aller au ciné aussi, avec la climatisation qui nous accompagne. Autour de deux films absolument indispensables. Pour le premier, il y en a même deux, puisque la partie 2 est sortie vendredi. La bataille de Gaulle, bien sûr, de Antonin Baudry. Et ici, on peut en être particulièrement fier parce qu'une partie des scènes de ce diptyque consacré à l'histoire de Charles de Gaulle et à la résistance a été tournée sur le Maillet Brisé, bien sûr. On avait eu l'info il y a 3 ans en exclusivité, figurez-vous. Et ça donne des films que même mes copains qui adorent le ciné et qui ont la dent dure, ils sont sortis des séances en disant « banger absolu ». Donc, vous allez voir « La bataille de Gaulle, partie 1, l'âge de fer » au ciné Pôle Sud, par exemple, à Basse-Goulaine, à 10h35 ce matin. Il y a un autre film qu'on aime beaucoup et qu'on soutient hein, sur ici, Loire-Océan, c'est « Les Parfaits ». Une comédie autour d'une famille d'arnaqueurs. La maman, c'est Audrey Fleurot. Donc, il suffit parfois de dire juste ça. Audrey Fleurot, cette actrice que l'on adore. Grande comédie familiale projetée au cinéma grand écran de la Chapelle sur Erdre ce matin à 11h30. N'hésitez pas. D'autres idées de sortie. À Saffré, par exemple, autour du kayak, tout aujourd'hui du côté du Pomain. C'est sur l'étang du Bout de Bois. C'est toute une journée festive qui vous est proposée avec un marché de créateurs de 10h à 15h. Pardonnez-moi ces quelques heures de sommeil manquantes cette semaine, hein, vous connaissez aussi. Des expos, photos nature, des animations de jeux, il y a même des balades avec des ânes. Ça va être mignon comme tout, une belle journée à la fraîche qui vous attend à Saffré. Et puis pour protéger la nature, puisqu'on en a pas mal parlé ces derniers jours, l'association Surf Rider vous invite à aller rencontrer sur le port de Pornic une opération internationale contre les mégots de cigarettes. Et des animations ludiques aussi pour toute la famille vous sont proposées sur le port de Pornic. Alors n'hésitez pas. Dans quelques instants, on parle de votre futur départ en vacances dans l'humour en tube. Et puis on vous informe aussi, le prochain journal, c'est dans moins de 3 minutes maintenant. Excellent réveil à vous.
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0: Allez, la chaleur estivale, les canicules, faut trouver maintenant les vêtements les plus adaptés. Et en général, l'été, moi, il y en a, mieux on se porte. Dans l'humour en tube, Fred Ballard, vous voulez nous rappeler quelques règles de vie en société tout de même.
4: Il est interdit de se balader en slip de bain en ville pendant l'été. Ça veut dire que si vraiment ton kiff, c'est te balader en slip de bain, tu peux le faire. Mais il faut attendre l'hiver. En même temps, c'est logique, hein. C'est à Noël que tu sors les boules.
5: Alors oui, parfois l'humour d'hiver, même un peu lourd, est assez rafraîchissant quand on attaque l'été. Mais on ne va pas en guirlander Sacha Judasco, qui fait bien hein, de nous alerter sur cette loi du slip de bain en zone urbaine.
4: C'était les commerçants qui ont demandé en premier cette loi, parce que eux, ils en avaient marre de voir leurs clients arriver en slip de bain. Mais j'ai envie de dire, de quoi ils se plaignent? C'est quand même le meilleur moyen de lutter contre le vol à l'étalage. Qu'est-ce que tu veux piquer quand t'es en slip de bain?
5: C'est vrai qu'à part les boules de Noël, c'est compliqué. Des cerises, hein, peut-être. Mais bon, avant de pouvoir se balader presque à poil sur les plages du littoral, il y a parfois un petit passage obligé chez l'esthéticienne.
6: Moi, j'adore discuter avec vous, les esthéticiennes, parce que souvent, pareil, vous arrive des histoires un peu sympas.
7: Une fois, une dame qui nous a demandé un billet de train. Au lieu de nous demander un
6: ticket de métro.
7: Au lieu de demander un ticket de métro pour son maillot.
6: Je viens de comprendre la vanne.
5: Parfois, les esthéticiennes et leurs clientes sont plus drôles que les rois du rire. Entre Thomas Angelvie et son public, l'échange de vannes est assez poilant et nous annonce un été à pleurer de rire dans les t-shirts et les maillots.
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0: Bienvenue sur votre radio locale, ici, ce dimanche matin, il est 8h. Et voici Yves René Tapon pour le journal.
8: Un jeune homme de 19 ans a été tué par une arme à feu cette nuit à Nantes. Cela s'est produit peu avant 5h du matin, rue Jules Grandjouan, c'est près du centre commercial Paris 10. Pas plus de précisions à l'heure qu'il est sur les circonstances. La police est toujours sur place. C'est le 5e mort par balle depuis le début de l'année à Nantes.
0: Amazon n'est pas le bienvenu à Derval.
8: En tout cas, tout le monde n'applaudit pas l'arrivée annoncée au début du mois d'une grande plateforme logistique sur la commune, près de Châteaubriant, 70 000 mètres carrés pour entreposer les colis, la promesse d'un millier d'emplois à la clé. Mais les manifestants mobilisés hier par des associations de défense de l'environnement et un collectif d'habitants estiment que ce projet a été mené sans concertation par les élus locaux, sans parler du modèle économique qui questionne.
9: Ce qu'on n'accepte pas, c'est qu'on nous ait tout caché. On savait depuis plusieurs années qu'il y aurait une base logistique. Maintenant, le permis de construire changeait régulièrement le nom. On n'a jamais su que c'était Amazon. La question a été posée. Le maire ne savait pas et on l'a su, comme tous les citoyens, par la presse. Et les travaux étaient commencés. Les engins, on les a de 6h le matin à au mieux 18h le soir.
10: Mais en fait, on veut dire un peu stop à tous ces entrepôts logistiques parce que tout ça va engendrer des nuisances sévères. Des poids lourds dans le bourg, sur Derval, sur la RD537 notamment, et pour les riverains. Donc on veut un peu réveiller les consciences.
11: On n'est pas contre l'emploi du tout. Au contraire, c'est très bien, mais pas à n'importe quel prix.
12: Et le prix, là, c'est quoi ?
11: Le prix, ça va être la pollution, le bruit.
9: Malheureusement, pour Amazon, c'est parti, on ne pourra plus rien faire. Maintenant, nous, notre souhait, et c'est le souhait aussi du collectif, c'est de stopper toutes ces constructions qui détruisent les terres. Et c'est pour nos enfants, il faut qu'on leur laisse de la verdure. On est en milieu rural.
13: Ce nouveau monde qui arrive à Derval, on n'en veut pas. À nos élus, un autre monde est possible et d'autres voix veulent être écoutées.
8: Lors de cette manifestation, les habitants ont aussi exprimé d'autres inquiétudes sur un autre projet d'entrepôt, lieu dit la Sablière, pour y stocker cette fois des matières combustibles. Les soldes d'été qui ont débuté mercredi seront prolongés, décision prise hier par le Premier ministre Sébastien Lecornu, à la demande des fédérations de commerçants et d'une centaine de députés. C'est évidemment, Raphaël Ebenstein, la conséquence de l'épisode caniculaire.
14: Les premières tendances sont assez catastrophiques, confie la représentante d'une fédération du commerce. Avec des baisses de chiffre d'affaires pouvant aller jusqu'à 30% dans certains magasins de vêtements ou de chaussures installés dans les centres-villes par rapport au premier jour des soldes d'été 2025. Les alertes semblent particulièrement nombreuses dans les métropoles, Paris, Lyon ou Bordeaux, mais le phénomène touche sans doute aussi les villes moyennes sans que les chiffres ne soient encore consolidés. Si les centres-villes ont été désertés par les passants en raison des fortes chaleurs, les flux de consommation semblent s'être orientés vers les centres commerciaux en périphérie, avec l'assurance pour les clients d'y trouver des boutiques climatisées. Ce mauvais démarrage des soldes intervient dans un contexte déjà morose. La Fédération nationale de l'habillement, qui regroupe les commerces indépendants, déplorait déjà une baisse moyenne continue du chiffre d'affaires de ses adhérents depuis un an, très marquée sur la mode femme.
8: La date de fin de ces soldes d'été n'est pas encore fixée. Un homme d'environ 70 ans, nageur, chasseur, apnéiste, est mort noyé hier à l'Île-Dieu. Il avait été porté disparu en fin de journée et des bénévoles de la SNSM l'ont retrouvé inanimé vers 22h. Plage des Vieilles, c'est au sud-est de Lille.
0: 8h03, vous êtes sur Ici Loire-Océan. Les secours et les hôpitaux ne sont pas les seuls à être saturés suite à la canicule.
8: Les centres vétérinaires aussi. La chaleur a été lourde à supporter, notamment pour les oiseaux nicheurs. Des centaines d'entre eux ont dû sauter de leur nid pour échapper à des températures qui avoisinaient les 60-70 degrés sous les toits, bien souvent de jeunes oiseaux. Et le phénomène est tel que la Ligue de protection des oiseaux a décidé de suspendre ses rapatrieurs, autrement dit les bénévoles qui vont chercher les oiseaux pour les conduire ensuite au centre vétérinaire, car ces centres sont surchargés. Michael Potard est le coordinateur régional de la LPO en Pays de la Loire.
15: On a beaucoup d'appels. Pour vous dire, en Loire-Atlantique, aujourd'hui, on a dû recevoir à peu près 585 appels depuis 3 jours. Le standard de l'LPO Vendée, qui est calibré pour accueillir une centaine d'appels par jour, explose. Voilà. Donc ça vous donne un peu une idée du nombre d'appels qui affluent. Et comme les réseaux de rapatrieurs aujourd'hui sont suspendus, dans la mesure où les centres de soins débordent de partout, notamment le centre vétérinaire faune sauvage écosystème, ce qu'on demande aux gens, c'est d'emmener les oiseaux par leurs propres soins jusqu'au centre de soins qui continue, malgré le fait d'être débordé, à accueillir ce qu'il peut. Voilà. Donc les gens sont invités à se rendre directement à Nantes, où aujourd'hui on ne peut plus accueillir quoi que ce soit dans nos locaux et les réseaux de rapatrieurs, encore une fois, sont suspendus. Donc la seule façon de sauver les oiseaux en question, c'est de les emmener directement au centre de soins.
8: Un propos recueilli par Florian Cazola.
0: Le triathlon est de retour ce week-end à Saint-Jean-de-Monts.
8: 41e édition, l'un des triathlons les plus réputés en France. Natation, vélo et course à pied, c'est évidemment le cocktail sportif. Plus de 1500 participants durant 2 jours. Et après les courses pour enfants et les entreprises hier, l'épreuve reine a lieu cet après-midi avec 550 participants attendus au départ. Et la crème du triathlon français. Alors même s'il fait moins chaud, les organisateurs ont pris toutes les précautions. Plus de 200 bénévoles sont mobilisés sur le parcours. François Pouvreau est le vice-président du club de triathlon de Saint-Jean-de-Monts.
12: Au niveau d'un ravitaillement intermédiaire, on en rajoute un. Et puis on rajoute aussi des genres de brumisateurs, de manière à ce que les athlètes puissent passer et pouvoir se rafraîchir aussi. Et on met des bassines d'eau où les athlètes peuvent aussi s'asperger d'eau au niveau du visage, au niveau de la nuque aussi. C'est vrai qu'on était inquiets cette semaine. On s'est dit, bon, ben voilà, qu'est-ce que ça va donner? On voyait que les prévisions météo allaient justement se rafraîchir à partir de vendredi. On s'est dit, bon, j'espère qu'ils vont pas se tromper. Et puis, ben, c'est le cas. Ça s'est vraiment bien rafraîchi. Mais c'est vrai qu'on a serré un peu les fesses, effectivement. C'est vrai qu'on a la chance, c'est qu'on a des associations qui s'investissent, notamment des associations de retraités. Bon, ils étaient un peu hésitants parce que le fait de la canicule, mais là, avec le temps qui va se rafraîchir, tout va bien se passer.
8: Le vice-président du club de triathlon de Saint-Jean-de-Monts, François Pouvreau, et en effet, heureusement pour eux que le temps s'est rafraîchi. Il répondait à Marius Delaunay, départ de cette grande course de l'après-midi à 14h45. 1500 mètres de nage, 39 km à vélo. Et puis 10 km à pied, rien que de le dire, ça m'épuise. Enfin, les championnats de France de cyclisme sur route cet après-midi en Isère, une semaine avant le départ du Tour de France. Et on va suivre évidemment et supporter les coureurs de l'équipe vendéenne Total Énergie de Jean-René Bernodeau.
0: Merci René Tapon.
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0: Le personnel de votre radio locale préférée, il est un peu comme vous à 8h06. Le sport, à fond, par procuration, encore mieux. Avec des températures qui nous donneraient envie, peut-être dans une dimension parallèle, d'aller faire un petit jogging. Il faut qu'on se remette, hein, beaucoup plus sérieusement, il faut qu'on se remette. Ça impacte très fort le corps, les esprit, le sommeil. On est rincé, on vous le dit clairement, on est rincé comme vous et fidèle au poste comme vous. On fait comme on peut et ça fait du bien. On hume l'air à Nantes avec ces petits 18 degrés si subtils qui font tellement de bien. Tout pareil, 18 degrés à La Roche-sur-Yon, sur l'estuaire Saint-Nazaire-Saint-Brévin, c'est du 20 degrés. 21 degrés sur l'île-Dieu, les maximales. Alors attendez un peu, de l'ordre de 23 à 27 degrés cet après-midi. Ça, c'est l'été qu'on connaît, ça, c'est l'été comme on l'aime, en Loire-Atlantique et en Vendée. Et 27 degrés, ça sera très, très local. Uniquement au sud de Fontenay-le-Comte, c'est là aussi que Météo France annonce les uniques gouttes de pluie sur les deux départements pour aujourd'hui. Respirons, allons au marché, détendons-nous, ça va mieux. Pour les horaires démarrés, je vous trouve ça dans un instant, ça fonctionne toujours, il n'y a pas de souci. On écoute Étienne Dao et je vous donne tout ça. Bon réveil tout le monde.
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0: Et à vous, à 8h11 ce dimanche matin, vous écoutez Ici Loire-Océan, je suis ravie de vous retrouver.
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0: Je devais vous trouver les horaires des marées, les voici, les voilà. Prochain mouvement, basse mer qui arrive au Sable d'Olonne à 10h39, à Saint-Nazaire à 10h57 et un coef de 61 pour ce dimanche. Voilà, ça c'est fait. Qu'est-ce qu'on ferait de beau ce week-end ou la semaine prochaine ? Passez voir votre libraire indépendant, c'est toujours une bonne idée, toujours avec des sélections d'enfer. Nous allons dans votre librairie indépendante à Montaigu. Et globalement, dans trois quarts d'heure, on va aussi y revenir parce que là-bas, il y aura le 3 juillet l'inauguration d'un nouveau centre des Restos du Cœur. C'est un événement, ça nous tient à cœur de relayer cette initiative. On en parlera pour vous inviter à la fête, à l'inauguration du 3 juillet prochain. D'ici là, on vous permettra aussi à vous d'aller faire vos courses un peu plus sereinement. Attendez mon top départ, mais le prochain cadeau qu'on vous offre, il peut plaire à tout le monde.
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0: C'est tous les aspects de votre vie qui sont sur Ici Loire-Océan. Disons que vous l'utilisez pour vos démarches administratives en ligne. Vie numérique, vie privée. Ce dimanche, Valentine Letesse, parlons de France Connect.
4: Plus de 45 millions de Français l'utilisent pour accéder à leur remboursement de santé, pour connaître leur solde de points sur leur permis de conduire ou encore pour percevoir leurs allocations sur le site internet de la CAF. Au total, France Connect permet d'accéder à plus de 1400 administrations françaises avec un seul compte et un mot de passe que vous utilisez déjà pour accéder à un fournisseur d'identité comme Amélie.fr ou le site des impôts. C'est tout l'intérêt de ce service proposé par l'État, simplifier les démarches. Finalement, c'est comme si vous alliez au guichet de votre mairie, mais en ligne. France Connect assure à la commune qui elle a en face d'elle. Et très concrètement, il fait office d'intermédiaire. Pour vous connecter à votre compte la CAF, par exemple, vous devez rentrer vos identifiants France Connect, prenons ceux du site des impôts. Lorsque c'est fait, France Connect compare les données personnelles de votre compte sur impots.gouv.fr avec celles du RNIPP. C'est un répertoire géré par l'INSEE, l'Institut National de la Statistique, sur lequel tous les Français et tous les résidents de notre territoire sont enregistrés. Vos données personnelles sont comparées et vérifiées, puis votre identité validée, votre existence officielle confirmée et vous accédez au service.
0: Mais au final, de quelles données personnelles on parle, Valentine ?
4: Le cœur des données sur vous qui permettent de vous identifier de manière unique. Votre nom de famille, vos prénoms, sexe, date et lieu de naissance. Quelques données complémentaires peuvent s'ajouter en fonction du service en ligne, votre adresse mail notamment, mais France Connect ne les conserve pas. Il se contente de sécuriser cet échange d'informations, ce qui permet aussi aux plus petites administrations de ne pas avoir à gérer de base de données. La seule donnée personnelle conservée pendant 6 mois uniquement, c'est votre adresse IP, un numéro unique attribué à chaque appareil pour retracer la connexion et retrouver l'utilisateur en cas de problème.
0: Et pour justement tout savoir sur les traces de vos connexions sur Internet, rendez-vous sur ici.fr, page vie numérique, vie privée. Vous allez nous appeler tout de suite pour un autre aspect très important de vos vies, vos courses au supermarché tout simplement. On vous offre 50 euros pour les faire, 02 40 73 6000, on joue ensemble à Outamitemo. Une liste de 6 mots, je ne les connais pas, Yvrenet et Tapon non plus, vous nous en faites deviner 4, vous repartez avec ces 50 euros de budget pour aller faire vos courses. 8h15, un dimanche, le standard explose. Cadeau bien choisi, je pense, pas vrai ? Allez, voici Marine, avec Escroc. C'est un peu contre-productif, le cadeau qu'on propose, mais c'est superbe.

0: À 8h19, vous écoutez ici Loire-Océan, vous êtes bien entouré pour votre réveil de ce dimanche, y compris par vos libraires indépendants, comme tous les week-ends.
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0: Direction vos libraires indépendants, Loire-Atlantique, Vendée, Maine-et-Loire, nous sommes à Montaigu, on pousse la porte des Trois Mondes. Bonjour Jocelyn.
3: Bonjour.
0: C'est l'homme chevreuil que vous nous présentez ce matin, qui c'est?
3: Oui, c'est une BD qui vient de paraître il y a quelques jours, L'homme chevreuil, 7 ans de vie sauvage, aux éditions Les Arènes BD. En fait, c'est l'adaptation d'un roman d'un homme qui s'appelle Geoffroy Delorme, qui raconte, d'abord en roman et puis maintenant en BD, une décision assez importante qu'il a prise à l'âge de 20 ans. C'est de quitter en fait la civilisation humaine et d'aller vivre en forêt. Il habitait en Normandie, en fait, c'est ce jeune homme-là.
0: Ouais.
3: Et un événement un petit peu compliqué de son enfance l'a éloigné, entre guillemets, de l'humanité. Et il a décidé de partir vivre en forêt du 1er janvier au 31 décembre, d'une certaine manière. Et de rencontrer là-bas des chevreuils et de se faire, on va dire, apprivoiser par ces chevreuils. Il le dit clairement, hein, il est arrivé, il avait tout à apprendre de la nature, parce que vous imaginez bien que vivre au milieu de la forêt toute la journée, toute la nuit, c'est un peu différent que de vivre dans une maison cocooning. Et ces chevreuils lui ont donné aussi des clés pour comprendre beaucoup mieux ce qu'il est et pour l'aider aussi à survivre dans un milieu a priori un petit peu hostile.
0: Mais Jocelyn, c'est une histoire vraie?
3: C'est une histoire, ouais, vrai, oui, effectivement, d'un jeune homme qui a réussi ce pari complètement fou, et en ayant, voilà, en travaillant effectivement sur son métabolisme et sur la manière de vivre, de manger, de se déplacer, de dormir aussi, qui est complètement différent quand vous êtes dans un environnement complètement à ciel ouvert. Et c'est assez impressionnant de voir l'adaptation qu'ont fait les deux auteurs, dont Jean-Denis Pendanx au dessin, tout en aquarelle, c'est absolument sublime. Et Vincent Zabu, le scénariste, l'adaptateur du roman, qui a trouvé un ton extrêmement juste, extrêmement sensible, qui retranscrit très bien en fait cette véritable leçon de vie de la part de ce personnage.
0: Au niveau du dessin, vous le dites donc, le pari est aussi réussi, quoi.
3: Effectivement, ouais, c'est très doux, c'est très très, voilà, une ambiance, on est complètement plongé au cœur de la forêt, auprès de toute la faune, de toute la flore, et vraiment les couleurs sont vraiment superbes et vous permettent vraiment de vous plonger au cœur de cette histoire en prenant une vraie bouffée d'oxygène, de respiration, et en ressortant de cette lecture vraiment apaisée. Et ça fait du bien par les temps.
0: Ce que j'allais vous dire, effectivement, pour votre dose de douceur et puis pour voir ce que ça donne quand on porte jusqu'au bout cette réflexion de « et si on changeait tout d'un coup, en fait ?» Le retour à la nature. Il y a un petit côté mystique aussi, on cherche le jardin d'Éden, quoi, avant le péché originel, hein.
3: Oui, c'est ça. Et puis on essaie de se recentrer sur l'essentiel, et il y a un vrai message effectivement écologique et important qui ressort aussi dans cette bande dessinée là, et de savoir qu'on reste, voilà, très attaché à la terre, à la nature, à la forêt, à la biodiversité, qu'on n'est pas une espèce plus importante que les autres dans ce monde. Et il y a vraiment ce message là aussi qu'il faut retenir de ce récit et de cette bande dessinée.
0: L'homme chevreuil, c'est la trouvaille de votre libraire indépendant à Montaigu, Les Trois Mondes. Merci beaucoup Jocelyn.
3: À très bientôt, au revoir.
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0: Nous sommes à Sautron pour vous retrouver, Jean-Pierre. Bienvenue.
5: Merci, bonjour à tous.
0: Bonjour Jean-Pierre, vous jouez ce matin avec nous pour un bon cadeau de 50 euros pour aller faire vos courses au supermarché. Je vais déclencher le chrono de Outamitemo, vous avez vos 6 mots, c'est bon, c'est nickel ?
5: C'est bon, on est prêt.
0: Allez, vous allez m'en faire deviner 4, hein. C'est parti, je vous écoute.
5: Allez, c'est un magasin dans lequel on trouve des outils de bricolage.
0: Est-ce que c'est un nom de marque ?
5: Non.
0: Enfin, des outils de bricolage.
5: J'ai failli demander, mais bon...
0: Quincaillerie ?
5: Oui.
0: Allez, on continue.
5: La préfecture de la Vendée.
0: La Roche-sur-Yon.
5: Oui.
0: Oh, la honte, si j'avais pas.
5: Quand un ami vous en demande, vous lui donnez.
0: Quand un ami... Je sais pas, je donne tout à mes amis. on passe à un autre mot, allons-y, on y revient.
5: D'accord. Une charcuterie rose qu'on trouve dans le cochon. On s'en paye une tranche.
0: De saucisson.
5: Ah, autre.
0: Salami.
5: Encore. Il peut être fumé.
0: Le jambon.
5: Dans les Vaudevilles, il y en a plein. C'est un malentendu. C'est un mot composé.
0: Un mot composé, je sais pas. On va repasser à d'autres définitions.
5: Oui,
0: allons-y.
5: Alors après, on a le chef d'un pays arabe. Oman, par exemple, c'est un...
0: Calife.
5: Non, autre.
0: Purée.
5: Oman, c'est quoi? On l'appelle le... C'est le... Oman.
0: Je l'ai su. Yves René est occupé, il aurait tout su, lui.
5: Donc on revient.
0: Insultant.
5: Quand un ami est dans la mouise.
0: C'est bon. Le sultan.
5: Oui,
0: j'étais sur des références des mille et une nuits. Et en fait, oui, c'était bien ça. C'est bon, c'est passé. Oh, je suis contente. Allez, Jean-Pierre, c'est nickel.
5: Moi, j'ai eu peur, hein.
0: Ah oui, tu m'étonnes. Oh, le coup de froid. Bon, en même temps, on prend. C'est bon. Ces 50 euros, ils sont pour vous, cher Jean-Pierre. Bravo à vous. Voici David Bowie avant l'info. Bravo.

0: C'est David Bowie sur ICI Loire-Océan. Dans 10 minutes, on parle de l'ouverture d'un nouveau centre des Restos du Cœur à Montaigu. Ça sera l'événement le 3 juillet prochain. Je vous en dis plus après l'info d'ici.
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0: Yvonne et Tapon, on parlait hier des poissons morts de chaleur dans le marais de Briare, mais ils ne sont pas les seuls.
2: Non, les centres vétérinaires sont saturés. Des centaines d'oiseaux nicheurs ont sauté de leur nid pour échapper à des températures qui pouvaient dépasser les 60 degrés sous les toits. On y revient après le tour de l'actualité en France et dans le monde. Valentine Lettès, c'est votre 90 secondes. Et on revient encore une fois sur les conséquences de la canicule et les décès nombreux.
3: L'heure du bilan humain de cette canicule historique. Et si les chiffres ne sont pas encore finalisés, les autorités parlent ce matin d'au moins un millier de morts de plus qu'à la normale sur ces cinq derniers jours uniquement. À Paris, les deux funérariums de la capitale sont complets. Cet épisode de canicule extrême s'achève ce dimanche. Seuls deux départements sont encore en vigilance rouge canicule ce matin. Le Bas-Rhin et le Haut-Rhin en Alsace. La chute des températures est amorcée sur une large partie du pays. On parle de plus de 10 degrés de différence. Des grêlons de la taille d'une balle de ping-pong, des impacts de foudre toutes les deux minutes. Des orages violents éclatent depuis hier sur la France. Prudence sur la route, où les pompiers signalent ce matin énormément d'arbres et de poteaux électriques couchés sur la chaussée. Une semaine de soldes d'été supplémentaires, au moins le gouvernement les prolonge, puisque leur démarrage a été considérablement ralenti par les températures très élevées. Mais le ministre du Commerce n'indique pas à ce stade la date de fin précise de ces soldes. Le Stade toulousain entre encore un peu plus dans la légende avec ce 25e titre de champion de France remporté hier soir par le club de rugby, le 4e d'affilée grâce à cette victoire 28-20 contre Montpellier. Les joueurs sont attendus à la mi-journée place du Capitole pour la fête. La séance à 5€. Jusqu'à mercredi, c'est la fête du cinéma. Dans toute la France, votre place en salle est à tarif réduit.
2: Merci Valentine Lettès. Nous parlions hier des poissons morts de chaleur dans le marais de Brière, mais ils ne sont pas les seules victimes de la canicule. Les centres vétérinaires sont saturés. Des centaines d'oiseaux nicheurs ont dû sauter de leur nid pour échapper à des températures qui pouvaient dépasser les 60 degrés sous les toits. Et rien que cette semaine, le centre vétérinaire de la faune sauvage et des écosystèmes à l'école vétérinaire de Nantes a reçu plus de 150 martinets à réhydrater et nourrir. Alors au centre, la vingtaine de personnes qui se relaient n'a pas une minute à perdre. Confidence au micro ici Loire-Océan de Florian Cazola.
4: On a plus de 60 martinets qu'il faut nourrir 4 à 5 fois par jour. Alors moi c'est Silène Baudry, chargée de soins et de réhabilitation au centre vétérinaire pour la faune sauvage et des écosystèmes. Et là ça, c'est des nouveaux au sol depuis plusieurs jours et qui attendent d'être nourris et ils font la queue parce qu'on a encore tout ça. Du coup, on en a tellement qu'on fait des boîtes. On en prend un, une fois qu'il est nourri, on le met dans une boîte pour ne pas se mélanger et reprendre plusieurs fois les mêmes. Idéalement, on doit leur donner une cinquantaine d'insectes par jour. Là, au vu du nombre qu'on est, de personnes qui les nourrissent et du nombre d'oiseaux, on est largement en dessous de ces chiffres. Donc, on fait un peu ce qu'on peut pour les nourrir au mieux et les relâcher dès qu'ils sont prêts, quoi. C'est des oiseaux qui sont vraiment pas faciles à nourrir parce qu'ils ouvrent pas le bec. Ils se nourriront jamais tout seuls, il faut les forcer. Et ils recrachent, comme vous pouvez le voir. Donc on peut mettre facilement 10 minutes pour nourrir un martinet. Là, ça a commencé en début de semaine. Et je pense qu'on va en avoir encore pour une bonne semaine comme ça.
2: Un reportage à l'école vétérinaire de Nantes de Florian Cazola.
0: Le prochain journal, c'est à 9h, Yves René.
2: Avec un jeune homme de 19 ans tué par une arme à feu cette nuit à Nantes. Là, c'est produit peu avant 5h du matin sur le parking du centre commercial Paris 10. Pas plus de précisions à l'heure qu'il est sur les circonstances. C'est le 5e mort par balle depuis le début de l'année à Nantes. Et puis une mémoire désormais gravée dans le marbre hier après-midi dans la cour de l'établissement privé catholique Saint-Stanislas à Nantes. Il a été inauguré une plaque en mémoire des enfants et des adolescents victimes de violences sexuelles dans ce collège-lycée entre les années 50 et 2000.
0: Merci René Tapon. La météo en direct depuis Carquefou, grâce à notre super correspondante locale, c'est Alexandra. Bonjour.
5: Bonjour Pauline.
0: Alors, qu'est-ce que ça donne la météo? Racontez-moi.
5: Magnifique.
0: Ouais.
5: 20 degrés. Ah ben oui. Des nuages, ouais. Du gris, 20 degrés, c'est le bonheur.
0: Un peu d'humidité dans l'air par-dessus, comme la petite cerise. Hein,
5: non, même Ça va. C'est parfait. Il n'y a rien à changer.
0: Parce qu'on on aurait pris aussi Alexandra. Hein. Voilà, il n'y a pas de souci.
5: Mais il a plus 7 nuits.
0: Très bien.
5: Donc, je pense qu'on est pas mal.
0: On est pas mal partout ce matin en Loire-Atlantique et en Vendée, avec des températures de 20 degrés à Carquefou, tout pareil à Nantes, ainsi qu'à La Roche-sur-Yon. 20 degrés également sur l'estuaire Saint-Nazaire, Saint-Brévin. 21 degrés sur l'île Dieu. Des max de 23 à 27. Et 27, c'est très localisé encore. Ça sera sur Fontenay-le-Comte. On respire, on se détend, Alexandra, enfin. Qu'est-ce que vous faites ce dimanche? Je suis curieuse. Racontez-moi.
5: Ce dimanche, je vais en profiter pour aller me balader, parce que c'est vrai que ça fait une semaine qu'on reste calfeutré. Et je pense que je vais aller faire un petit vide-grenier.
0: Bien! Très très bien. C'est le dimanche qui reprend ses droits et l'été comme on l'aime aussi en Loire-Atlantique et en Vendée, c'est très très bien. Merci pour cette bonne humeur et cette belle énergie, Alexandra.
5: Je vous remercie beaucoup. Bonne journée, Pauline.
0: Belle journée à vous à Carquefou et à vous qui nous écoutez partout ailleurs à 9h25. Et dans quelques instants, maintenant qu'on a repris nos esprits après ces quelques jours vraiment terribles, on se rappelle de l'essentiel. Être solidaire avec l'ouverture d'un nouvel endroit pour les Restos du Cœur. Ça sera en Vendée. On en parle dans quelques instants.
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0: Plus facile de conserver sa bonne humeur avec les températures qui vont avec, hein. On va pas se le cacher. Ce dimanche où on respire, on se détend, même si on a dû se lever tôt, vous êtes accompagné par les plus belles chansons de votre radio locale.

0: Le cœur grenadine, mais on dirait presque l'emblème des Restos du Cœur, avec son président en Vendée, Éric Rimbaud, qui est notre invité tout de suite.
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0: Ce moment-là de votre réveil sur Ici Loire-Océan nous sert à vous présenter des jolies choses festives, mais aussi des moments où il est essentiel de se rassembler en réalité. Bonjour Éric Rimbaud.
3: Bonjour Pauline, merci de m'accueillir.
0: Avec grand plaisir. Le 3 juillet prochain, vous ouvrez une nouvelle antenne locale, Éric. Racontez-nous.
3: Oui, alors c'est à Montaigu-Vendée. C'est un endroit où on avait déjà un site, mais malheureusement totalement insalubre.
0: Ah.
3: Et nous avons pris la décision il y a un an de déménager dans un site qui est tout nouveau, tout neuf, qui ouvre effectivement et que nous allons inaugurer le 3 juillet. Qui va nous permettre, au-delà de ce qu'on fait, ce qui est connu, qui est de distribuer de la nourriture, d'avoir aussi un bien meilleur accueil pour les gens qui viennent nous voir et qui sont dans la difficulté, notamment avec un espace petite enfance dédié, avec un vestiaire, avec aussi un salon de coiffure dans lequel des coiffeuses bénévoles vont venir régulièrement s'occuper des gens, une activité d'aide aux devoirs. Donc on développe vraiment aujourd'hui un tas d'aides qui visent à limiter le nombre de gens qui vont rester dans la grande pauvreté. On essaye aussi de travailler pour ça.
0: La grande pauvreté qui n'impacte pas que nos placards, c'est tout un système de vie qui est remis en cause, et ça, manifestement, vous l'avez bien compris. Qu'est-ce que vous nous proposerez ce 3 juillet? Est-ce qu'on peut nous mettre la main à la pâte, par exemple?
3: Eh bien, le 3 juillet, on est essentiellement dans une inauguration où nous aurons notamment la chance d'accueillir Christelle Marionneau, qui est notre commissaire à la précarité sur les Pays de Loire, qui va venir nous accompagner dans cette inauguration. Ensuite, on cherche toujours des bénévoles pour ce centre. On accueille aujourd'hui à peu près 250 personnes à Montaigu. Et bien sûr, si des gens ont envie de venir donner quelques heures de leur temps, ils seront toujours les bienvenus. Donc le bénévolat, c'est le cœur de la vie des restos. Donc on cherche toujours des bénévoles.
0: Et des bénévoles, du coup, aussi avec des capacités très très spécifiques pour la coiffure notamment. Là, vous aussi, vous auriez besoin.
3: Aujourd'hui, on a effectivement deux coiffeuses qui viennent.

0: une troisième ou un coiffeur serait les bienvenus. Plus on peut aujourd'hui de développer l'activité et plus on apporte des choses aux personnes qui sont accueillies. On a aussi une activité d'aide aux devoirs qui démarre. Si des gens ont envie de venir compléter cette activité, ils seront les bienvenus. Ou s'ils ont envie de venir passer quelques minutes avec chacun des enfants qui passent chez nous dans l'espace petite enfance, ils seront aussi les bienvenus. Et puis s'ils ont une compétence particulière dont ils pensent qu'elle peut aider, il faut qu'ils viennent nous voir. Nous, on prend toutes les bonnes volontés, quelles qu'elles soient.
1: Merci Éric Rimbaud d'être venu faire un point avec nous. L'ouverture de ce nouveau local pour les Restos du Cœur à Montaigu-Vendée, c'est le 3 juillet prochain. Passez donc sur le site officiel des Restos du Cœur pour en savoir plus ou pour proposer votre aide. Vous avez entendu M. Rimbaud, vous avez forcément quelque chose à proposer. Merci pour cette piqûre de rappel salutaire et courage à vous et aux Restos du Cœur, Éric Rimbaud. À bientôt.
0: Merci beaucoup de votre accueil et passez une très bonne journée.
1: Avec plaisir. Je vous propose un peu de sport et un horoscope optimiste, comme toujours, avant le prochain journal à 9h. Il est hop top, précisément 9h moins le quart. Bien réveil.
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0: Vous écoutez votre radio ici et Calogero à 9h-10. Avec les températures qui reviennent à la normale, on ferait pas un petit peu de sport? Bah alors tranquille, hein, mollo. Hein. Avec Nordinatab, c'est toujours de façon bienveillante et utile, notamment avec une serviette de bain. Ça peut être un vrai outil pour faire du sport, Nordine, racontez-nous.
1: Aujourd'hui, beaucoup de personnes pensent qu'il faut forcément du matériel compliqué ou une salle de sport pour bouger, alors qu'une simple serviette de bain peut déjà permettre de solliciter énormément de muscles. On débute debout, les bras le long du corps, avec une serviette. Vous tendez les bras devant vous, avec une extrémité dans chaque main. À partir de là, vous allez tirer légèrement de chaque côté, comme si vous vouliez déchirer la serviette. Et en même temps, vous ramenez les coudes vers l'arrière. On revient en position, je détends la serviette et ensuite je tire dessus tout en ramenant les coudes vers l'arrière. L'objectif est de garder une tension durant tout le mouvement. Et grâce à ça, vous allez solliciter le dos, les épaules et notamment les bras. Et vous pouvez effectuer 3 séries de 15 à 20 répétitions.
0: Vous nous le prouvez quasiment tous les week-ends. Un objet du quotidien peut devenir un outil de sport, Nordine.
1: Tout à fait. On passe à un deuxième exercice, durant lequel vous allez prendre la serviette, une extrémité dans chaque main. Vous allez passer les bras au-dessus de la tête. Et à partir de là, tout en gardant les bras tendus avec les mains au-dessus de la tête, vous allez effectuer un mouvement de squat. Le buste reste droit. J'inspire en fléchissant les jambes. Les fesses viennent en direction du sol. Les bras restent tendus et je souffle en revenant en position initiale. J'inspire, je fléchis les jambes, les bras restent bien tendus, je tire un petit peu sur la serviette et je souffle en revenant en position initiale. Le fait de garder la serviette tendue au-dessus de la tête va obliger le haut du corps à rester actif et droit. Et grâce à ça, vous allez solliciter notamment les jambes, les épaules, le dos et forcément, on effectue du gainage. Vous pouvez effectuer 3 séries de 10 à 15 répétitions. Pour terminer, gardez en tête que pour bouger davantage, il n'est pas toujours nécessaire d'avoir beaucoup de matériel. Mais on l'a vu, avec une serviette, avec une bouteille d'eau, mais surtout la motivation, ça suffit largement. Allez, à vous de jouer.
0: Merci beaucoup pour ces bons conseils si bienveillants, Nordinatab, et surtout gratuits, ça c'est pas du luxe. On les réécoute sur ici.fr ou l'application ici. Et votre horoscope alors, comme ça le réveil est complet et bouclé. Ça arrive dans quelques instants, juste avant le journal de 9h.

0: C'est la bande originale de Zootopie 2, c'est Shakira, Michael Giacchino et un petit peu de Ed Sheeran pour l'écriture de Zoo. Vous aviez sans doute entendu cette patte si caractéristique. Quelques idées de sortie, pourquoi pas vous? Pourquoi vous passeriez pas sur WhatsApp pour nous dire ce que vous allez faire de beau ce dimanche? Par exemple là, il y a Robert, c'est pas vraiment une idée de sortie, mais il nous dit ce qu'il fait de joli, qui nous dit « On est sur la route pour la petite croisière qu'on a gagnée pendant les châteaux de l'aventure ». Eh ouais, c'est les croisières proposées par Saint-Nazaire pour découvrir l'estuaire sous un nouvel angle. La bouffée d'air frais que vous allez prendre, ça va être merveilleux. Globalement, faut pas hésiter à aller voir les sites touristiques de Saint-Nazaire parce qu'ils retracent une histoire maritime, commerciale, industrielle qui est tellement riche. Il y a aussi un sous-marin à visiter. Vous avez bien entendu. Il s'agit de l'Espadon qui a battu plusieurs records, notamment celui dans les années 60 d'être le premier sous-marin à naviguer dans des eaux arctiques. Eh bien, cette véritable pièce de musée, elle se visite. Les enfants adorent, malgré des escaliers un peu raides. Vous passez sur le site d'Escale Atlantique pour réserver vos billets. Il y a aussi, bien sûr, en plus de l'Espadon, l'animation autour de la vie des paquebots. Dans les belles années, les années 20, les années de prestige, vous y serez, mais plus vrai que nature. Donc ça, c'est une très très belle balade à faire, notamment ce dimanche. La suite avec votre horoscope, optimiste comme souvent, mais alors là, les étoiles sont alignées pour tous les signes du zodiaque. C'est plutôt chouette, c'est Catherine Viguier qui vous en parle dans un instant.
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0: C'est l'horoscope de Catherine Viguier, 2 minutes avant 9h. Et apparemment, tout va bien pour tout le monde ce dimanche.
5: Ah, un esprit d'indépendance souffle sur notre zodiaque.
6: Bélier, vous vivez un chouette dimanche, peut-être ailleurs que chez vous et c'est top.
7: Taureau, de bonnes choses, simples comme le temps d'un déjeuner convivial.
8: Gémeaux, vous ne passez pas ce dimanche seul, sans quoi vous pensez à quelqu'un très fort.
9: Cancer, on vous fait une place en or, mais quelque chose vous travaille.
10: Lion, journée attractive avec l'amour qui règne, un compliment que l'on vous fait.
11: Vierge, vous êtes en décalé avec l'ambiance de cette journée et en fait c'est une bonne chose.
12: Balance, foncez si l'on vous invite à respirer un autre air, vous avez besoin de reprendre votre souffle.
13: Scorpion, quelque chose ou quelqu'un vous aide à vivre et vous change les idées.
14: Sagittaire, la lune met en exergue vos ressentis, il sera question d'en faire quelque chose qui vous ressemble.
15: Capricorne, vous vous engagez dans une relation sans doute affective, mais mûrement réfléchie.
16: Verseau, vous aurez une bonne image de vous et ce sont les autres qui y contribuent.
17: Poisson, vous devez, comme hier, réfléchir à votre travail, à votre place dans la société.
18: Et pour nous tous, on imagine un truc joyeux qui n'attend que nous.
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0: Merci Catherine Viguier, horoscope à retrouver sur ici.fr ou l'appli Ici. Bienvenue, il est 9h. Voici le journal d'Yvrenet Taplin.
19: C'est le 5e mort par balle depuis le début de l'année à Nantes. Un jeune homme de 19 ans a été tué par une arme à feu cette nuit. Cela s'est produit peu avant 5h du matin sur le parking du centre commercial Paris 10, rue Jules Grandjouan. On est au nord-est de la ville. Pas plus de précisions à l'heure qu'il est sur les circonstances. Une dizaine de policiers sont toujours sur place.
0: Une mémoire désormais gravée dans le marbre.
19: Hier après-midi, dans la cour de l'établissement catholique Saint-Stanislas à Nantes, a été inaugurée une plaque en mémoire des enfants et des adolescents victimes de violences sexuelles dans ce collège-lycée entre les années 50 et 2000. Après les premières révélations en 2023, puis l'appel à témoignages lancé par l'évêque de Nantes et le directeur diocésain de l'enseignement catholique de Loire-Atlantique, plus de 80 signalements ont été signalés à Nel Cagnon.
6: Derrière le pupitre, l'émotion d'Emmanuel est palpable et son discours, parfois cinglant.
13: Longtemps, on nous aura traités de fous, d'affabulateurs.
20: La plaque en mémoire des victimes de violences sexuelles vient d'être dévoilée dans la cour de Saint-Stanislas, là où cet ancien élève, qui se définit comme un survivant, n'était pas revenu depuis 1984.
21: C'est un séisme et un tremblement de terre, même si je m'y étais préparé.
20: Mais cette stèle aura bien du mal à apaiser le traumatisme, explique Emmanuel, qui a depuis cofondé un collectif de victimes.
21: Aucun soulagement à l'issue de cette cérémonie.
20: Lui attendait plus des discours du diocèse.
21: Il y a beaucoup de non-dits, les archives ne sont toujours pas pleinement ouverte, qui permettrait effectivement de déférer d'autres cas en signalement auprès du procureur de la République de Nantes.
20: Dans le public, il y a aussi Louis qui a échappé à une tentative de viol dans l'établissement. Et pour lui, difficile d'oublier que les premiers témoignages n'ont pas été pris au sérieux.
22: En fait, s'il n'y avait pas eu le suicide d'un gamin d'une famille plutôt notable, il ne serait rien passé.
20: Des accusations auxquelles répond Mgr Perceroux, évêque de Nantes.
23: C'est vrai que ce suicide, pour nous, c'est une interrogation qui nous habite. Si on pouvait remonter le temps, on l'aurait fait. Je prends ma part de responsabilité dans ce qui s'est passé. Aujourd'hui, notre engagement, il est de faire en sorte que ça ne se reproduise plus.
20: Une cérémonie où un hommage a aussi été rendu à toutes ces victimes qui ont disparu sans avoir pu parler.
19: Reportage à Saint-Stanislas à Nantes d'Anaël Cagnon. Stop Amazon, Amazon c'est la zone. Des messages et des slogans déployés sur des pancartes et des banderoles hier à Derval, près de Châteaubriant. Près de 200 personnes ont répondu à l'appel d'associations et d'un collectif d'habitants pour protester contre l'arrivée d'une plateforme logistique du géant des colis. 70 000 mètres carrés, ouverture prévue fin 2027 avec la promesse d'un millier d'emplois derrière. Mais les opposants dénoncent un manque de transparence et surtout le modèle économique symbolisé par Amazon. Un homme d'environ 70 ans, nageur, chasseur, apnéiste, est mort, noyé hier à l'Île-Dieu. Il avait été porté disparu en fin de journée. Des bénévoles de la SNSM l'ont retrouvé inanimé vers 22h, plage des Vieilles, au sud de l'île. La canicule est partie, mais pas ses conséquences. Depuis mercredi, un millier de décès de plus que la normale ont déjà été recensés en France. C'est ce qu'annonce ce matin l'Agence nationale de santé publique. Le phénomène touche principalement les plus de 65 ans. Il y a encore eu des feux de récolte hier en raison de la chaleur. 2 hectares de blé partis en fumée à la chaise Le Vicomte près de la Roche-sur-Yon. Le reste du champ de 10 hectares a pu être préservé par les pompiers. Et puis à Couffé, près d'Anceny, 2,5 hectares également de blé ont brûlé en fin d'après-midi.
0: Vous écoutez ici Loire Océan, 9h03, le triathlon de Saint-Jean-de-Mont ce week-end, un des plus réputés en France.
19: Plus de 1500 participants durant 2 jours de compétition. Après les courses pour enfants et les entreprises hier, l'épreuve phare, c'est cet après-midi avec 550 participants attendus, dont Léo Abdeslam, 23 ans, licencié au club de triathlon de Saint-Jean-de-Mont. Et même pendant la canicule, il s'entraînait avec des précautions.
24: Ce que les gens ne savent pas, c'est que des fois, nous, quand on court dans des pays étrangers, etc., c'est des températures qu'on peut connaître dans le monde. Peut-être pas forcément en France, mais dans différents pays. Quand on a des températures comme ça, on va quand même s'entraîner dehors. Mais on va fortement diminuer le rythme. On va faire des choses très très faciles sur les premières chaleurs. On va augmenter la nutrition.
25: Donc même durant la canicule, vous continuez de courir en fait?
24: Oui, oui. Avec d'énormes précautions, comme on a pu le voir passer aux informations, ou comme l'État peut mettre des messages de prévention. Mais comme on est quand même des athlètes avec un bon niveau et on a l'habitude de s'entraîner, notre corps va juste créer un stress supplémentaire qui va adapter notre corps. Mais par contre, il faut y aller progressivement parce que sinon, comme tout être humain, si on enquille des séances à fond sous les premières chaleurs, on finira pas très bien, quoi.
19: Léo, triathlète avec Marius Delaunay, le départ de ce grand triathlon à Saint-Jean-de-Mont sera donné à 14h45, 1500 mètres de nage, 39 km à vélo, puis 10 km à pied pour finir. La Coupe du Monde de football, dernier qualifié cette nuit pour les 16e de finale, l'Algérie et l'Autriche. L'Iran est en revanche éliminé. Et puis les championnats de France de cyclisme sur route, c'est cet après-midi en Isère, une semaine avant le grand départ du Tour de France. Et on suivra évidemment les coureurs de l'équipe vendéenne Total Energy de Jean-René Bernaudot.
0: Merci, René Tapon.
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0: On se remet de cet épisode caniculaire d'une intensité terrifiante avec des températures qui reviennent à la normale. 19 degrés à Nantes en ce moment, 20 degrés à La Roche-sur-Yon, 19 à Saint-Nazaire, 21 à Saint-Brévin, 21 degrés sur l'Île-Dieu, 23 à 27 pour les maximales du jour. Ça reste tranquille, hein, et 27, ça sera uniquement à Fontenay-le-Comte. Le tout sous un soleil un petit peu voilé. Très bien tout ça. Je vous présente les gens d'ici dans quelques instants avec une rencontre rafraîchissante elle aussi.
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0: histoires, on adore ça sur ICI, Loire-Océan. Rien ne vaut une bonne histoire. Comme celle que j'ai vécue, par exemple, il y a quelques semaines. L'un d'entre vous m'a appelé pour gagner un joli cadeau, comme on le fait si souvent sur votre radio locale. Puis je me suis rendu compte, en discutant avec lui, qu'il avait sûrement une bonne histoire à me raconter. La sienne, tout simplement. Je vous présente ce dimanche, Simon Kaito.
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0: Simon Kaito, bonjour.
3: Bonjour.
0: Depuis les Sorinières, juste à côté de Nantes. C'est le hasard d'un joli cadeau sur ICI Loire-Océan qui vous a amené à nous appeler. Mais en réalité, vous connaissez bien la radio, vous êtes un habitué, fidèle auditeur. Vous voilà avec votre histoire, celle dont vous nous aviez dévoilé quelques bribes en direct il y a quelques temps. Je me suis dit, non mais là il faut creuser. C'est tout d'abord une naissance il y a 39 ans. En Bourgogne, Simon, qu'est-ce qui vous a amené là-bas? Enfin, vos parents en l'occurrence.
3: Exactement. J'ai un papa qui était policier, enfin qui l'était, mais il est à la retraite, mais qui était policier. Et du coup, sa première affectation, c'était à Joigny, ville plutôt sympathique, puisque du coup, il y a un restaurant 3 étoiles qui est posé là-bas. Mmh. Et donc du coup, un signe du destin. Je crois beaucoup au signe du destin. Donc, ça me suivra toute ma vie. Donc du coup, voilà.
0: Donc vous revenez assez vite sur la région nantaise. Vous vous installez au Sorinières parce que c'est là qu'est votre famille, Simon Kaito.
3: Exactement. J'ai toute ma famille en fait qui est originaire des Sorinières. J'ai pas vécu longtemps en Bourgogne. J'ai vécu 2 ans en Bourgogne, donc j'ai pas trop de souvenirs. Et puis mon père a été réaffecté en fait sur Nantes.
0: Ouais.
3: Donc du coup retour aux sources.
0: Alors ce que vous m'avez confié, c'est que vos parents bossaient beaucoup quand vous étiez petit. Et heureusement, vous avez pu. Il y avait les grands-parents qui étaient là pour prendre le relais, vous garder, mais plus que ça, vous aider à vous éduquer. Et ça a passé, Simon, exactement, par un endroit bien particulier de leur maison. Vous nous racontez?
3: Ouais, ça passe par un endroit qui est très particulier. C'est le jardin, en fait. Mon grand-père cultivait énormément de légumes pour l'ensemble de la famille. On était une famille, une grande famille. Donc, du coup, on avait beaucoup de légumes et ça commençait par là. Ramasser les pommes de terre, à écouter les haricots verts, aller chercher une salade, voilà. Et puis surtout, ça se finissait dans la cuisine avec lui. Ouais. Et ça, c'était le début, ouais.
0: Parce qu'il cuisinait en plus de récolter.
3: Ah ouais, et puis c'était inconcevable d'acheter du surgelé. D'ailleurs, il n'y avait pas de congélateur. Mmh. Ils en ont eu un, mais sur le tard. Mais non, il n'y avait rien de... Ouais, c'était tous les légumes du jardin, c'était à base de potage, de petits légumes, des petits pois.
0: Donc là, déjà, c'est le début d'une certaine éducation. Et puis, il y a un passage de ce que vous m'avez raconté au préalable. Quand vous étiez adolescent, vous faisiez des desserts à votre papa pour quand il rentrait bien fatigué du boulot. Vous n'étiez pas en mode « mes parents, c'est des relous ».
3: Non, j'étais pas un rebelle, mais j'ai un petit frère aussi qui était un peu comme moi. Ah. Et qui justement, nous on est une famille, on croit vraiment dans l'humain. Et on est très solidaires les uns envers les autres et on s'aide au quotidien.
0: Ouais.
3: Et donc effectivement quand moi j'avais fini ma journée de collège où je me passionnais pas plus que ça au collège, je réalisais un dessert pour la famille ou une salade, voilà, et puis sachant qu'il travaillait le soir, je m'en occupais, ouais.
0: Déjà on commence à sentir le plot twist, le petit moment du scénario où ça va basculer. Ça arrive dans quelques instants, à un moment donné, dans les gens d'ici qui vous sont consacrés aujourd'hui. Simon Kaito, vous êtes chef à Nantes et c'était pas l'évidence pour vous forcément, on va le voir dans un instant.
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0: Alors maintenant qu'on peut danser sans se prendre une suie, on s'en prive pas avec Los Del Rio et ce tube éternel. C'est une ambiance de fête pour accueillir Simon Kaito, notre invité dans les gens d'ici, et c'est bien ce qu'il mérite parce qu'il a dédié toute sa vie à la gourmandise et au plaisir simple. Ça a pas été sans difficulté, notamment quand il était plus jeune, il vous raconte.
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0: Simon Kaito, 39 ans, vous êtes chef de cuisine à Nantes. C'était tout d'abord une rencontre au téléphone parce que vous avez appelé ici Loire-Océan pour jouer. Vous avez gagné, on a papoté un petit peu. Et je me suis dit, ouh, il y a des trucs à nous raconter, ce jeune homme. Donc, vous nous parliez de cette passion, bah, pas réellement pour la cuisine, mais pour la convivialité, la solidarité depuis que vous étiez tout petit. On passe à l'adolescence, vous êtes assez paisible. Il y a un os, Simon, c'est que les profs et vous, c'est pas l'histoire d'amour la plus folle, quoi.
3: Non, pas du tout. Je suis dans le vignoble, sud Loire. Au collège, et ça se passe avec difficulté.
0: Ouais.
3: On est dans des classes où on est une trentaine, une quarantaine. Puis bah moi, je suis assez timide à cette époque-là. Je parle pas beaucoup.
0: Ouais.
3: Je suis un peu réservé. Et puis l'école et moi, ça fait deux. Ça fait deux parce qu'on n'est pas. Je suis pas écouté ou j'ai besoin de prendre un peu plus de temps pour que les autres. Et dans un système scolaire, même le système scolaire à l'heure actuelle, mais c'est un autre débat. Ouais. Ça reste encore compliqué pour les gens qui ont un peu plus de difficultés. Et c'est compliqué. Donc ça le fait pas du tout. Et là j'ai mes parents qui décident qu'on trouve un super collège qui s'appelle Angrevier.
0: Ouais.
3: Et qui est très important pour moi parce que c'est là que je vais vraiment exploser, je vais prendre vraiment plus confiance en moi. On est des toutes petites classes, que des élèves dissipés qui sont tous dans la même classe.
0: Ouais.
3: Et puis du coup, ça
0: s'annule.
3: Ouais, ça t'annule exactement. Et puis je rencontre des vrais amis, des vrais. Enfin, j'ai pas eu le temps de vous le dire, mais j'avais un super prof d'histoire qui s'appelait Monsieur Robert, et lui, il était passionné par les déguisements, et il nous donnait des cours en fait où il venait déguisé en soldat impérial de Napoléon. Ouais, c'était génial. Et pour fédérer entre guillemets, et puis pour faire intéresser tout le monde, ben on était subjugués. En plus, ce prof, il parlait 10 000 langues, il parlait l'espagnol, couramment, l'allemand, il parlait. On avait fait un cours, je me rappelle, sur la Russie, sur Stalingrad. Il était arrivé déguisé en soviétique, il
0: nous a parlé
3: un petit peu. Puis après, ouais, c'était extraordinaire. On avait un prof d'anglais, pareil, qui était anglais pour le coup.
0: Ouais.
3: Et ça me fait penser beaucoup à Monsieur Prof là, ce mec sur Insta qui est anglais, qui donne des cours, mais en fait qui fait vivre la chose.
0: Ouais.
3: Et je pense que c'est ça qui a fait que, bah, du coup, je reprends plaisir à aller à l'école, je reprends plaisir, je reprends confiance, et puis.
0: Ouais.
3: Et puis petite classe, voilà. Et puis tout roule pour moi.
0: Ce qu'il faut signaler, c'est que on pourrait se dire, mais ce garçon-là, à l'époque où au collège c'est pas facile pour lui, collège lycée, il y a quand même un truc dont on sait qu'il le fait bien, c'est la cuisine. Sauf que l'école hôtelière à ce moment-là de votre vie, pour vos parents, c'est même pas une hypothèse ou une option, malheureusement.
3: Non, malheureusement, c'est pas une option. Dans la famille, on a deux autres personnes qui sont cuisiniers.
0: C'est pour ça que je me demandais. Ouais.
3: Ouais, on a un grand-oncle, enfin un grand-oncle pour moi, mais qui est l'oncle de mon père, qui tenait un restaurant sur Basse-Goulaine, qui s'appelait au coin du Rocher, qui était une institution, beaucoup de bord de, enfin de spécialisés du bord de Loire. Mes parents voyaient le temps qu'il consacrait. Et puis on a une autre personne qui est un de ses cousins, qui lui était par contre seconde cuisine pendant des années et des années chez Alain Passard à l'Arpège à Paris. Et c'était pareil. Il voyait que c'était beaucoup de temps, donc il croyait pas trop en ce truc-là, et surtout il se disait, bah tu vas te casser la tête et la vie à faire ça, quoi.
0: D'accord.
3: Sauf que moi, c'est une passion.
0: Voilà. On va y revenir dans quelques instants. Vous allez voir. Dans Jurassic Park, on disait la vie trouve toujours son chemin. Et nous, ce qu'on voit dans les gens d'ici, c'est que la passion trouve toujours son chemin. Et ça fait du bien. C'est Simon Kaito qui va vous le raconter. C'est son épisode rien qu'à lui pour les gens d'ici.
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1: Avec toutes les heures, des infos pratiques, locales et utiles. À côté de Pontchâteau, c'est le groupe vocal Décibel qui vous invite à chanter collectivement et à danser aussi pour la bonne cause. C'est en effet une soirée au profit du Téléthon qui va se dérouler à la salle Saint-Roch de la rue du Sillon, Bretagne, vendredi 3 juillet à 20h. L'entrée est gratuite, mais il s'agit de récolter des dons pour le Téléthon. Au Pèlerin, il y a l'association ADER qui s'occupe des enfants de parents divorcés qui organise la 4e édition de sa course de casse à savon. Ça sera le dimanche 5 juillet prochain. Ça va envoyer à partir de 10h, premier lancer de voiture et c'est jusqu'à 17h30. Ensuite, avec un été qui démarre et qui s'est déjà avéré compliqué, si vous voulez honorer le travail du centre d'incendie et de secours de Luçon, lundi 29 juin à 19h au Jardin du Maine, il y aura la cérémonie officielle de prise de commandement pour le lieutenant hors classe Ludovic Gavarche. Ça va se dérouler au Jardin du Maine. La cérémonie vous est bien sûr ouverte. Bah oui, promesse tenue, comme toutes les heures, pour être au plus près de vos préoccupations. Moi, je sais que vous avez aussi envie de rencontrer vos voisins, vos voisines, ceux dont la trajectoire va peut-être vous inspirer. Avec Simon Kaito, ça va clairement être le cas. Il n'était pas très bon élève, plutôt timide, mais pas un ado rebelle. Et il a hésité longtemps avant d'accomplir ce qui a été son rêve de toujours. Et ça, c'est une histoire universelle, on est bien d'accord.
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1: Allez, on continue de parler de votre parcours gourmand, un peu rocailleux de temps en temps, Simon Kaito, mais il faut bien que jeunesse se passe, d'autant plus que vous étiez loin d'être un ado insupportable, vous avez juste besoin de trouver les bonnes personnes et le bon entourage. Donc après avoir fait un collège-lycée un peu particulier où ça matchait bien, vous finissez par passer un bac pro de commerce option 20. Ah, je le vois arriver.
3: Exactement.
1: Je le vois arriver, ouais. Le beau chemin. Et vous commencez.
3: On y arrive.
1: Vous commencez à bosser à Talent Sacre, que ça, racontez-moi un peu.
3: Je fais un bac pro commerce, option 20 et spiritueux, qui n'existe plus à l'heure actuelle. J'étais la dernière session à pouvoir le faire.
1: D'accord.
3: J'ai l'opportunité de pouvoir faire un stage qui s'avère être une véritable rencontre. Je rencontre monsieur Sébastien Leclerc qui tient en fait les coteaux de Talensac, à Talensac, donc quand même qui est le marché emblématique de Nantes, voire le marché emblématique de France, puisque c'est le plus haut et belle halle de France, avec des produits superbes, avec du local, du frais, du voilà. Et je démarre par un petit stage de 3 semaines là-bas qui s'enchaîne sur en fait travailler sur la saison, travailler sur les week-ends. Et puis là c'est une vraie découverte, ouais, parce que ouais. du coup j'avais du bagou, j'avais récupéré confiance en moi. Et puis facile, enfin le vin, ça me plaisait bien, quoi.
1: Ouais.
3: Mais on n'est pas encore en cuisine.
1: Et là du coup, la redoutée école hôtelière, vous vous dites allez, c'est bon, c'est le moment, quoi. Et vous y allez.
3: Ouais. Exactement. Ben, à force de persuasion avec mes parents, et puis Sébastien m'a pas mal aidé là aussi, j'arrive à l'école hôtelière de Bouguenay, Daniel Brottier, qui appartient à la Fondation d'Auteuil. Fondation d'Auteuil qui m'a suivi beaucoup, énormément,
1: ouais.
3: Puisque pour le coup, Engrevier maintenant appartient à la Fondation d'Auteuil. Donc, vous voyez, quand je vous disais au début, il y a toujours en fait un lien.
1: Ouais.
3: Toujours quelque chose qui se fait que je suis toujours rappelé, en fait, entre guillemets.
1: On va faire un petit bond dans le temps. J'ai l'impression que le premier épisode de votre vie pro en tant que cuisinier confirmé, celui dont vous êtes le plus fier au tout début, c'est quand vous allez cuisiner pour votre mamie.
3: Oui. Ouais, effectivement, j'ai l'opportunité de pouvoir travailler dans un EHPAD. C'est pas la cuisine qui me correspond le plus. En fait, c'est une opportunité. Et puis, je me suis jamais renfermé en fait à quelque chose. Donc, du coup, je décide de partir en EHPAD. Là, en fait, je vais pas dans n'importe lequel. Je vais dans celui de ma grand-mère, en fait, où elle vit ces dernières années.
1: Et c'est son petit-fils qui lui fait à manger tous les jours.
3: Ouais, exactement. Et puis voilà, pour le coup, c'est elle en parle à toutes ses amies, toutes ses copines. Voilà, c'est mon petit-fils qui est là. Donc voilà, moi quand je finis mes services, je monte dans la chambre la voir.
1: Mais disons que dans la petite prépa que je demande à chacun de mes invités, quand vous m'écrivez un petit peu tout ça, vous mettez au même point ce que vous avez fait avec votre mamie à cette EHPAD que le manoir de la Boulée ou l'abbaye de Villeneuve. Tout ça est dans le même paragraphe, Simon.
3: Exactement, ouais, exactement. Mais parce que, parce que c'est des parcours de vie et puis qu'il faut pas s'enfermer en fait faut pas s'enfermer sur un chemin et faut s'ouvrir au maximum aux gens et faut jamais refuser n'importe quelle opportunité qui peut se produire. On sait pas de quoi demain est fait. Le maintenant de la boulet c'était une opportunité, je l'ai fait, le maintenant de la régate aussi, la baie de Villeneuve aussi. Faut pas s'enfermer.
1: Dans quelques instants, on va voir à quel point vous avez repoussé vos frontières personnelles et professionnelles aussi. C'était un bout de la conversation qu'on avait eue ensemble à l'antenne il y a quelques semaines pour gagner un petit cadeau où je m'étais dit, mais comment ça que cuisiner des animaux que j'ai jamais vu en vrai, mais c'est un truc de fou. On en reparle dans un instant, dans les gens d'ici, avec vous Simon Kaito.
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0: Des envies de fraîcheur et d'évasion, bougé par ma France Gall d'un côté, Simon Kaito de l'autre. Bah, ça a été le but de sa vie, hein, d'en apprendre plus, d'ouvrir ses horizons. Il est devenu chef alors que ce n'était pas forcément une évidence pour lui. Il se raconte avec beaucoup d'humour et de sincérité dans les gens d'ici aujourd'hui.
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0: Quatrième partie de notre rencontre avec vous, Simon Kaito. Vous êtes chef, vous avez grandi à Nantes, né en Bourgogne, mais de parents nantais. Vous êtes revenu aux Sorinières quand vous étiez tout petit. Vous avez bossé dans des étoilés, dans l'EHPAD de votre mamie. Vous avez eu une lutte un petit peu contre vous-même et vos envies, vos préjugés, et puis les peurs aussi légitimes de vos parents quand vous vous lanciez dans la restauration. Et vous êtes allé jusqu'au bout du monde grâce à cette carrière. Vous avez fait notamment un stage en Finlande.
3: J'ai eu l'opportunité de partir en fait pour un groupe qui s'appelle Ravintola Francesca. Alors Ravintola, ça veut dire restaurant Francesca français.
0: Ouais.
3: Et pour le coup, on a travaillé là-bas. Et je suis arrivé dans un restaurant qui était plutôt un restaurant scolaire parce que ils ont ouvert beaucoup de choses et en fait ils ont un peu d'avance sur nous puisque à l'époque on avait déjà des personnes en situation de handicap qui étaient ouais. présents en fait dans les structures et du coup ça m'a permis de côtoyer ce côté-là, je ne connaissais absolument pas. Et puis en fait de par mon niveau, moi j'ai été transféré assez rapidement sur un restaurant gastronomique. Voilà, et dans ce restaurant gastronomique, en fait, effectivement, on avait beaucoup de mecs qui étaient assez atypiques,
0: ouais,
3: on va dire. Ouais. Ça fait partie, entre guillemets, aussi du jeu.

0: C'est interdit, hein.
1: Ouais.
0: Complètement interdit.
1: Ouais.
0: Et on a eu l'opportunité de pouvoir en goûter. C'est pas un souvenir énorme, mais ouais, c'était à faire.
1: Vous avez fait d'autres expériences carrément épanouissantes, voire un peu rock'n'roll, étranges, que vous referiez jamais, dont vous rêvez encore. Racontez-moi un peu.
0: Un voyage qui m'a marqué aussi assez rapidement, c'est quand je suis parti au Pérou pour faire un voyage humanitaire, où en fait là, c'est encore une autre façade, où là en fait c'était au tout début de ma carrière, j'ai décidé de prendre 2 mois pour pouvoir partir là-bas, et on est parti en Cordillère Blanche, donc la cordillère au nord du Pérou, pour construire en fait un réfectoire, une cantine pour des enfants qui faisaient entre 3 et 4 heures de marche pour aller à l'école. Pour un garçon qui n'aimait pas l'école, voir ces gens qui font 4 heures de marche pour aller à l'école, c'était pas mal. Et
1: ouais.
0: Donc tout ça a été sponsorisé par la Fondation d'Auteuil, et nous on y allait pour former les cuisiniers sur place, et la rencontre en fait entre ces personnes et nous, ça a été une rencontre assez culturelle, parce qu'on était les premiers blancs qui voyaient.
1: Ah ouais.
0: Donc c'était alors ils ont voyé certainement à la télé, mais enfin quoique il n'y a pas beaucoup de personnes qui avaient des télés, et on vivait dans un tout petit village qui s'appelait Yulamarca, et qui était un village assez atypique en pleine cordillère blanche, ouais, ça reste un super souvenir. Et puis quand on parlait de mai, j'ai mangé là-bas du cochon d'Inde parce que du coup c'est ouais, on a mangé du cochon d'Inde. On a failli manger du serpent, et moi ça m'a pas emballé, donc j'ai dit non.
1: Il paraît que ça a le goût de poulet de très loin. Je l'ai juste entendu dire.
0: Ouais, exactement. Ouais. Mais ça m'a pas emballé. Hein. Ça m'a pas emballé. Voilà. Mais non, c'était une expérience qui était super, qui était une expérience hyper enrichissante humainement, et puis une super. Une super opportunité. Et puis après, il a fallu revenir dans le monde réel. Donc,
1: Celui où on mange bien du poulet le dimanche et pas du boa aux patates, quoi.
0: Exactement. Exactement. Là-bas, c'était cochon d'Inde. Ouais.
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0: faut dire que c'est tellement chic, cette langue française, que même Robbie Williams peut pas s'empêcher de l'utiliser pour signer un de ses plus gros hits. Qu'est-ce qu'on fait de bien en France aussi? Bah, manger, rigoler ensemble, discuter, c'est l'ADN des gens d'ici de ce dimanche, avec notre invité Simon Kaito. Il est chef cuisinier.
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0: Alors, quelle est la recette internationale que vous ramenez de ces voyages et dont vous pouvez plus vous passer désormais?
3: Le ceviche. Ça, c'est... je suis allé au Pérou et le ceviche...
0: Et alors, Simon, avec le retour au pays, est-ce qu'on a tout ce qu'il faut sur place pour faire un bon ceviche en circuit court, si je peux dire?
3: On a même beaucoup plus. On a même beaucoup plus de choses. On peut faire encore tellement plus avec ce qu'on a en local. Il faut juste, en fait, se repositionner. Mais oui, on a la silure. Moi, j'ai travaillé de la silure. C'est un poisson où il n'y a pas d'arête, donc c'est génial. Donc oui, on a la silure, on a les fraises. Nous, on a des fraises, on est un pays qui est producteur de fraises, donc c'est quand même cool.
0: Ouais.
3: On a des herbes, on a de la mâche, on peut faire... Enfin oui, on peut s'adapter au goût du jour et faire beaucoup de recettes avec un peu d'idées et un peu de travail.
0: Pour pouvoir goûter votre cuisine le plus souvent possible, où est-ce que vous travaillez? Où est-ce qu'on peut venir admirer, goûter tout ça?
3: Alors, justement là, en fait, on est sur un projet en fait d'ouverture d'établissement qui va s'appeler le Portillon, qui est une institution sur Nantes, sur Vertoux exactement.
0: Ouais.
3: Ça appartenait à un monsieur qui s'appelait Philippe, qui était un cuisinier qui a tenu l'établissement pendant 35 ans et qui a décidé de passer la main en fait à mes deux nouveaux patrons en fait qui s'appellent Yvan et Johan. Et donc on reprend et moi j'arrive dans sur les fourneaux le 9 août et à partir du 17 août on sera ouvert au public parce qu'il me faut une petite semaine de mise en place,
0: okay,
3: de sourcing et donc le 17 août nous ouvrons le Portillon à Vertoux.
0: J'espère que vous serez nombreuses et nombreux à vous rendre à Vertoux pour le prochain projet professionnel de Simon pour voir goûter sa cuisine et puis pratiquer ce qui m'a l'air d'être l'ingrédient évident de votre vie, c'est le lien social, Simon.
3: Oui, exactement. Ouais. C'est tout un parcours hein, effectivement où l'humain a une énorme valeur pour moi et ça m'a été inculqué par mes parents, mes grands-parents, voilà. On a un petit côté aussi en cuisine où on vit des choses que je vais vous appeler le commun des mortels, mais ceux qui ne sont pas.
0: Ça passe.
3: On vit des services parfois cagnards, des services où on a beaucoup de problématiques, où on doit trouver des solutions.
0: Ouais.
3: On a un manque de personnel, il y a du stress, il y a de l'enjeu, il y a beaucoup de choses en fait qui rentrent en valeur et en fait on vit ces moments-là en équipe. Et on construit surtout des équipes et en fait on arrive à passer outre et à trouver des moments en fait voilà ouais donc non c'est vraiment des comment je dirais moi je souvent je leur dis c'est des frères d'armes voilà. on peut se perdre de vue, changer d'établissement, aller à gauche à droite, mais on se rappellera toujours. Et puis moi j'ai eu l'opportunité de pouvoir former beaucoup de jeunes qui ont eu des belles carrières après et qui ont toujours des belles carrières et qui auront encore des belles carrières, mais j'ai eu l'occasion effectivement de pouvoir donner un peu de ma personne et de pouvoir leur tendre la main. Chose que j'aurais bien aimé avoir par ouais. quelqu'un quand j'étais au collège et compagnie et là pour le coup je leur donne ce que eux ils ont besoin. Donc voilà.
0: C'est comme ça que ça roule dans la vie. La transmission, on en est tous et toutes capables. La preuve aujourd'hui avec vous, Simon Kaito. Cette émission est à réécouter sur ici.fr page Loire Océan dans quelques instants. Merci encore Simon et longue vie à vous.
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0: Allez, c'est l'affaire Louis Trio avec Chic Planète. En attendant le journal, on en profite pour saluer Joël Lemaître qui est déjà là. Salut Joël.
1: Oui, bonjour Pauline.
0: J'ai bien pensé à vous, hein, à tous nos jardiniers, ceux qui sont au micro et ceux qui nous écoutent en ce moment, les débutants, les confirmés, qui ont vraiment besoin de vos conseils là tout de suite. Petite intro vite fait, comment ça va, vous, après cette
1: canicule? Alors, ça va, on a eu chaud, on a bronzé les plantes avec un petit peu, donc, mais bon... Bon, on a, je dirais, on a une situation correcte au niveau des productions. Et puis, par contre, c'est complexe.
0: La suite, ensemble, au 02 40 73 6000, après le journal.
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0: Il est 10h, bienvenue tout le monde. Merci d'être là. Un point sur l'actu avec Yves René Tapot.
3: Un jeune homme de 19 ans a été tué par une arme à feu cette nuit à Nantes. Cela s'est produit peu avant 5h du matin, près du parking du centre commercial Paris 10. On est au nord-est de la ville. Il était avec des amis quand un véhicule a fait irruption. Il était, selon nos premières informations, inconnu de la police. C'est le cinquième mort par balle depuis le début de l'année à Nantes. Amazon n'est pas le bienvenu à Derval. En tout cas, tout le monde n'applaudit pas l'arrivée annoncée au début du mois d'une grande plateforme logistique sur la commune près de Châteaubriant. 70 000 mètres carrés pour entreposer les colis. La promesse d'un millier d'emplois à la clé. Mais les manifestants mobilisés hier par des associations de défense de l'environnement et un collectif d'habitants estiment que le projet a été mené sans concertation par les élus locaux, sans parler du modèle économique qui questionne. En mémoire des enfants et des adolescents victimes de violences sexuelles au collège lycée Saint-Stanislas à Nantes, entre les années 50 et 2000, une plaque a été inaugurée hier dans la cour de l'établissement. Un geste lourd de sens pour reconnaître les souffrances endurées par les victimes, selon le diocèse. Après les premières révélations en 2023, un appel à témoignages avait été lancé par l'évêque de Nantes et le directeur de l'enseignement diocésain en Loire-Atlantique. Conséquence de la canicule, depuis mercredi, un millier de décès de plus que la normale ont déjà été recensés en France, annonce ce matin l'Agence nationale de santé publique. Le phénomène touche principalement les plus de 65 ans. Un homme d'environ 70 ans, nageur, chasseur, apnéiste, est mort noyé hier à l'Île-Dieu. Il avait été porté disparu en fin de journée. Des bénévoles de la SNSM l'ont retrouvé inanimé vers 22h, plage des Vieilles, au sud de l'île. Et puis c'est le grand week-end de triathlon à Saint-Jean-de-Mont, 41e édition. Plus de 1500 participants pendant le week-end, pendant deux jours. Après les courses pour les enfants et les entreprises hier, l'épreuve phare, c'est cet après-midi avec 550 participants, dont la crème de la discipline, départ à 14h45.
0: Merci René Tapon. Une météo paisible qui ressemble à l'été tel qu'on le connaît et qu'on l'aime en Loire-Atlantique et en Vendée, avec des maximales entre 23 et 27 degrés. Encore, ces 27 degrés sont bien isolés dans le sud Vendée, sur Fontenay. Partout ailleurs, c'est des maximales ultra supportables. C'est pas du luxe, on est d'accord. Pour le moment, on oscille entre 21 et 22 degrés, donc on a presque atteint les maximales de ce dimanche. Quel plaisir de pouvoir retourner travailler au jardin dans quelques instants avec Joël Lemaître. Vos questions, nombreuses, on n'en doute pas. Elles sont à poser au 02 40 73 6000, mais aussi sur WhatsApp par écrit. Si vous êtes un peu timide, on prend, on lit, il n'y a pas de souci. On vous attend.
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0: Zazie en 1995, zen à 10h07, comme on l'est au jardin, quand on est en mesure de s'en occuper. Joël Lemaître, comment ça s'est passé pour vous protéger à Carquefou?
1: Alors, d'une manière très chaleureuse.
0: Je me tue. Je vous jure. Non, mais au niveau huile de coude, ça a dû y aller,
1: alors,
0: Joël.
1: Oui, alors.
0: Déjà, vous, comment vous allez?
1: Nous, on va. Bah, moi, je vais bien, j'ai pas à me plaindre de ce côté-là. Par contre. C'est dur, faut dire les choses telles qu'elles sont quand même. Ouais. Physiquement, c'est quand même dur parce qu'il faut se lever de matin de bonne heure, faut tirer les tuyaux, faut surveiller les plantes. Moralement, on sait pas si on va passer le cap ou pas passer le cap, que ce soit personnel ou pour les plantes, parce qu'on voit les plantes dans des états lamentables par moment. On les rattrape de justesse, mais on les rattrape certaines. Donc, c'est toujours notre avenir à nous, nous les horticulteurs, en train de se dire est-ce qu'on va passer le cap, est-ce qu'on va avoir ce qu'il faut, est-ce que tout ça, c'est plein de questionnements, mais bon, ça c'est notre quotidien, on remonte les défis, puis on y va comme ça, quoi.
0: Et avec votre œil d'aigle, vous avez bien vu que certaines plantes résistaient mieux que d'autres. On vous écoute, vous qui nous écoutez à 10h08, on écoute vos questions, Joël y répond, c'est vrai, il a raison, on avance ensemble dans l'inconnu, et rendons ça constructif, 02 40 73 6000, on vous attend.

0: 10h11, vous êtes avec Demis Rousseau sur ICI Loire-Océan, mais aussi et surtout avec Joël Lemaître, on jardine ensemble.
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0: Allez, ça démarre tout de suite avec une question WhatsApp de Stéphane. Joël, il vous demande si on peut utiliser les feuilles sèches des lauriers roses en paillage.
3: Il n'y a pas de contre-indication particulière. C'est vrai qu'on pense toujours que la plante est toxique, il y a toujours des phénomènes comme ça. Mais à partir du moment où elle est bien sèche, il n'y a plus grand-chose de toxique tout compte fait. Donc oui, ça peut être utilisé en paillage. Il faut laisser se décomposer, faut qu'elle sèche bien, qu'elle se décompose un minimum, que le compostage soit lancé. Puis à partir de là, on peut l'utiliser.
0: Eh ben ça roule. Voilà pour votre question, Stéphane. Vous l'avez adressée depuis Bouguenay sur WhatsApp. Maintenant, c'est à vous, Martine. Bonjour.
4: Bonjour.
0: Vous nous appelez d'où, Martine ?
4: Saint-Paul-Montpellier.
0: Ok, on vous écoute.
4: Alors, moi, j'appelle pour du liseron. Je suis envahie de liseron et de courpier.
0: Que faire, Joël ?
4: J'en ai partout. Je n'avais plus rien dans mes allées. Et là, c'est l'horreur.
3: Et ça revient, comme on dit, tout le temps. Oh. Ça, automatiquement.
0: Et ça continue encore et encore.
3: Le temps est sec. Le courpier se développe dans une terre qui est sèche, souvent sableuse et sèche. Le liseron, lui, il se développe lui aussi facilement. Alors, c'est surtout dans les allées que vous avez ça ?
4: Et dans les allées et la pelouse, là, ça commence.
3: Voilà. Alors là, sur la pelouse, on ne va pas faire grand-chose si ce n'est d'essayer de l'arracher, le cas échéant. Mais dans l'allée, une petite astuce que vous pouvez utiliser, on appelle ça de la solarisation, c'est de mettre une bâche plastique dans l'allée en question où vous avez le liseron et le pourpier. Et en toute logique, avec la chaleur, justement, eh bien, tout ça va griller. Alors maintenant, de là à dire qu'on va tout empêcher, parce que le liseron, c'est quand même une sacrée bestiole, et donc pas toujours évident là-dessus, mais ça peut être une solution, une bâche plastique, vous la positionnez, vous la bloquez le cas échéant, et puis avec la chaleur et le soleil, ça va complètement tout cramer, et ça va limiter le développement. Et puis autrement, dans les pelouses, la meilleure des choses, ça serait de pouvoir tondre la pelouse, mais bon, par les temps qu'il fait, on laisse tout ça glisser. Et puis, il n'y a pas grand-chose autrement, et dans un massif, c'est d'arracher au fur et à mesure qu'il lève.
0: Ça vous va, Martine ? C'est possible à mettre en place ?
3: Comment ?
4: Le pourpier.
3: Même chose. Le pourpier, ça, vous pouvez l'arracher, théoriquement, assez facilement. Mais vous mettez la bâche par-dessus. Là, à mon avis, ça devrait bien fonctionner aussi.
0: Merci pour votre question, Martine. Alors, moi, ce que j'étais en train de me dire, c'est les plantes qu'on aime, elles ont cramé. Et celles dont on ne veut pas, comme le liseron, là, par contre, c'est...
3: Par contre, j'ai vu par endroits où quelques branches de liseron ont cramé, même les branches de rose. Donc, comme quoi, elles ne sont pas faillibles, elles non plus. Donc, bon, ça, c'est histoire de voir les bons côtés des choses.
0: C'est ça.
3: Mais bon, le liseron, c'est vrai que c'est toujours les plantes qui poussent quand les autres n'arrivent plus à pousser, quoi.
0: Ah, d'accord, ok. C'est les deux sont liés, vous pensez ?
3: Souvent, parce que quand vous avez, par exemple, une pelouse ou une prairie qui est bien riche en herbe, en bonne herbe, vous n'avez pas le développement du liseron. Si les autres herbes ont tendance à faiblir ou à ne plus être présentes, monsieur le liseron, il se pointe et puis il prend la place, quoi.
0: Ah, c'est même plus un signal d'alarme, c'est qu'il y a quelque chose qui n'a pas été fait, c'est trop tard, et là, il faut sortir les bâches.
3: On a ce phénomène-là dans les terres, comme ça. Moi, personnellement, j'ai aussi ce phénomène-là dans les paillages faits de feuilles, où là, il trouve qu'il a à manger. Et puis, comme il n'y a personne d'autre non plus qui est là, automatiquement, il se développe plus facilement.
0: Oh là là, bon.
3: Mais c'est pas grave, on y arrive.
0: C'est pas une fatalité. oui. Pour les bons conseils de Joël Lemaître, c'est au 02 40 73 6000. Il y a fort à faire après cette très longue période de canicule. On vous soutient et on vous écoute. Appelez-nous, on est là pour ça, jusqu'à 11h.
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0: 89 ans pour notre jazzeux italien préféré, Paolo Conte, sur ici, Loire-Océan. Et votre jardinier préféré, il est là aussi, comme tous les dimanches. Pas de soucis.
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0: C'est Joël Lemaître, bien sûr, qui est venu nous voir depuis Carquefou, comme tous les week-ends. On le consulte ensemble au 02 40 73 6000 pour passer en direct ou même une question WhatsApp. Ça marche très bien, on a ouvert l'émission avec ça. Maintenant, Régis, c'est votre tour depuis la barre de Mont. Bienvenue.
3: Bonjour.
4: Oui, bonjour.
0: On vous écoute.
3: Oui, bonjour Joël. Voilà, j'ai un bananier que j'ai planté au mois de mars, que j'ai acheté chez un pépiniériste à Chaland. Qui avait bien pris, il m'a mis 6 ou 7 feuilles depuis le mois de mars. Et là, depuis 3-4 jours, les feuilles sont vertes au milieu et toutes brûlées au pourtour.
0: Ah.
3: Alors, est-ce que c'est parce que je l'ai trop arrosé? Parce que le pépiniériste m'avait conseillé de l'arroser une fois tous les 15 jours.
0: Oui.
3: Et avec les grosses chaleurs qu'il y a eu, moi j'ai arrosé à peu près tous les jours. Un demi-arrosoir, c'est-à-dire...
4: Mais ça me paraît tout à fait normal, vu les circonstances.
3: Ah ok, est-ce qu'il va redémarrer?
4: Alors, oui, à mon avis, oui. C'est-à-dire que là, moi, bon, l'histoire de l'arrosage, vu les quantités que vous me dites là, ça me paraît presque normal par rapport aux conditions climatiques que l'on a. Donc de ce côté-là, pas de... Faut pas vous reprocher le trop d'arrosage, ou ça m'étonnerait. Et par contre, on a connu des températures extrêmes, comment on appelle ça, un cumul de chaleur épouvantable. Il faut dire ce qui est.
0: Jour
4: semaine.
0: Et nuit.
4: Et puis total de l'opération, le cumul de la chaleur a fait que les plantes se sont retrouvées. Elles ont pris un coup de chaud. Elles ont pris, j'allais dire un coup de soleil, mais là c'est pire qu'un bon coup de soleil. Et puis donc il y a une brûlure qui se fait. Donc continuez à arroser régulièrement comme vous le faisiez en fonction des conditions climatiques. Et tout ça va se reconsolider un petit peu. Et puis s'il y a vraiment besoin, par un moment donné, eh bien vous pourrez couper ou défaire les branches en question ou les feuilles en question. Mais dans un premier temps, gardez le rythme d'arrosage en fonction des conditions climatiques.
3: Ok, bon, donc une fois par semaine à peu près.
4: Oui, et là, il y a tellement de paramètres qui rentrent en ligne de compte que je ne sais plus quoi dire.
0: Merci pour votre question, Régis. On avance en tâtonnant petit à petit. On a eu un bout d'explication. Régis avait bien identifié le problème en réalité en 5 secondes. Donc faites-vous confiance à la maison. Si vous n'êtes pas sûr, appelez Joël. On y va, voilà, on regarde un petit peu dans le détail, on avance comme ça. Et surtout, culpabilisez pas. Si c'est un pro qui vous dit qu'on avance dans l'inconnu, vous qui débutez, même sans être confirmé, vous n'avez pas le bagage de Joël Lemaître, donc venez nous parler des problèmes que vous rencontrez. Ils vous paraissent minimes, c'est Joël qui vous le dira, et il vous remercie d'appeler et de vous préoccuper de votre jardin. 02 40 73 6000, on affronte ça ensemble, d'accord?
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0: Frérot, c'est le nom de la chanson, c'est le nom de l'auteur. Jérémy Frérot est sur Ici Loire-Océan. Comme ça, c'est tout à fait simple. On est avec Joël Lemaître ce dimanche et vous avez sûrement besoin de lui poser des questions. On le répète, les seules questions idiotes, c'est celles qu'on n'ose pas poser, surtout après cette canicule pendant des jours et des jours. Vos protégés ont souffert au jardin? Ou peut-être pas. Et là, les témoignages de ce qui a marché pour vous, on les prend aussi, c'est ultra précieux. N'hésitez pas, 02 40 73 6000 en direct ou sur WhatsApp.
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0: Dentelle vous rappelle d'aller chercher les croissants si votre douce est encore au lit à 10h30. Oui, après la semaine qu'on a passée, si vous faites la grasse matinée et que vous ne nous écoutez pas tout de suite, vous savez quoi ? On comprend. On remplit quand même votre carnet de balles et on vous vient en aide autant qu'on peut. On fait ça toutes les heures.
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0: 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Avec modération, mais sans bouder son plaisir pour la 6e édition du Temps des Copains. Au Landreau, c'est ce dimanche et ce lundi que toute l'équipe du domaine de l'écu vous attend autour d'une grande fête du vin bio et biodynamique. Il y aura 70 vignerons présents et beaucoup plus de cuvées à déguster. L'association Comme ça me chante de Pontchâteau vous annonce leur concert de fin d'année le 3 juillet prochain à 20h30. Ça sera à la salle de la Boule d'Or. Ils vont chanter au profit de deux associations pour la protection animale. Il y aura une entrée et une participation libre et de quoi manger et boire sur place. On termine avec la Couféenne, organisée par le Vélo Marche Loisir Couféen le dimanche 5 juillet prochain. C'est la 23e édition. Il y aura 6 circuits pédestres, 2 circuits vélo, un destiné aux familles et puis du gravel aussi, bien sûr. Vous pourrez vous inscrire à la salle polyvalente de Couffé à partir de 7h30. Ça se déroulera dans les vallées du Donau, du Havre et de la Loire.
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0: 11h-25 des 10h de samedi soir, ce dimanche matin. Allez, un peu de sérieux au jardin, puisque ça y est, la météo nous autorise à sortir, nous en occuper comme il faut. On est avec Eliane tout de suite, on prend votre question. Allez hop.
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0: Nous appelez de la Cité des Ducs, à Nantes. Dans quel quartier, Eliane? Bonjour.
3: Oui, bonjour. Du côté de la Tortière.
0: Ça marche, on vous écoute.
3: Oui, alors, il faut que je vous explique ce qui s'est passé, parce que c'est un peu particulier. Donc, j'ai trois arbustes, un pommier du Japon, un forsythia et un seringa, qui fleurissent normalement, d'habitude, depuis longtemps. Mmh. Il y a 2 ans, un voisin a fait des travaux énormes. Il y a eu des poussières énormes dans divulguer, et donc mes arbustes l'année suivante n'ont pas fleuri, aucun. Et donc l'année dernière, ils ont fait 3 fleurs, c'est tout. Et cette année, ils en ont fait un peu, mais c'est pas comme d'habitude. Alors, je ne les ai pas encore taillés, et je voulais, ma question c'est dans ça, quand est-ce que je vais pouvoir quand même les tailler avec tous les problèmes qu'ils ont subis?
0: Alors ça, c'est un gros cas pratique, Joël Lemaître, vous en dites quoi?
4: Oui, alors là, donc ce sont des plantes qui fleurissent donc au printemps, donc c'est vrai que l'idéal, c'est de les tailler après la floraison, pour qu'ils puissent se repréparer pour refleurir l'année d'après. Alors la question pour moi, c'est se dire est-ce que c'est trop tard ou pas. Mais par contre, les plantes ont souffert par les traitements éventuels qui ont pu se faire à côté. Et donc, il serait quand même judicieux de pouvoir les retailler pour leur redonner de la pêche, quitte à ne pas avoir de fleurs l'année prochaine, mais que ça puisse reprendre le rythme normal par la suite. Donc, c'est-à-dire qu'on réduit le nombre de branches pour lui permettre d'avoir un peu plus de pêche, pour que la plante puisse se repréparer. Donc là, vu les conditions climatiques que l'on a en plus, j'aurais tendance à tenter de tailler même maintenant, pour que la plante puisse repartir en végétation, se préparer pour le printemps prochain. Alors vous aurez de la fleur ou pas, là-dessus, on est peut-être un peu tardif dans la saison, mais c'est pas sûr. Et puis l'année d'après, l'année prochaine, vous retaillerez juste après la période de floraison, et puis la plante devrait refleurir normalement l'année d'après.
0: Voilà Eliane, pour l'ordonnance pour vous protéger. Merci de nous avoir appelé depuis Nantes. On a une question de Sylvie sur WhatsApp qui nous demande si on peut tailler les plantes qui sont desséchées par la chaleur. Ah, ça c'est le piège. Voilà justement.
4: Alors, c'est le piège. Bon, je n'y vais pas trop vite en besogne. Parce que dans un premier temps, les plantes qui ont brûlé par le soleil, par la chaleur essentiellement, il y a eu de la déshydratation. Donc dans un premier temps, je cherche à réhydrater la plante. Je garde les feuilles qui sont cramées parce qu'elles vont continuer à faire vivre la plante parce qu'il y a toujours du vert dedans.
0: D'accord.
4: Donc là-dessus, ça c'est la première approche.
0: C'est ça le gros piège en fait.
4: Oui, parce que si on rabat trop court et puis qu'il y a encore un gros coup de chaleur, on va avoir les feuilles d'en dessous qui vont griller à leur tour. Donc on va garder ces feuilles. Alors là c'est peut-être un petit peu tordu mon truc là, mais on va garder les feuilles qui sont un petit peu sèches en place. On va permettre à la plante de se réhydrater au mieux. Et puis on taillera mais un peu plus tard. Alors ce qui va se passer aussi, c'est que les feuilles qui sont trop brûlées, elles vont tomber naturellement. Donc on va pas trop vite. La plante va travailler, va faire son boulot. Mais dans un premier temps, c'est un travail de réhydratation, de continuer à hydrater la plante pour qu'elle puisse tenir le choc.
0: On n'y va pas trop vite donc pour les débarrasser des parties qui sont pas très jolies. Elle reste utile.
4: Elle reste utile, malgré tout. C'est ce que je constate en observant chaque jour les plantes qui ont aussi cramé.
0: Merci Eliane et merci Sylvie de nous donner l'opportunité, à Joël surtout, d'expliquer comment on avance dans l'inconnu. Parce que là, c'est de ça dont il est question. Vos questions jusqu'à 11h. Au 02 40 73 6000, on jardine avec Joël Lemaître, comme tous les dimanches.
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0: Vous écoutez ici Loire-Océan, il est 11h20 et on jardine ensemble, ça vous a pas échappé, les questions sont nombreuses. On n'est pas étonnés, hein, Joël Lemaître et moi, après cette longue période de canicule. Vous protégez, on souffert, vous aussi. On se remet ensemble collectivement, on avance dans une situation inconnue et on commence déjà à trouver des astuces. Ça, c'est la force du collectif et c'est aussi grâce à vous. Nadine, il y a une question que vous nous avez adressée sur WhatsApp. Je vais la donner à Joël, il va y répondre dans un instant. Merci.
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0: Nadine, c'est à vous. Voilà ce que vous nous exposez sur WhatsApp. Pour faire comme elle, d'ailleurs, vous rentrez notre numéro en nouveau contact dans l'application 0240 73 6000. Alors Joël, Nadine veut savoir si elle peut tailler un buddleia, car elle doit repeindre un mur et cette plante est à 50 cm du mur. Vous en dites quoi ?
5: Bien, c'est tout à fait réalisable. Bon, de toute façon, on n'a pas le choix, puisqu'il y a des travaux qui doivent se faire sur le mur. Alors, soit on taille la plante, comme ça, elle dérange un petit peu moins, ou éventuellement, pendant les travaux, mais alors ne pas, laissez pas trop longtemps, une bâche plastique sur la plante elle-même, de façon à empêcher les produits
0: couleurs de peinture,
5: ou les choses comme ça qui pourraient tomber dedans. Mais par contre, ça peut tout à fait... Alors, en taillant maintenant, il est possible qu'on n'aura pas beaucoup de fleurs l'année prochaine, mais bon, ça s'arrête là, quoi.
0: Bon, vous vous préparez à ça, Nadine, mais pour les travaux, a priori, c'est tout bon. Vous avez le feu vert de Joël Lemaître, on est pas mal. Nous sommes maintenant à la Chapelle-sur-Erdre, avec vous, Sabine. Bienvenue. Chère Sabine, bonjour. Par contre, pour votre confort et le nôtre, la radio est allumée de votre côté, je vais vous demander de l'éteindre, sinon ça fait un écho.
6: Oui, non, on l'a éteint, là.
0: Ah, parfait. On vous écoute.
6: Oui, alors il s'agit d'un oranger du Mexique qui avait devant lui, il avait un skimia qui est en train de mourir là en fait. Déjà depuis l'année dernière, il se portait mal. Et alors cet oranger du Mexique, il a des branches qui sont complètement nues sur toute une longueur puisqu'il devait passer par-dessus l'autre et les feuilles ne sont qu'en haut. Donc je me demandais si maintenant on allait pouvoir rabattre cet oranger du Mexique pour qu'il reparte de plus bas, quoi, en fait.
0: Alors, verdict du
5: Ça, c'est une chose qui peut tout à fait se faire. C'est-à-dire que la plante, bon, comme il n'y avait pas de lumière ni rien du tout, il n'y a pas de feuilles qui se sont développées à ce niveau-là. Et vous allez voir, alors maintenant, je ne vois pas la plante, donc ce n'est pas évident. Mais de toute façon, le principe de rabattre la plante, dans sa totalité, si vous voulez vraiment que ça reparte de partout, il faut vraiment pouvoir tailler les branches, retrouver un équilibre dans votre taille, dans la taille de la plante. Et puis, à partir de là, de toute façon, ça va pouvoir se refaire. Par contre, je reste prudent d'effectuer les tailles maintenant. Parce qu'on a des périodes très très chaudes et je ne voudrais pas que les bourgeons trop sensibles brûlent au fur et à mesure. Donc par précaution, attendez un peu les périodes un petit peu plus fraîches ou une période plus fraîche pour pouvoir tailler.

0: Mais par contre, le principe, on taille, ça repart très très bien à la base, et l'oranger du Mexique se comporte très bien de ce côté-là.
1: Mais j'attends septembre ou j'attends en quelle période ?
0: Et ça, c'est la question que je suis bien en train de me poser d'à chaque instant. Il est orienté à l'ombre ou il est au soleil ?
1: Non, il est au soleil.
0: Il est au soleil. Il fleurit donc, lui, à quel moment déjà ? Je ne me souviens plus. Un peu toute l'année.
1: Bah, au printemps, il a fleuri au printemps.
0: Alors ça serait l'idéal de le faire comme maintenant, mais c'est vrai que je ne sais plus comment opérer par rapport aux conditions climatiques. Dans la théorie, on devrait le faire maintenant. Dans la pratique, et si vous on a des passages où les températures sont plus basses, c'est à ce moment-là que vous pourrez intervenir.
1: Mm-hmm. Oui,
0: ou autrement, vous attendez le printemps prochain.
1: Comment ?
0: Ou autrement, vous attendez le printemps prochain.
1: Ou attendre le printemps prochain.
0: Juste après la floraison. Mais enfin, vous voyez, d'accord. C'est des questions que je suis toujours amené à me poser, moi, dans mon métier. Ben ouais. De me dire, est-ce que je dois intervenir maintenant ? Est-ce que je peux ? Est-ce que je peux pas ? Enfin, c'est toujours des questionnements sans cesse. Et là, je suis dans la même situation pour vous conseiller de dire, est-ce qu'on fait ou est-ce qu'on fait pas ? Mais par contre, de toute façon, sachez que vous pouvez retailler, reformer votre plante, ça pourra se faire sans problème.
2: Merci Sabine, vous nous avez appelé depuis la chapelle sur Erdre. Reste-t-il de la place pour consulter Joël Lemaître ? Je sais pas trop. 02 40 73 6000. Sinon, une question écrite sur WhatsApp, ça fonctionne tout à fait bien. On l'a déjà fait comment 3 fois depuis le début de l'émission. Alors, on adore vous avoir en direct, mais si jamais vous êtes pressé ou un peu timide, à l'écrit, ça marche aussi. Je préfère le préciser, bien sûr.
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0: Talent à suivre sur ici Loire-Océan. Dans 9 minutes, il sera 11h. On a encore un petit moment à passer avec Joël Lemaître.
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0: Bienvenue chez vous. Nous sommes à Saint-Georges de Pointe-Indou avec vous, Catherine. Bienvenue.
4: Oui, bonjour.
5: Oui, bonjour.
0: On vous écoute.
4: Je vous appelle pour avoir des conseils concernant des kiwis qui sont plantés depuis 7-8 ans. C'était la première année là que nous avions vraiment beaucoup de fruits qui étaient formés. Et avec la vague de chaleur, les deux pieds femelles sont complètement grillés, les fruits sont tout ridés, tout ratatinés. Et je voulais savoir ce que je pouvais faire pour essayer de les sauver.
5: Alors, dans un premier temps, réhydrater la plante, donc c'est-à-dire arroser régulièrement.
4: Oui, ça je l'ai fait. Enfin, j'ai essayé de le faire tous les jours en mettant un arrosoir d'eau au pied, mais malgré ça... Les plantes sont beaucoup...
5: Oui, alors, il faut donner le temps au temps. Est-ce que vous n'avez pas l'impression qu'il se refait une santé dans la mesure où le bois ou les branches se refont un petit peu ?
4: Pour l'instant, non.
5: Pas pour l'instant. Et les feuilles qui sont grillées, elles commencent à se détacher de la base ou pas ?
4: Oui, un peu, oui.
5: Est-ce que vous avez du bourgeon et du vert dans le bois ?
4: Ah, alors ça, j'ai pas fait attention.
5: Alors vous gratterez avec l'ongle, vous regarderez. S'il y a du vert, il y a de l'espoir. Donc dans un premier temps, on garde la possibilité d'arroser régulièrement, sans parler d'en mettre beaucoup, hein, mais de façon à garder l'humidité dont la plante a besoin. Les feuilles, de toute façon, vont finir par tomber. Et puis, des nouveaux bourgeons pourraient repartir. C'est ça qu'il faut qu'on regarde. Parce qu'à la base de la feuille, des fois, il y a un bourgeon. Et si ce bourgeon est bien vert, la plante va pouvoir se refaire. Mais dans un premier temps, de toute façon, faut réhydrater. Alors, ça se fait pas en claquant des doigts. Ça, il faut toujours quelques jours pour ça, pour le voir. Et puis, à partir de ce moment-là, vous verrez par la suite si vous pouvez tailler ou pas, si c'est nécessaire ou pas. Mais dans un premier temps, pour toutes les plantes, on est amené à prendre le temps de bien réhydrater la plante et puis de voir un peu au fil du temps comment ça va réagir.
4: D'accord. Et au niveau des fruits qui sont tout ratatinés, est-ce qu'il faut les enlever pour soulager la plante ou est-ce qu'il faut les laisser dessus ?
5: Alors, j'aurais tendance à vous dire de les enlever parce que ça va épuiser la plante encore un petit peu plus.
4: D'accord.
0: Merci pour votre question, Catherine. Passez un beau dimanche. Joël, on va vous laisser filer. Donc, ce qu'on retient, c'est qu'on avance vers l'inconnu, mais qu'on trouve des solutions. On observe avant toute chose.
5: Oui, c'est beaucoup d'observation. Ouais. C'est beaucoup d'observation et de ressenti aussi, parce que notre métier, c'est un petit peu ça. Ouais. C'est de se dire, il fait chaud, comment la plante réagit, comment elle fait ceci ou cela. Et puis, on fait des essais, et puis on voit les plantes qui changent d'allure. Parce que quand on est tous les jours dessus et qu'on voit chaque jour, on voit les plantes qui réagissent, qui évoluent. Et puis ça nous permet de tirer un petit peu des leçons. Et donc la première leçon, c'est l'hydratation de la plante. Ça se refait, il y aura une chute de feuilles, ça va pas être joli comme pendant un certain temps. Les feuilles vont tomber et la plante va repartir en végétation par la suite, en espérant qu'on se ramasse pas un autre coup de canicule dans quelques semaines. Mais de toute façon, il faut agir, il faut pas laisser tomber.
0: Croisons les doigts, effectivement. Merci pour vos bons conseils. Ça change tout pour nous qui vous avons écouté. Le 0240-73-6000 reste ouvert pour toute autre chose. Les châteaux de l'aventure, ça arrive dans un instant, toujours de fabuleux cadeaux à gagner. Par exemple, 2 places pour le zoo des Sables d'Olonne, des lots de BD, un atelier cuisine. Allez, faites exploser le standard sans catapulte, s'il vous plaît. On y va doucement, juste par l'imagination. Parfois, ça suffit largement. À tout de suite pour jouer ensemble.

0: Le sueur Jacques Son est sur ici, Loire-Océan, ambiance médiévale de folie, juste après le journal de 11h bien sûr, appelez-nous 02 40 60 13 6000. On joue ensemble, mais tout d'abord on reste en 2026, c'est le moment.
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0: Dimanche 28 juin, il est 11h, merci d'être avec nous ce matin. Un point sur l'actu avec vous, Yves-René Tapon.
2: C'est le cinquième mort par balle depuis le début de l'année à Nantes. Un jeune homme de 19 ans a été tué par une arme à feu cette nuit, peu avant 5h du matin, près du parking du centre commercial Paris 10. On est au nord-est de la ville. Le tireur était à bord d'un autre véhicule qui avait, selon nos premières informations, poursuivi la voiture où se trouvait la victime. Le jeune homme tué était inconnu de la police. Nous y reviendrons dans le journal de midi. Stop Amazon. Amazon, c'est la zone. Des messages et des slogans déployés sur des pancartes et des banderoles hier à Derval, près de Châteaubriant. Près de 200 personnes ont répondu à l'appel d'associations et d'un collectif d'habitants pour protester contre l'arrivée d'une plateforme logistique du géant des colis. 70 000 mètres carrés, ouverture prévue fin 2027 et la promesse d'un millier d'emplois. Mais les opposants dénoncent un manque de transparence et surtout le modèle économique symbolisé par Amazon. Un homme d'environ 70 ans, nageur, chasseur, apnéiste, est mort noyé hier à l'Île-Dieu. Il avait été porté disparu en fin de journée. Des bénévoles de la SNSM l'ont retrouvé inanimé vers 22h, plage des Vieilles, au sud de l'île. La canicule est partie, mais pas ses conséquences. Depuis mercredi, un millier de décès de plus que la normale ont déjà été recensés en France, annonce ce matin l'Agence nationale de santé publique. Le phénomène touche principalement les plus de 65 ans. Un souvenir désormais inscrit dans le marbre. Hier après-midi, dans la cour de l'établissement catholique Saint-Stanislas à Nantes, a été inaugurée une plaque en mémoire des enfants et des adolescents victimes de violences sexuelles dans ce collège-lycée entre les années 50 et 2000. Après les premières révélations en 2023, puis l'appel à témoignages lancé par l'évêque de Nantes et le directeur diocésain de l'enseignement catholique de Loire-Atlantique, plus de 80 signalements avaient été signalés. La Coupe du Monde de football, dernier qualifié cette nuit pour les 16e de finale, l'Algérie et l'Autriche, l'Iran en revanche est éliminé. Et puis les championnats de France de cyclisme sur route se déroulent cet après-midi en Isère, une semaine avant le grand départ du Tour de France. Et on supportera évidemment de près les coureurs de l'équipe vendéenne Total Énergie de Jean-René Bernodeau.
0: Merci Yves-René Tapon.
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0: Et voici aussi un aperçu de l'été authentique de la Loire-Atlantique et de la Vendée, condensé dans ce dimanche où il fera 23 à 27 degrés au plus chaud. Et encore, c'est vraiment très très localisé sur les cartes de Météo France. 27 degrés sur Fontenay-le-Comte. C'est là aussi qu'il y a le seul et unique pictogramme pluie pour ce dimanche. Pour l'arrosage gratuit, donc les Vénards sont à Fontenay, les autres, attention d'ailleurs, je blague avec ça, mais on a toujours de fortes restrictions en eau potable, notamment sur la ville de Nantes. Vous pouvez aller voir sur le site officiel et rentrer votre adresse pour voir quel niveau de restriction concerne votre domicile, n'hésitez surtout pas à le faire. Pour le moment, on est toujours sur des températures qui oscillent entre 21 et 22, on a presque atteint les maximales du jour, 23 à 27, soleil voilé, l'été comme on l'aime. Paisible, c'est pas du luxe. Hein ?
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0: Vous allez pouvoir ressortir vos pourpoints, vos jabots et vos robes en brocart de velours. Par 27 degrés, ouais, ça reste sportif quand même. On va s'en passer peut-être. De simples voilages de coton pour vous, mesdames et messieurs. Avant de nous appeler 02 40 73 6000, on joue ensemble au château de l'aventure. Vous débarquez tout juste, vous connaissez pas. 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Dans tous les cas, à chaque fois, vu que vous êtes des joueurs et des joueuses géniaux, à chaque fois, au pire, ça vous fait rigoler. Donc, finalement, jusqu'à midi, c'est que du bonheur, quoi. Qu'est-ce que vous attendez pour nous appeler ? 02 40 73 6000. Venez jouer avec nous et au minimum, passez un bon moment. Et ça, en ce moment, on prend. Allez, je vous attends.
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0: Messire, messire, on m'informe que le sieur Paul Naref a oublié de mettre ses brais sur la pochette de son album. Mais quel scandale!
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0: Des mœurs de troubadour, on ne peut pas comprendre, nous, petites gens. Je vous propose de jouer ensemble au château de l'aventure. Je ne vais pas regouler toute seule trop longtemps, hein, je vous rassure. Dame Patricia nous appelle de Pornic tout de suite.
1: Je suis le capitaine des chevaliers. Veuillez vous présenter.
0: Chère Patricia, bonjour, bienvenue.
2: Bonjour Pauline, bonjour de Pornic.
0: Je sens un côté à la fois solennel et chaleureux, un salut de châtelaine que vous nous adressez,
2: voilà,
0: Patricia.
2: De Pornic avec son beau château, ses plages, son littoral.
0: Et ses glaces. Et ses glaces. Mais oui, ses petits artisans, ses restaurateurs, inventifs et sympas. C'est chouette,
2: voilà.
0: Pornic.
2: Ah, il y a de tout.
0: C'est
2: tout
0: ça.
2: Est à portée de la main. Franchement, je regrette pas de vivre ici.
0: Si les gens de l'office de tourisme nous écoutent, ils doivent se dire ah, travail gratuit, là, c'est bien, les filles, continuez.
2: Ah, mais oui, mais oui.
0: Mais oui, quand on aime sa ville, on veut la faire connaître, c'est bien normal. Alors, on va peut-être y aller, hein, d'ailleurs, à Pornic.
2: Allez,
0: parce
2: on
0: que...
2: y va.
0: Mais je vous donne les autres châteaux quand même. Parce que bon, si jamais ce que vous trouvez dans le château de Pornic ne vous plaît pas, vous pourrez peut-être visiter un deuxième et dernier château. La Tour Mélusine, voilà, par exemple, à Vouvant. Ou bien le château de l'Île-Dieu, celui de Clisson, celui de Tifauge et Nantes. Mais Patricia, honnêtement, votre choix est déjà fait.
2: Mais voilà, moi je suis fidèle à ma ville, je suis fidèle à mon château que je vois tous les jours en allant travailler.
0: Est-ce que vous savez que le vrai châtelain est un homme adorable? Il est gentil comme tout.
2: À la journée du patrimoine, visiter son château, et c'est lui qui accompagnait les touristes.
0: C'est ça,
1: un château. Près de la mer, la première... il est beau, il est magnifique. C'est le château de Pornic.
0: Ben voilà. Ah bah c'est bien aussi de parler des visites en 2026. Il est exceptionnel, ce petit château de Pornic. Hein.
2: Voilà.
0: Magnifique.
2: Il n'y a pas d'oubliette, par contre. Hein. Attention.
0: Alors, au propre comme au figuré, puisque ce que vous trouvez dans les caves du château de Pornic, vous me dites si ça vous va, hein, comme cadeau.
2: Oui.
0: Deux places pour le zoo des Sables d'Olonne, Patricia.
2: Ah, oh bah oui, ça me va, bien sûr. Je ferai profiter un de mes petits-enfants ou deux de mes petits-enfants.
0: Très bien. Vous en avez combien au total?
2: Là, j'en ai 5, bientôt 6.
0: Oh, félicitations. Trop chouette. Il arrive quand, ce bébé?
2: Pour Noël.
0: Oh, magnifique. Superbe. Ça fait beaucoup de raisons de se réjouir, finalement, Patricia.
2: Exactement, exactement. Ils aiment bien aller voir les animaux. On a Planète Sauvage pas loin, bah, ce sera un autre.
0: Très bien. Allez, on varie les plaisirs. Chère Patricia, voilà, meilleure ambassadrice de Pornic du week-end, hein, ça c'est clair.
2: Merci, merci.
0: Dame Patricia, je vous embrasse. Bravo,
2: oui,
0: vous avez eu le nez
2: creux. Journée. Merci à ici Loire-Océan.
0: Toujours fidèle. Merci beaucoup. Vous nous écoutez peut-être à l'autre bout du monde, hein, il n'y a pas de souci. Mais l'une des villes, l'un des châteaux avec lesquels on joue tous les week-ends, il est cher à votre cœur. Eh ben, venez miser dessus. Allons, 02 40 73 6000. Je vous attends pour jouer jusqu'à midi.
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0: La voix de la raison, c'est Auria et Soirée Mondaine à 11h15. Par contre, si juste pour de rire, vous avez envie de vous prendre pour un chevalier ou une noble dame, ou une chevalière aussi, hein, pas la bague, la guerrière, ça se passe au 02 40 73 6000. On joue ensemble jusqu'à midi. Laissez-moi vous gâter, rigoler avec nous. On a de très beaux cadeaux encore ce dimanche. Il y en a un qui vient tout juste de partir, des places pour le zoo des Sables d'Olonne. On a aussi une tente de plage. Quand on a une famille nombreuse et des petits à protéger du soleil, alors ça... ça fait un budget en moins sur, ça fait des sous en moins sur le budget des vacances. Ça peut être pas mal. On a aussi un lot de BD, des places pour un atelier cuisine à Nantes, une écharpe du FC Nantes, et puis les oubliettes. Elles sont toujours là, mais sinon, ça serait moins drôle, pas vrai?
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0: Premier tube de Gérald Palmas pour vous à 11h20 sur ICI Loire-Océan. Allez, retour au jeu.
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0: Elle s'avance, courageuse, même pas peur, depuis Oudon, la rutilante, c'est Dame Monique.
1: Je suis le capitaine des chevaliers. Veuillez vous présenter.
0: Bonjour Monique.
2: Bonjour.
0: Vous appelez depuis une petite ville que j'adore, que je trouve si jolie.
2: Oudon, on a un château aussi à Oudon.
0: Mais oui, qu'on appelle la tour, je crois, pour être pointilleuse.
2: Oui, c'est ça. Hein ouais. Oui, c'est ça.
0: Le petit souci du détail. Il y a d'ailleurs un beau festival de théâtre qui se déroule avec Don Juan ce soir à 21h. Je me demande si c'est pas déjà complet parce qu'il a un succès fou ce festival. Vous allez y aller?
2: Non, puisqu'on va sur la côte.
0: Très bien, vous allez à la Plaine-sur-Mer, c'est ça?
2: Oui, c'est ça.
0: Parfait. Avant d'aller parfaire votre bronzage, je vous propose de jouer avec nous. Il nous reste à explorer ce matin, Monique, le château de Nantes, évidemment, le château de Tiffauges, aussi nommé château de Barbe Bleue, je préfère vous prévenir, le vieux château de l'Île-Dieu, le château de Clisson et la tour Mélusine de Vouvan. Qu'est-ce qu'on fait, Monique?
2: Je vais prendre le château de Nantes.
0: Le château de Nantes, tant qu'à faire. Allez, au passage, ouais. C'est parti. Bon. Alors ça, vous aviez pas rentré ça dans le GPS, oui Monique, dans les oubliettes du château des Ducs de Bretagne. Je suis désolée.
2: Non mais c'est pas grave, c'est ce que j'ai pu comprendre. Bon, bah tant pis.
0: Il y a un petit écho en plus, mais au moins il fait frais. Allez, je vous sors de là très très vite, je vous lance une corde et vous filez à la Plaine-sur-Mer, on oublie ce mauvais épisode. Vous rejouez avec nous bientôt Monique?
2: Bien sûr, avec plaisir.
0: Superbe. Est-ce que, avant de vous laisser filer, vous voulez bien nous donner des nouvelles des magnifiques parterres fleuris et jardins suspendus qu'il y a à Oudon? Comment ils vont après cette semaine de canicule?
2: Ils vont bien, ils sont arrosés le matin, donc ça va bien.
0: Bon, ça confirme ce qu'on s'est dit avec Joël Lemaître, l'heure précédente. Si on surveille et qu'on hydrate, tout peut mieux se passer que prévu. C'est une bonne chose.
2: Voilà, si on s'en occupe bien, ça se passe bien.
0: Monique, je vous embrasse. Passez une très belle journée ce dimanche à la Plaine-sur-Mer et rejouez avec nous prochainement.
2: Merci.
0: Très bonne journée. Bon, on a trouvé les oubliettes. Vous n'avez pas entendu dans quel château c'était? C'est fort dommage. Comptez pas sur moi pour vous le redire. On joue ensemble jusqu'à midi. On va essayer de les éviter. Et visitez les quatre autres châteaux dans lesquels de jolis cadeaux vous attendent. Au 02 40 73 6000. Venez si vous osez.
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0: Vous écoutez ici Loire Océan, CFR David, il est 11h26, la canicule est terminée, j'allais dire il fait plus si chaud, mais je suis 23 à 27 cet après-midi, sauf que ça, c'est l'été, comme on l'aime en Loire-Atlantique et en Vendée. Et pour en profiter au mieux, on a quelques conseils si vous voulez bien.
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0: 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Et ben ça y est, c'est reparti pour le Festival de Théâtre à Oudon jusqu'au 6 juillet. Il y a plusieurs grands classiques qui se donnent, hein, mais pour ce week-end, il y a Don Juan, le grand classique de Molière. Prochaine représentation ce soir à 21h. Alors attention, les places partent très vite. Comptez entre 12 à 16 euros la place. Sur Loire, il y a un vide-grenier qui se tient jusqu'à 18h. Aujourd'hui, c'est le vide-grenier de la Droitière. Il se situe sous les arbres d'une allée face au château. Il y aura une petite restauration sur place pour faire de bonnes affaires et à l'ombre en prime. Et puis, ça c'est une initiative qui nous va droit au cœur. Celle du CFA Coiffure de Saint-Herblain qui veut ouvrir une classe inclusive pour apprendre à des personnes en situation de handicap le métier d'assistant bien-être et beauté. Donc, ils organisent une soirée solidaire mercredi 1er juillet avec l'humour Jérôme Le Tessier, qui se produira deux fois à 18h et 21h.
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0: Vous écoutez ici Loire-Océan, ce morceau qui date de 1987 et qui n'a pas pris une ride, Francis Cabrel évidemment, à 11h-25, oh là oh là.
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0: Allez, c'est un courageux qui nous appelle depuis Tréfieux, c'est Monseigneur Serge, ouais.
1: Je suis le capitaine des chevaliers, veuillez vous présenter.
0: Bonjour Serge.
2: Bonjour.
0: Je vous vois bien occupé aujourd'hui. Je crois que vous faites du rangement.
2: Ah oui, j'arrête pas là.
0: C'est vrai? Ah ouais, vous carburez. Parce que madame travaille de son côté.
2: Le plan blanc oblige.
0: Ah oui, elle est infirmière.
2: C'est ça.
0: Bon, vous lui envoyez tous nos encouragements, puis même tiens un gros bisou de toute l'équipe quand elle rentre de son service, d'accord?
2: Je ne manquerai pas.
0: Super, Serge. On fait une pause ensemble et puis on va jouer. Peut-être que vous allez gagner quelque chose de sympa. On peut aller au château des Ducs de Bretagne. On peut aller à Tiffauges chez Barbe Bleue. On peut aller sur l'île Dieu. On peut aller à Clisson chez Olivier. Et puis, on peut aller à la tour Mélusine de Vouvan. Qu'est-ce que vous voulez faire, Serge?
2: On va à Clisson.
0: Allez, tant qu'à faire. Chez notre bon connétable, n'est-ce pas? Hop.
1: Je suis Olivier, connétable de Clisson. Bienvenue dans mon château.
0: Toujours magnifique ce château d'ailleurs. Bon, évidemment, on aurait un peu de mal à y vivre, c'est sûr, mais qu'est-ce qu'il est impressionnant. Il y a un cadeau là-bas pour vous, Serge. Est-ce que vous aimez cuisiner?
2: Oui, j'adore cuisiner, oui.
0: Est-ce que vous aimez apprendre de nouvelles choses?
2: Pourquoi pas?
0: Alors, je vous propose de profiter de ces deux places dans l'atelier cuisine des chefs nantais que l'on vous propose de remporter tout de suite. Ça vous fait plaisir?
2: Ah bah c'est super, même.
0: Ouais, on pourrait aller dans un autre château, mais j'ai l'impression que ça vous branche pour de vrai.
2: Non, c'est bon, là. Je prends celui-là.
0: Allez, c'est léger vent de panique, il est pour vous le cadeau, Serge, ne vous inquiétez pas.
2: J'adore la cuisine, donc c'est pas un souci. S'il faut apprendre autre chose, ben j'ai des cours.
0: C'est parfait. Dites-moi, qu'est-ce que vous avez cuisiné dernièrement?
2: Qu'est-ce que j'ai cuisiné dernièrement? Ben, je me suis fait des brochettes maison. Parce que c'est deux jours que ma femme n'est pas là. Donc, du coup, automatiquement, ben, je débrouille quand bien que mal. Et j'ai pas envie de me tracasser quand on est la couleur qui vient. Voilà.
0: Très bien. Oui, vous avez pas essayé à la facilité des coquillettes au jambon superbement régressives?
2: Ouais, non. Ça, c'est pour les gens qui sont à l'hôpital ou des enfants qui n'ont pas encore dedans, on va dire.
0: Ou une animatrice radio qui a la flemme un midi et un dimanche. Hein. Ça, je vous assure que c'est m'arrivé plus souvent qu'à mon tour.
2: C'est une possibilité aussi, effectivement.
0: Allez Serge, vous allez continuer à apprendre de nouvelles choses. Ah non mais c'est limite comme si je voyais votre visage s'illuminer quand vous avez gagné le cadeau, c'était trop chouette. Le sourire qui passe dans votre voix, il est très contagieux.
2: Je suis d'origine du sud de la France, donc...
0: Mais je l'avais entendu ça aussi.
2: Il fait moins chaud à Tiffauges à les plages que la Tréfieux.
0: J'avais entendu cette pointe d'accent.
2: La seule différence qu'il y a, c'est qu'on n'a pas les cigales ici, voilà.
0: Oui, c'est ça. C'est tout ce qui nous manquerait, en fait. Et ça aurait été un import plus intéressant que les moustiques tigres, pas vrai, Serge?
2: Ouais, ça, c'est clair.
0: Bon, la prochaine fois que vous allez à Tiffauges, vous en glissez 2-3 dans la valise, mâle, femelle, et puis on voit ce qui se passe, d'accord? Je vous embrasse bien fort, Serge, à Tréfieux, et surtout votre femme qui est sur le plan blanc en ce moment. Vraiment, on l'embrasse très très fort. Merci d'avoir joué, champion, c'est sympa. À très bientôt, j'espère. Bon, alors Clisson, ça y est, dûment plié par maître Serge. Il nous reste 4 châteaux à visiter, il y a de quoi faire. Venez jouer, vous voyez, ça se passe bien.
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0: l'un des grands amours de nos vies à tous. C'est Céline Dion à 11h43. Vous écoutez ici Loire Océan. Et après toute cette douceur, c'est de nouveau la bagarre.
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0: C'est juste pour de rire, évidemment. Il s'agit plutôt d'une aventure, d'une exploration. Et pour maximiser vos chances de remporter le cadeau que vous souhaitez, il faut écouter attentivement depuis 11h. Comme ça, vous savez où sont les oubliettes. Vous repérez où sont les cadeaux qui vous intéressent beaucoup, un peu, passionnément. Et vous arrivez à l'antenne, comme le fait Dame Lydia depuis Bueil.
2: Je suis le capitaine des chevaliers. Veuillez vous présenter.
0: Bonjour, chère Lydia. Comment ça va aujourd'hui?
3: Bonjour, je m'appelle Lydia. Je vais très bien. Mon nom de jeune fille étant chevalier, ça me va très bien.
0: Ah ben, parfait. Vous voyez, c'est des signes du destin comme ça.
3: Exactement.
0: Et puis le courage, c'est aussi dans la tête. Je sais que vous êtes en convalescence en ce moment, Lydia. Donc on va y aller mollo.
3: Oui. Mmh.
0: Très bien.
3: Vous me faites passer des journées agréables.
0: C'est
3: je suis à votre écoute toute la journée.
0: C'est l'idée. On est assez distrayant, ça va?
3: Ah, complètement, à n'importe quelle heure.
0: Très bien. Sinon, moi, je vais mettre un peu de poudre de perlimpinpin dans le café de mes collègues avant qu'ils reviennent lundi matin. Comme ça, on rigolera comme il faut.
3: Non, rien qu'à Belle, déjà, je me bidonne tous les matins.
0: Très bien, elle sera contente de savoir ça. Ma chère Lydia, on ne force pas trop. Vous savez quoi? Allez, je vais voler un carrosse, rien que pour vous. Viens la salvette. Hop, il est où ton maître à la taverne encore? Allez, c'est bien. Allez, montez dans le carrosse. Où est-ce que je vous emmène, gentes dames? Est-ce qu'on va au château des Ducs de Bretagne, à Nantes? Est-ce qu'on va à Tiffauges, sur l'île Dieu? Ou à la tour Mélusine de Vouvant?
3: À Tiffauges.
0: À Tiffauges, c'est parti.
4: Oui, c'est moi, Gilles Doré, Barbe Bleue. Venez dans mon château, le château de Tiffauges.
0: C'est toujours mi figue mi raisin à la Tiffauges. Le château est sublime, son propriétaire pas du tout.
3: Oui. Mais le marché de Noël est magnifique, par contre.
0: Oh, il faut absolument que j'y aille. Hein. Ça c'est clair.
3: Ah, il est sublime, ouais.

0: Les médiévales de Tiffauges, ça aussi, c'est un indispensable.
1: J'ai pas fait, mais j'aimerais bien, ouais.
0: Qu'est-ce qu'on a de beau pour vous à Tiffauges? Un petit cadeau modeste, hein, mais qui peut-être vous ira droit au cœur, allez savoir. Il s'agit de l'écharpe officielle du FC Nantes, Lydia. On prend, on laisse, qu'est-ce qu'on fait?
1: On laisse.
0: On peut donc aller sur l'île Dieu, à la tour Mélusine de Vouvant, ou bien tout simplement au château des Ducs de Bretagne. On fait quoi?
1: Je vais aller à l'île Dieu.
0: Allez, c'est parti. Bon, je laisse le carrosse là, hein, il passera pas sur le bac.
1: Ouais, c'est vrai.
2: Soyez les bienvenus dans le vieux château. Bienvenue sur l'île Dieu. Veuillez vous donner la peine d'entrer.
0: Ah, bah, tradition de l'accueil des visiteurs et des touristes, immortel, hein, vous l'entendez bien.
1: Tout à fait. Oui.
0: Lydia, si on est de très bonne compagnie pendant votre convalescence sur ici, leur océan, pour nous, c'est mission accomplie. Mais on va pas s'arrêter là. Vous venez de remporter un lot de BD, la sélection Ici Loire-Océan, rien que pour vous, ou à partager avec des gens que vous aimez. Il y en a pour les enfants, il y en a pour les adultes. Une pile de BD pour l'été, c'est un cocktail parfait. Et c'est rien que pour vous.
1: Ben, merci beaucoup.
0: Merci à vous. Je vous embrasse bien fort. Je fais passer vos petits mots à mes camarades qui seront contents de savoir qu'ils vous accompagnent à un moment délicat. Et je vous embrasse une fois de plus. Voilà.
1: D'accord. Merci beaucoup. Je vous embrasse aussi.
0: Une bonne journée à vous, à Bouay. Sympa comme tout, Lydia. Merci beaucoup. Est-ce qu'on a encore le temps de jouer ensemble?
3: Oh ben oui.
0: Il me semble. Non, c'est fini. C'est fini. C'est Maître Alexandre qui veille au bon déroulé des opérations avec son gigantesque sablier numérique qui me dit « Oh là, maraude, calme-toi !» C'est fini. Ça reprend quand? Ça reprend quand, du coup? En septembre. Eh ouais. Parce que pour notre été, on a prévu tout un tas d'autres jeux. Vous croyez pas qu'on va arrêter de vous gâter? Vous rigolez, vous plaisantez. Simplement pour les châteaux de l'aventure, eh ben là, ils vont être des centaines, que dis-je, des milliers à les visiter absolument tous les week-ends. Alors on va les laisser tranquilles, nos touristes, nos vacanciers si précieux. Les châteaux de l'aventure se refont une beauté, referment le pont-levis, le relèvent. Je m'éloigne des meurtrières et du chemin de Moronde. Et je vous dis à ce moment-là, quel plaisir pour moi c'est de rigoler avec vous tous les samedis, tous les dimanches, de 11h à midi. Mais ça continue cet été, juste un peu différemment. Bravo tout le monde.
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0: C'est Madness, vous l'aviez sur le bout de la langue. Les fous du ska anglais sont sur Ici Loire-Océan. Dans 6 minutes, il sera midi. Bon dimanche à tous.
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0: Laurent, c'est Phil Collins. Vous écoutez ici Loire-Océan ce dimanche matin. Merci d'être en notre compagnie. Tout de suite, c'est l'info.
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0: Dimanche 28 juin, il est midi. Bon appétit, bienvenue. C'est le journal d'Yvrenet Tapon.
2: Un jeune homme de 19 ans a été tué par une arme à feu cette nuit à Nantes. Cela s'est produit peu avant 5h du matin, près du parking du centre commercial Paris 10, Anaël Cagnon.
3: Nous sommes au nord-est de la ville et il fait encore nuit quand ce jeune homme se trouve en voiture avec des amis près du parking du centre commercial, non loin du Burger King, quand soudain, un autre véhicule surgit et un ou plusieurs coups de feu partent. Ses amis alertent alors les secours, mais quand ils arrivent, le jeune homme est à terre sur le parking. En arrêt cardio-respiratoire, il n'a pas pu être réanimé. Une victime inconnue de la police qui doit maintenant entendre les témoins. A priori, ce jeune n'était pas du quartier. C'est déjà le 5e mort par balle depuis le début de l'année à Nantes.
2: Et selon nos informations, peu de temps avant le drame, les trois individus avaient été poursuivis par un second véhicule depuis la route de Carquefou. Les auteurs des faits sont toujours en fuite.
0: La canicule est partie, mais pas ses conséquences.
2: Depuis mercredi, un millier de décès de plus que la normale ont déjà été recensés en France, annonçait ce matin l'Agence Nationale de Santé Publique. Le phénomène touche principalement les plus de 65 ans avec une hausse de 40% des seuls décès à domicile. Un bâtiment agricole de 400 mètres carrés qui contenait 100 tonnes de foin a été entièrement brûlé ce matin à Terval près de la Châtaigneraie en Vendée. Un homme d'environ 70 ans, nageur, chasseur, apnéiste, est mort noyé hier à l'Île-Dieu. Le CROSS avait été alerté sur sa disparition en fin de journée. Des bénévoles de la SNSM l'ont retrouvé inanimé vers 22h, plage des Vieilles, au sud de l'île. En mémoire des enfants et des adolescents victimes des violences sexuelles au collège-lycée Saint-Stanislas à Nantes entre les années 50 et 2000, une plaque a été inaugurée hier dans la cour de l'établissement. Un geste lourd de sens pour reconnaître les souffrances endurées par les victimes, selon le diocèse. Après les premières révélations en 2023, un appel à témoignages avait été lancé par l'évêque de Nantes et le directeur de l'enseignement diocésain de Loire-Atlantique. Reportage à retrouver sur ici.fr, la page Loire-Océan.
0: Amazon n'est pas le bienvenu à Derval.
2: En tout cas, tout le monde n'applaudit pas l'arrivée annoncée au début du mois d'une grande plateforme logistique sur la commune près de Châteaubriant. 70 000 mètres carrés pour entreposer les colis, la promesse d'un millier d'emplois à la clé. Mais les manifestants mobilisés hier par des associations de défense de l'environnement et un collectif d'habitants estiment que le projet a été mené sans concertation par les élus locaux, sans parler du modèle économique qui questionne.
4: Ce qu'on n'accepte pas, c'est qu'on nous ait tout caché. On savait depuis plusieurs années qu'il y aurait une base logistique. Maintenant, le permis de construire changeait régulièrement le nom. On n'a jamais su que c'était Amazon. La question a été posée. Le maire ne savait pas et on l'a su, comme tous les citoyens, par la presse. Et les travaux étaient commencés. Les engins, on les a de 6h le matin à au mieux 18h le soir.
5: Mais en fait, on veut dire un peu stop à tous ces entrepôts logistiques parce que tout ça va engendrer des nuisances sévères. Les poids lourds dans le bourg, sur Derval, sur la RD 537 notamment, et pour les riverains. Donc on veut un peu réveiller les consciences.
6: On n'est pas contre l'emploi du tout. Hein. Au contraire, c'est très bien, mais pas à n'importe quel prix.
3: Et le prix, là, c'est quoi ?
6: Le prix, ça va être la pollution, le bruit.
4: Malheureusement, pour Amazon, c'est parti, on ne pourra plus rien faire. Maintenant, nous, notre souhait, et c'est le souhait aussi du collectif, c'est de stopper toutes ces constructions qui détruisent les terres. Et c'est pour nos enfants, il faut qu'on leur laisse de la verdure. On est en milieu rural.
7: Ce nouveau monde qui arrive à Derval, on n'en veut pas. À nos élus, un autre monde est possible et d'autres voix veulent être écoutées.
2: Et lors de cette manifestation, propos recueillis hier à Derval, les habitants ont évoqué également un autre projet d'entrepôt au lieu-dit La Sablière pour y stocker cette fois des matières combustibles. Le sport, ce dimanche, ce sont les championnats de France de cyclisme sur route cet après-midi en Isère avec une semaine avant le départ du Tour de France en Espagne. Un regard tout particulier chez nous vers les coureurs de l'équipe vendéenne Total Energy de Jean-René Bernodeau. Du vélo, mais aussi de la course à pied et de la nage. C'est le grand week-end du triathlon à Saint-Jean-de-Mont, 41e édition. L'épreuve phare a lieu cet après-midi. 550 participants attendus sur la ligne de départ à 14h45.
0: Merci Yvonne Tapon.
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0: Avant de bien profiter de ce qui va suivre, vérifiez selon votre commune les restrictions au niveau de l'eau potable et du barbecue. Une fois que ça c'est fait, préparez-vous à vivre le dimanche qu'on méritait. Après ces quelques jours consécutifs d'une canicule insupportable, c'est l'été comme on l'aime et comme on l'a toujours connu avant le réchauffement climatique qui s'installe ce dimanche sur la Loire-Atlantique et la Vendée. 23 à 27 pour les maximales. Et ben voilà, on se repose et on respire avec un soleil voilé.
2: C'est pas grave.
0: Voilà, c'est ça. On reste philosophe. D'autres périodes de chaleur à venir, oui, peut-être. En attendant, là, on se repose. C'est le mot d'ordre pour tout le monde. On vous embrasse, il est midi 5. Bon dimanche.
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12: Bonjour, bonjour, bon dimanche. Sous vos applaudissements, c'est Willy vient déjeuner chez vous, numéro 1066.
13: Oh là là,
12: bonjour la tribu.
13: Bonjour.
12: Alors, qui est là aujourd'hui? Nicolas Malabeuf, bonjour mon bon Nicolas.
13: Bonjour Willy, bonjour tout le monde.
12: Notre enfant de la télé est là et Fabien est mon autre geek. Bonjour mon Fabinou.
13: Bonjour Willy, bonjour à tous.
12: Et bienvenue à tous. Merci d'avoir choisi votre émission utile sur votre radio utile. Alors, c'est la dernière de la saison. Si, mais restez avec nous jusqu'au bout. On vous dira tout à l'heure ce que nous allons devenir. J'aurai trois bonnes nouvelles à vous annoncer et une mauvaise.
13: Oh là, j'ai très peur. On n'est pas au courant pour la mauvaise. Ça m'inquiète. Je crois qu'on est viré.
12: La DRH n'a pas osé vous appeler.
13: Ça serait une première en direct.
12: Donc restez avec nous, restez bien à l'écoute. D'ici là, mes amis, voici vos 55 minutes nécessaires où on va comprendre l'actu avec nos invités et s'amuser de la vie avec nos chroniques. Alors vite, notez bien les dossiers du jour. Dans un instant, cette canicule aura lancé un débat lunaire. Pour ou contre la clim? Alors au-delà des sensibilités des uns et des autres, une clim, est-ce que ça pollue vraiment? Est-ce qu'il ne serait pas urgent de au moins climatiser tous les endroits où il y a du public, des personnes vulnérables? Peut-être même climatiser tous les appartements de dernier étage, sous les toits? Eh bien on en parle dans une minute. Et à 12h30, le boom de la prêtrise. De plus en plus de jeunes se lancent dans le métier de prêtre. Alors pourquoi devient-on prêtre? Pourquoi en ce moment? Comment devient-on prêtre? Est-ce que lorsqu'ils sont à table, ils ont le droit de dire chaussée aux moines,
13: oui.
12: Amen. Voilà, et bien on en parle dans 20 minutes. Si on a le droit de dire ça, c'est bien. Et bien bien sûr, vous le savez, vous faites partie de cette tribu. Alors réagissez sur tout ce que vous entendez sur le groupe Facebook. Alors
13: le groupe officiel, Alors vous pouvez vous abonner. Faites péter les compteurs pour la dernière.
12: Ah oui, allez-y.
13: Pour nous retrouver, pour vous abonner, c'est gratuit. Vous tapez Youpi la vie avec Willy Rovelli. Et comme c'est la dernière émission de la saison, donnez-nous votre avis voilà, concernant l'émission. Car c'est votre émission Et nous avons déjà pas mal de messages. Marie-Ange Vigné a écrit: merci, vous mettez de la bonne humeur chez nous tous les week-ends. C'est très gentil, merci Marie-Ange. Et Damien Sirad, a écrit: encore une belle saison. Willy le râleur radin au cœur d'or.
12: C'est vrai.
13: Fabien le bout en train super pro. Pour enlever.
14: Il nous connaît mal.
13: Nicolas, le sourire, la gentillesse et la curiosité. Pour vous avoir rencontré après un spectacle de Willy, c'est pas du faux, vous jouez pas les stars. Merci beaucoup, Damien.
14: On l'a payé,
13: Damien. Continuez à réagir, c'est gratuit. Le groupe Facebook Youpi la vie avec Willy Rovelli.
12: Venez nous flatter, tiens, aussi au téléphone 0810 055 056. Non, mais ici, nous, on est trop transparents. S'il y a des critiques à faire, allez-y, il n'y a aucun problème. On écoute tout, nous, on prend tout. 0810 055 056, c'est votre émission. Profitez, c'est la dernière et vous repartez aujourd'hui avec
14: moi. Eh bien, elle se prépare pour l'été. Elle a déjà mis ses tongs et sa crème solaire. C'est notre carte carburant. Elle vaut 100 euros et le tirage au sort, c'est en fin d'émission.
12: Merci beaucoup, la Julie.
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12: Allez, ouvrons notre premier dossier. Bonjour François Gémen.
15: Bonjour Willy.
12: Bienvenue ici mon cher François. Je l'adore François Gémen. Vous êtes membre du GIEC. Alors déjà, pouvez-nous dire c'est quoi le GIEC?
15: C'est le groupe d'experts qui est mandaté par l'ONU pour évaluer les connaissances qu'on a du changement climatique.
12: Très bien. Donc
15: on rend de très gros rapports tous les 6 à 7 ans.
12: Très bien mon cher François. Alors cette semaine, avec la canicule, il y a eu un curieux débat qui a été lancé entre autres dans les médias. Pour ou contre la clim? Les contre disent que ça pollue, les pour disent oui, mais enfin ça peut aussi sauver des vies. Et vous alors, mon cher François, quelle est votre position là-dessus? Parce que je vous ai beaucoup entendu là ces derniers jours.
15: Alors j'ai trouvé, honnêtement Willy, ce débat un peu lunaire, comme s'il s'agissait d'en faire un sujet politique. Voilà. Et je pense qu'il faut revenir à un peu de pragmatisme et remettre un peu les pendules à l'heure.
12: Merci François. Alors allez-y.
15: Premier point, est-ce que ça pollue?
12: Oui.
15: Alors, un petit peu, mais je pense qu'il faut remettre les choses en perspective. D'abord parce que l'électricité que la clim va consommer, c'est une électricité décarbonée en France. C'est pas le cas dans les autres pays, évidemment, mais en France, on a la chance d'avoir cette électricité décarbonée. Et donc, les impacts en termes de rejets de gaz à effet de serre sont très limités pour l'électricité. L'autre sujet, c'est les gaz réfrigérants qui sont utilisés dans les climatiseurs. Ça, ce sont des gaz qui sont très nocifs pour le climat, mais la bonne nouvelle, c'est que la technologie a beaucoup progressé, que la réglementation a aussi interdit les gaz les plus polluants. Et en fait, les gaz réfrigérants que vous avez dans les climatiseurs aujourd'hui, c'est à peu près les mêmes que ceux que vous avez dans
12: les frigos. Voilà, c'est les mêmes. Voilà.
15: Et on n'interdit pas aux gens d'avoir des frigos, évidemment.
12: Non.
15: Le troisième sujet, c'est les rejets de chaleur dans la rue.
12: Alors,
15: ça, c'est important de dire que ça n'affecte pas le climat mondial, ça n'affecte pas l'atmosphère. C'est un phénomène très local dans la rue. Alors, c'est vrai que, dans des zones très denses, comme à Paris, ça peut faire monter la température dans la rue d'environ 2 degrés. Mais encore, pour relativiser, ça réchauffe moins la rue que les voitures. Or, personne n'interdit la circulation automobile pendant les canicules. Donc, on peut pas dire que la clim n'a pas du tout d'impact sur l'environnement. Il y a quand même un léger impact, mais je pense quand même que les bénéfices en termes de santé publique sont plus importants. Ça permet de sauver des vies. Il y a malheureusement des gens qui sont morts dans leur appartement parce que ces appartements étaient juste trop chaud. Je pense qu'il faut considérer aussi l'enjeu de la santé publique. Le but de la lutte contre le changement climatique, Willy, c'est quand même de sauver des vies.
12: Bah oui.
15: Donc, si vous sacrifiez des vies humaines en pensant protéger le climat, c'est que vraiment, vous n'avez pas compris grand-chose à l'affaire.
12: Voilà, vous dites que ça peut avoir une conséquence sur la planète, mais ça en vaut la chandelle quelque part, quoi. Voilà, faut...
15: C'est ça. Je pense que le gain en termes de santé publique est supérieur à l'impact sur le climat, qui est quand même, il faut le dire, très limité. Cela étant dit, il y a quand même deux limites à la crise. La première, c'est que ça résout pas le problème du changement climatique.
12: Non.
15: Évidemment, ça joue pas sur les émissions. Et donc, on peut pas se contenter de faire de la clim sans baisser aussi nos émissions. La bonne nouvelle, c'est que si vous installez une clim réversible, par exemple une pompe à chaleur, vous pouvez réduire les émissions liées au chauffage de votre logement. Et donc, ça vous permet à la fois de baisser vos émissions et de baisser votre facture. Donc, si vous avez la possibilité de faire cet investissement, mon conseil, c'est de le faire.
12: C'est un membre du GIEC qui vous le dit. C'est pas un vendeur de pompe à chaleur qui vous le dit. Donc, on précise bien, mon cher François. Allez-y,
15: L'autre enjeu, c'est l'enjeu social, évidemment. Ça reste une solution individuel, on sait que ça peut coûter cher. Et donc, tout le monde n'est pas égal, ni face aux canicules, ni face à la possibilité d'installer la climatisation. Et donc, c'est une solution individuelle qui peut pas remplacer les solutions collectives, végétaliser les villes, faire évoluer l'urbanisme, etc. Tout ça, c'est également très important. Donc, la clim, c'est pas l'alpha et l'oméga, mais ça fait partie des solutions.
12: Voilà. Quand vous appelez un grand plan d'investissement pour le climat, vous entendez quoi par ça, mon cher François, du coup?
15: Alors, j'entends la climatisation dans tous les bâtiments publics. J'entends la végétalisation des villes. J'entends la rénovation des logements privés. J'entends une évolution des normes d'urbanisme et d'architecture qui parfois empêche des rénovations, empêche de mettre la climatisation. J'entends aussi qu'on réfléchisse ensemble sur les horaires de travail, sur les rythmes scolaires. En fait, le problème, c'est que on a conçu toute la vie en France pour un climat tempéré. Or, le climat de la France, il est en train de changer. On le voit bien. Il va falloir s'adapter à un climat plus méditerranéen. Et donc, il va falloir aussi s'inspirer des pays méditerranéens.
12: Parce que
15: c'est pas la fin du monde. Ouais. Il faut juste apprendre à vivre autrement.
12: Parce que cette chaleur-là, c'est qu'on a eu là ces derniers jours, c'est quoi? C'est juste un apéritif? C'est l'apéricube de la météo future?
15: Oui.
12: Oui, voilà.
15: On peut dire ça. C'est un petit échantillon. Ce qui est certain, c'est que oui, malheureusement, ça va se reproduire et ça va s'amplifier dans le futur. Bon. Et donc, si on veut pas en souffrir, comme on a souffert la semaine qui vient de s'écouler, il va falloir adapter beaucoup de choses, en particulier le bâti. On a conçu tous nos bâtiments, toutes nos villes pour qu'elles résistent au froid. Maintenant, il va falloir les transformer pour qu'elles résistent aussi au chaud.
12: Merci beaucoup. Voilà, c'est très clair, comme d'habitude avec François. Je l'aime, François Gemène. Merci beaucoup d'être passé nous voir, membre du GIEC, co-directeur de l'Observatoire Défense et Climat. En France, 25% des logements sont climatisés, contre 60% en Italie, 73% en Sicile, 40% en Espagne, 60% en Grèce. Voilà, si vous vouliez briller ce midi, vous mangez, tu sors ça et j'en dis alors là, qu'est-ce qu'il sait?
13: Qu'est-ce qu'il est intelligent.
12: On parle de quoi avec toi dans un instant, mon bon Fabien?
13: L'actu web de la semaine, j'ai encore trouvé des idées pour vous rafraîchir, notamment une astuce avec des petits pois congelés.
12: Des petits pois congelés, très très bien. En attendant, est-ce qu'on n'irait pas là sur...
10: Et du Mitchell.

0: la route de Memphis avec l'excellent Eddie Mitchell.
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0: Il est midi 16, mes amis, nous sommes en direct. Merci d'être avec nous, merci de votre fidélité. Regardez, il est là, Fabien Aymon, notre geek. Alors, mon Fabinou.
3: Toute l'actu web de la semaine, et avec encore et toujours cette canicule. Et un petit garçon a bien fait rire les internautes il y a quelques jours, parce qu'en fait, il n'arrive pas à prononcer le mot canicule.
4: Il fait trop chaud, c'est la manipule. On est La manipule, quand il fait chaud.
3: C'est mignon. Canicule, manipule, c'est presque la même chose. Passons à l'astuce du jour. Une jeune internaute a une idée originale pour rafraîchir son appartement cette semaine. Elle a accroché une bouteille en plastique à son ventilo et écoutez ce qu'elle a mis à l'intérieur.
5: On a trouvé une solution de malade pour rafraîchir la pièce. Tac. Donc c'est une bouteille qui a des trous avec une charlotte, je crois, et il y a des petits pois congelés dedans. Ça a rafraîchi à mort.
3: Ouais, en fait, elle a rempli de petits pois congelés sa bouteille. Elle l'a accroché directement au ventilo et du coup, ça diffuse. Ça fait comme une petite clim. Okay. Voilà, comme une petite clim. Sinon, autre astuce pour trouver de la fraîcheur, reprendre contact avec d'anciens potes. Oui, d'anciens potes propriétaires de piscine.
6: Ah oui.
3: C'est ce qui a fait l'internaute Pierre-Antoine.
7: Allô, Jérémy. Je ne sais pas si tu te rappelles de moi. On était ensemble en 4e primaire. On avait fêté ton anniversaire dans la maison de tes parents, là où il y a une piscine. Ah, t'as déménagé. Pas trop bien que t'aies déménagé. T'as pas de piscine. Non. Là où t'as déménagé.
3: Voilà l'astuce du jour. Trouvez-vous des amis qui ont une piscine dans leur jardin. Autre astuce, plus accessible. J'ai trouvé une application trop bien. Son nom, c'est Fraîchou. Fraîchou, appli créée par Axel Abri, un Rennais. Le principe de Fraîchou, c'est simple. L'appli, en fait, calcule les itinéraires piétons les plus ombragés grâce aux parcs et aux arbres qui se trouvent sur votre chemin. C'est pas bête quand même. Le fonctionnement est tout simple. En gros, c'est un GPS pour piétons, tout simplement. Il suffit d'entrer un départ, une arrivée et le tour est joué. Fraîchou propose jusqu'à 3 itinéraires allant du plus court au plus frais. Appli pratique pour ceux qui se déplacent donc à pied ou même à vélo. Le nom Fraîchou, et c'est français, monsieur.
0: Bravo.
3: Toujours dans l'actu web, alors là on change de sujet. Un Australien a battu un record cette semaine un peu spécial. Celui du cri humain le plus fort du monde. Cet homme est capable d'hurler à plus de 122 décibels. C'est un niveau sonore équivalent à une tronçonneuse, au décollage d'un avion ou encore d'une sirène d'ambulance.
0: C'est toujours moins que Mama Rovelli. C'est rien tout ça.
3: Petit joueur, après avoir écouté l'homme le plus bruyant du monde, écoutons une voix beaucoup plus agréable.
8: Hier encore, j'avais 20 ans, je gaspillais le temps en croyant l'arrêter. Et pour le retenir, même le devancer. Je n'ai fait que courir.
0: Ah, c'était pas mal.
3: La personne que vous entendez, en fait, c'est un supporter de l'équipe du Maroc. Le gars, en fait, s'est filmé dans la rue avec le maillot marocain en train de chanter. Il était tout seul, du Charles Aznavour. La vidéo est devenue virale en quelques heures. Elle a été vue des millions de fois. Comme quoi, certains supporters sont vraiment formidable.
0: Et toi aussi, mon Fabinho, tu as
6: formidable.
0: Comment?
6: Formidable, lui.
0: Oh, toujours sympa. Ils sont jaloux, les deux, là. Mais ils ont presque
6: c'est
0: le même âge.
6: Il y a 10 ans d'écart quand même.
0: Oui, alors.
3: Mais tu fais mon âge et moi je fais ton âge.
0: Mieux que Fabien.
6: Je m'inquiète alors.
0: C'est très étonnant.
6: Non, je suis resté.
0: Tu es resté jeune.
6: Dans la force de l'âge.
0: Merci mon bon Fabien. Tu as été excellent tout au long de cette année. Bon, c'est vrai.
3: C'est grâce à vous. Vous me portez.
0: Mais non,
3: vous me portez.
0: Ben, voilà, moi je suis bien entouré avec vous. Je le reconnais. Oh. Donc merci beaucoup mon Fabien. Reste avec moi jusqu'à la fin de l'émission parce que tu n'es pas au courant de ton avenir.
3: Oui, c'est vrai. Parce que là, en fait,
6: c'était la dernière tout court.
0: Voilà. Donc. À ta place, je resterai jusqu'à la fin.
3: Non, mais je reste. Comme tu veux. Je suis payé de toute façon.
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3: J'ai jusqu'à 13h.
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0: Ça va, mon Franck?
9: Et ça va très bien, Willy. C'est un plaisir de vous retrouver.
0: Ben, c'est un plaisir partagé, mon Franck. Tu nous appelles d'où?
9: Alors, j'appelle Damien dans le Hauts-de-France.
0: Ah, Damien, très bien. Ah, bah, on va pas. Ah,
3: non. Oui, à Lille.
0: On va à Lille. Ah, bah, oui. Amiens, c'est pas Lille. Alors, oublie ce que je viens de dire. Oublie ce que je viens de dire, Franck. Franck, tu voulais réagir sur les clims, je crois, c'est ça?
9: Ben oui, je pense que. Moi, je suis contre la climatisation.
0: Pourquoi?
9: Je pense qu'il faut. Ben, il faut revenir à une climatisation naturelle. La climatisation mécanisée, elle va contribuer au réchauffement climatique. Imaginez, vous essayez d'éteindre un feu avec de l'essence, ça n'a pas de bon sens.
0: Oui, alors
9: on a arraché du végétal pendant des années, il faut planter, végétaliser, il faut arrêter de mettre du béton partout, il faut réfléchir avec nos polytechniciens, nos ingénieurs et nos politiques à des solutions pérennes qui sont peu coûteuses. Après, la climatisation dans les établissements...
0: là où il y a du public, des hôpitaux, tout ça, voilà.
9: Ça, c'est une évidence. Pour protéger nos anciens, on va dire. Donc là, il y a une priorité, bien sûr. Mais qu'il y ait de la fraîcheur à la maison, on va dire, entre guillemets. Je pense qu'on peut faire d'autres efforts et éviter justement de mettre des clims partout et puis d'aggraver le problème finalement.
0: Ouais, alors là où je suis d'accord avec toi sur la végétalisation, c'est que le problème, le temps qu'un arbre pousse, faut quand même plusieurs années, tu vois, donc c'est un petit peu compliqué. Et après, par exemple, là, tu dis à la maison, on peut se débrouiller. Tu sais que, pardon, parce que nous, on habite Paris, mais c'est partout pareil en France. Hein, tu vois, tous les gens qui habitent au dernier étage, sous les toits, là, je peux te dire que là, c'était très compliqué. Donc, tu as raison, c'est vrai. Mais c'est ce que vient de nous dire notre invité, François Gémen. Hein, tu veux, le membre du GIEC, a dit exactement comme toi. Il a dit, la clim, c'est pas la solution, mais c'est peut-être l'une des solutions. Et je pense qu'effectivement, s'il y avait un grand plan qui était lancé là-dessus, je suis sûr que nos ingénieurs qui sont formidables et qui ont du talent, je suis sûr qu'ils vont trouver peut-être des clims moins polluantes, tu vois. Voilà, mais peut-être qu'il faut qu'on arrête de diaboliser ça. Mais après, c'est mon avis. Et Franck, c'était le tien, donc c'est bien.
3: On le respecte.
0: Tu vois, on a chacun notre avis, mon Francky. Oui, toi, tu t'es refroidi comment, là, ces jours-ci ?
9: Il y a des petites solutions basiques, genre peindre un bâtiment en blanc, etc. Voilà. Bah, ça, c'est pas une fortune, et puis c'est efficace.
0: Je suis d'accord. Je suis d'accord avec toi. Ben voilà. Ben peut-être qu'effectivement, il faut qu'on réfléchisse à tout ça. Mais hier, on en a parlé dans l'émission. On n'est pas prêts, mes amis.
3: Mais non,
0: il faut qu'on arrête. On est bon dans l'urgence. Dans l'urgence. On est bon dans l'urgence, mais on n'est pas bon dans l'anticipation. Donc voilà, maintenant il faut anticiper.
3: Oui, voilà.
0: Mon Franck, merci beaucoup d'être passé nous voir. On t'embrasse très fort et tu repars évidemment.
6: Franck, tu seras peut-être notre dernier gagnant de la saison.
3: On part avec une clim
6: pour les 100 euros de carburant.
0: Voilà,
3: qui t'offre une clim, bien sûr.
0: Une énorme clim, bien grosse. Merci mon Franck. Allez, dans un instant, on va vous présenter un invité pas banal parce qu'on aime vous présenter des invités
10: pas banaux.
0: Mais d'abord, on va écouter assez ma chanteuse préférée. C'est Mylène Farmer, bien sûr. Avec C'est à qui le tour ?
6: C'est à elle.
0: C'est nouveau. C'est Mylène Farmer avec C'est à qui le tour ? Ben, c'est à elle.
3: C'est à elle.
0: C'est à qui le tour ? C'est Mylène Farmer.

0: Mylène Farmer, la nouveauté. En fait, elle dénonce, elle dit qu'on est coinceuse, tu vois, qu'on revient un petit peu en arrière, qu'on a moins de liberté.
1: Ah,
0: elle dénonce. Est-ce qu'on a moins de liberté alors?
2: Vous avez deux heures.
0: Fabien,
2: est-ce qu'on a... Oui.
0: Merci. Nicolas.
3: Ici, franchement, on peut tout dire.
0: Oh, c'est vrai. Oh, bah, pas tout.
3: Ah, oh, bah, quand même.
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0: Allez, comme promis, place à la personne pas banale du dimanche. Bonjour Sébastien Siemeniac.
6: Bonjour.
0: Bienvenue ici, mon cher Sébastien. Alors, vous êtes bouché dans le 95 à Sagy. Il y a quelques jours, vous avez fait le buzz, comme on dit sur les réseaux sociaux, après y avoir publié, j'allais dire, un cri d'alerte. Votre métier est de plus en plus difficile et vous vouliez que ça se sache. Vous voulez que ça se sache parce que vous voulez ouvrir, on va dire, les yeux de vos clients et des autres en toute transparence sur les difficultés de votre métier, c'est ça, mon cher Sébastien ?
6: Oui, même sur les difficultés de l'artisanat en France, parce qu'on n'est déjà plus beaucoup à ouvrir des commerces, on est des artisans, des vrais artisans, donc
0: voilà.
6: C'est une généralité.
0: Voilà, en fait, dans votre lettre, voilà, vous décrivez votre épuisement physique et mental. Alors déjà, physique, pourquoi un épuisement physique ? Pourquoi ? On imagine pourquoi, mais allez-y, expliquez-nous, c'est quoi votre quotidien ?
6: Pour les quotidiens, c'est autant un boucher, un boulanger ou tous les métiers, que ce soit plombier, on est quand même sur des charges de travail. On est dans le froid, dans la chaleur, à l'extérieur, on travaille sur des charges lourdes, sur des heures pas possibles. C'est la charge physique, elle est là, en fin de compte, c'est tout ça. Et puis, bien sûr, la charge mentale qui pèse aussi sur nous.
0: C'est debout 3 heures du matin, par exemple, en ce qui vous concerne, des carcasses de 400 kilos, parfois, que vous portez à bout de bras. Et vous vous versez toujours pas de salaire, Sébastien ?
6: Il y a des mois où non, malheureusement, on peut pas, quoi.
0: C'est ça, voilà, c'est ça l'artisanat, hein, c'est ça. C'est tu bosses toute la journée et puis tu te ramènes rien. Et puis, vous vouliez aussi évoquer la baisse du pouvoir d'achat, c'est-à-dire des gens qui viennent plus chez vous ou moins chez vous parce qu'eux n'ont pas d'argent, c'est ça ?
6: C'est du moins une réaction sur les grands groupes, en fait, qui écrasent un peu le marché, hein. C'est... Quand on achète toutes nos bêtes en France, tout part à l'étranger et qu'aujourd'hui les éleveurs sont en train de tirer la langue parce qu'on achète des bovins qui sont élevés en plusieurs mois seulement quelques centimes. Nous, en tant qu'artisans, on est obligé d'être dans l'excellence, donc on est obligé de répercuter nos coûts. Sauf que vu que le pouvoir d'achat baisse en France et que les salaires n'augmentent pas, c'est un cercle vicieux.
0: Voilà. Du coup, bah, y en a beaucoup qui vont acheter la viande au supermarché.
2: Les grandes surfaces.
0: Qui est forcément moins cher et voilà. Mais bon. Et vous parliez aussi d'épuisement mental, parce qu'il y a encore des clichés qui circulent sur votre métier, mon cher Sébastien.
6: Sur les artisans de manière générale, hein, c'est pas que mon métier, mais c'est vrai que c'est pour beaucoup, on se rend pas compte en fait du travail qu'il y a pour juste sortir un beefsteak ou une saucisse, ou ça peut être beaucoup de choses, hein, même un boulanger pour sortir une baguette. On se rend pas compte des heures, l'épuisement que ça peut apporter de justement soulever ses carcasses, à détailler chaque pièce de viande pour apporter ce goût et proposer des bons morceaux en fait à nos clients, hein, tout simplement. On a plus cette image-là, c'est plus facile d'aller chercher une barquette on n'a même plus le nom du morceau dessus.
0: Votre lettre a eu un grand écho, mon cher Sébastien. Ça a changé des choses ? Vous avez vu, je sais pas, des gens sont venus vous en parler ? Comment ça se passe depuis ?
6: Ça a eu son effet. On a beaucoup de gens qui ont changé un peu leur manière de consommer. En fait, en se rendant compte que c'est pas forcément moins cher ailleurs et que souvent la quantité, ça rime pas avec la qualité. Et que à l'image de quelques euros au kilo, en fait, ça fait quelques centimes de différence sur le ticket final, mais que derrière, on s'y retrouve parce qu'on a un filet de poulet qui va pas réduire en cuisson, on va avoir une pièce de viande qui va être plus tendre, plus goûtue, et surtout un contact humain avec son commerçant, hein, tout simplement.
0: Ouais. C'est que moi, j'habite dans Paris, et il y a plus de boucher dans Paris. Moins en moins. Voilà, c'est dingue, hein, c'est un métier qui... vous êtes dans un village, hein, donc c'est aussi une manière pour vous de défendre les commerces de proximité,
2: petits
0: commerçants.
6: Oui, et puis dans les petits villages, on n'a plus grand-chose, hein, on fait fermer nos écoles. Aujourd'hui, dans les milieux ruraux, on n'a même plus de médecins, donc on n'a déjà pas beaucoup de commerces, il faut essayer de les garder.
0: Voilà, faut essayer de les garder. Merci mon cher Sébastien. Voilà, on voulait vous faire un petit coucou et par votre intermédiaire saluer effectivement tous les artisans de France, parce qu'ici on les soutient, on vous aime beaucoup et voilà, dès qu'on peut parler de vous, on le fait tout le temps. Sébastien Simagnac, boucher à Sagy dans le 95, qui a donc publié une lettre ouverte sur Facebook sur les difficultés du métier. Il faut sauver les artisans, quels qu'ils soient. Sébastien est boucher, mais il parlait aussi des autres. Merci infiniment, Sébastien. Passez un bon dimanche. Allez, vous aimez être ici.
1: Ah oui.
0: Vous aimez la pub.
1: Ah bah oui,
0: et bien, elle arrive. Et juste après, les infos pratiques près de chez vous avec le ICI Express.
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8: 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Côté de Pontchâteau, c'est le groupe vocal Décibel qui vous invite à chanter collectivement et à danser aussi pour la bonne cause. C'est en effet une soirée au profit du Téléthon qui va se dérouler à la salle Saint-Roch de la rue du Sillon de Bretagne, vendredi 3 juillet à 20h. L'entrée est gratuite, mais il s'agit de récolter des dons pour le Téléthon. Au Pèlerin, il y a l'association ADER qui s'occupe des enfants de parents divorcés qui organise la 4e édition de sa course de casse à Savon. Ça sera le dimanche 5 juillet prochain. Ça va envoyer. À partir de 10h, premier lancer de voiture. Et c'est jusqu'à 17h30. Ensuite, avec un été qui démarre et qui s'est déjà avéré compliqué, si vous voulez honorer le travail du centre d'incendie et de secours de Luçon, lundi 29 juin à 19h au Jardin du Maine, il y aura la cérémonie officielle de prise de commandement pour le lieutenant hors classe Ludovic Gavarche. Ça va se dérouler au Jardin du Maine. La cérémonie vous est bien sûr ouverte.
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0: Allez, partons gaiement vers la deuxième demi-heure de votre talk show du dimanche. Alors ici, c'est comme la messe du dimanche,
1: mais pas pareil.
0: Sinon, c'est la même chose. Dans un instant, on va parler du boom de la prêtrise. Être prêtre, c'est tendance, mes amis. Et votre tribu est là, notre enfant de la télé, Nicolas Malabeuf. Tu rêvais de faire quoi quand tu étais petit, bon Nicolas?
2: Moi, c'était de la télé ou de la radio. Donc j'ai réalisé mon rêve.
0: Bravo,
2: grâce à vous,
0: Nico. Non, grâce à toi, c'est ton talent. Et notre spécialiste web, Fabien Hémot, tu rêvais de quoi quand tu étais petit, mon Fabinou?
2: De monter sur scène.
0: Et alors?
2: Il l'a fait. Alors, bah, je vous regarde moi sur scène.
0: C'est pas mal.
2: Donc c'est pas mal.
0: Regarde monter sur scène
2: dans l'ombre. Dans l'ombre, voilà. Je vous éclaire.
0: Et bah, bravo, merde, c'est très bien. Je suis ravi de réaliser tes rêves.
2: Et vous, votre rêve, c'était quoi?
0: Ça. Franchement, moi, c'est la télé, la radio, la scène.
2: Bravo.
0: Et j'ai une passion. Mais plus pour la radio. C'est un truc de malade. J'aime tellement ce média. Et être ici avec vous, ça m'honore, vraiment. Vous voulez parler de quoi sur le groupe Facebook? De ce que vous voulez.
2: Alors oui, comme c'est la dernière. Vous pouvez vous abonner, allez, faites péter les scores. Le groupe Facebook s'appelle Youpi la vie avec Willy Revelli. C'est complètement gratuit. Nous avons beaucoup de messages. Marina dit: j'espère vous retrouver à la rentrée. Bien suspense. Willy va tout nous dire tout à l'heure. On a un message. Isabelle, fidèle depuis la toute première émission. Obligé de la citer,
0: merci Isabelle.
2: Merci beaucoup pour ce long message. Donc continuez à réagir, c'est complètement gratuit. Le nom du groupe Facebook, c'est Youpi la vie avec Willy Revelli.
0: Voilà, et appelez-nous, c'est la dernière, 0810 055 056. Appelez-nous, on va prendre encore deux auditeurs d'ici là. Non, un auditeur et après il y a le tirage. Voilà. Il y a le tirage vers
2: 10h55. Dernière carte de la saison qui tombe chez vous.
0: Allez, appelez-nous, ce que vous voulez. On vous aime. Voilà, c'est moi très bien. 0810 055 056. Mais d'abord, si vous n'avez pas suivi l'actu, pas de panique. L'actu vous suit. Il est temps pour moi de mettre
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0: Et on commence avec un point Patrick Bruel. Alors regarde. Regarde ma bite. Cette semaine, une masseuse a témoigné sur TF1. Elle aurait été victime du chanteur qui lui aurait dit: j'aimerais que tu mettes vraiment ton coude dans l'arrêt de mes fesses. Bon. Et encore, ça c'est rien, hein. Connaissant le bonhomme, il aurait pu lui demander directement de lui masser sa grosse paire de coudes. Patrick Bruel, c'est le seul gars qui, en garde à vue, a retiré sa ceinture, ses lacets et son slip alors qu'on lui a pas demandé. Canicule, encore quelques départements dans l'est du pays en vigilance rouge. Courage. Jean Lassalle, lui, il a pas besoin de canicule, pour qu'il passe en vigilance rouge, Lui, ça commence à 12,5 degrés. Vigilance orange à Bordeaux. On rappelle que le visage de Bernard Montiel est en vigilance orange depuis 60 ans. Sortie polémique de Monique Barbu, notre ministre de la Transition écologique. J'en mets la clim partout. Vous croyez que ça va éviter un feu de forêt? Bon bah Barbu, on savait pas qui c'était, mais quand elle parle, ça pique. Aux États-Unis, une femme qui dînait tranquillement au bord d'un lac meurt frappée au cou par un parasol emporté par le vent. Et il a failli arriver la même chose à Mimi Mati, mais par le parasol à cocktail de son daiquiri. Daiquiri Kiki, même, du coup. L'animateur Jean-Pierre Foucault, définitivement condamné, payé plus de 450 000 euros au fisc. Il va devoir participer à Qui veut gagner des millions. Au Brésil, l'emblématique chef Raoni se remet doucement d'une intervention chirurgicale pour une occlusion intestinale. Et oui, dans la ville, il y a ceux qui sont nés avec une cuillère en argent dans la bouche. Et il y a le chef Raoni qui est né avec un cendrier en terre cuite dans la bouche. Télévision, cette semaine, c'est Cynthia qui a remporté la finale de Koh-Lanta sur TF1. Et vu les audiences, tout le monde s'en fout. Télévision encore, hier soir, c'est le chanteur Billy Crawford qui a remporté la finale de Masked Singer sur TF1. Et vu les audiences, tout le monde s'en fout. Patrick Bruel, lui, a un nouveau surnom, Masked Singer. Voilà, c'était lui dans le costume de Zizi, d'après les enquêteurs. Parce qu'il bouge de moins en moins, de plus en plus de jeunes ont des maladies de vieux, comme le diabète de type 2. En fait, si les enfants ont de plus en plus de maladies de vieux, c'est pour tromper les pédophiles. Les jeunes avec des maladies de vieux manqueraient plus qu'ils soient de droite, ces petits cons. Enfin, la question du jour. Est-ce qu'on peut dire, du coup, que ces enfants avec des maladies de vieux ont maintenant deux cartes essentielles, la carte Pokémon et la carte vitale? Oh ! Eh ben, vous avez 2 heures. Voilà, heureusement, dans 186 jours, c'est fini 2026.
2: Bravo.
0: Voilà, mes amis, écoutez, un bon petit repas. Dis donc, les jeunes, bougez-vous. Hein. Qu'est-ce que c'est que ces histoires-là? Tu te rends compte, des jeunes qui ont du diabète de type 2? Bougez-vous, bordel, bougez-vous. Alors, écoutez, si ça va pas, on a le truc. Quand je vais vous dire à vous, vous allez me faire un palababababa et ça ira beaucoup mieux. Regarde,
1: ça va bien, la seule radio au monde
0: où tu fais palababababa et ça va beaucoup mieux. Voici Michel Berger avec celui qui chante.
2: C'est Michel Berger.
0: Celui qui chante.

0: Mes amis, c'est la première fois de la saison qu'on a passé un disque en entier.
1: Bravo,
2: bravo, bravo.
1: Il était temps.
0: Ouais, il était temps, voilà, pour la dernière. Ouais, ouais, ouais, je suis tellement fière de moi.
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0: Oui, hey, ça y est,
4: c'est un miracle. Chez vous.
0: J'apprends le métier. C'est un miracle, effectivement. Ben, restons dans les miracles, mon cher Nicolas. Ouvrons.

0: Damien,
1: en fait, c'est difficile de répondre à cette question. Pour l'instant, c'est quelque chose qu'on constate.
0: Ouais.
1: C'est tout frais. Ça fait 2 ans à peu près qu'on a effectivement un afflux qui semble correspondre à l'augmentation aussi du nombre de baptêmes d'adultes.
0: C'est vrai.
1: Alors, c'est pas tout à fait concomitant parce que ça fait maintenant plusieurs années que les baptêmes d'adultes sont en augmentation. Et là, ça fait, on va dire, 2 ans, hein, que on constate que dans les séminaires, il y a plus de monde qui vient frapper à la porte.
0: Et pourquoi ce sursaut?
1: Pour l'instant, on en est là.
0: Ouais.
1: Donc,
0: pourquoi ce sursaut, à votre avis, mon père? Qu'est-ce qui se passe?
1: Alors, il y a sûrement plusieurs facteurs. Il y en a un, à mon avis, qui est lié au besoin de sens déjà, et puis une sorte de générosité naturelle aussi, hein, qui est là dans le cœur de l'homme. Et ces candidats voient dans la prêtrise la possibilité justement de déployer cette générosité qu'ils portent en eux. Quand on leur pose la question, c'est souvent ce qu'ils ont comme réponse. Hein. Mais il peut y avoir d'autres facteurs aussi qui restent encore à déterminer. Ouais. À ce jour.
0: Voilà. Ouais. Vous pensez que ça peut être lié, par exemple, à plein de choses qui s'est passé dans l'actu, par exemple, ces dernières années, peut-être le Covid même. Oui, je sais qu'il y a des gens qui ont été extrêmement marqués.
1: Effectivement, donc là, quand on discute avec, c'est un petit pourcentage, mais c'est quand même bien réel et présent, hein, quand on discute avec ceux qui viennent frapper à la porte, il y en a quand même quelques-uns qui disent, j'étais étudiant, je me suis retrouvé tout seul, vraiment isolé, et ça a été l'occasion pour moi de faire un peu le point dans ma vie, ce que je ne faisais pas forcément jusque-là. Évidemment, on pouvait plus aller ni en boîte, ni dans les bars ou tout ça, donc ils se sont retrouvés beaucoup seuls avec eux-mêmes. Et beaucoup se sont ouverts, étrangement, par la même occasion, à la transcendance qui était là en eux. Et ça coïncidait avec un nombre de conversions assez considérable, en fait, pendant cette période-là.
0: Ouais.
1: Et donc, qui dit conversion aussi, dit mise en route. Et qui dit mise en route, dit pour certains d'entre eux, on va essayer de transformer l'essai, et pourquoi pas devenir prêtre, en fait.
0: Ouais,
1: voilà.
0: Ouais. Alors, du coup, mon père, comment ça se passe alors pour devenir prêtre? Là, voilà, en deux, trois mots, c'est quoi les grandes étapes? Ça prend combien de temps? Si moi, je viens vous voir tout à l'heure, je viens vous voir, ça passe. Je serai père dans combien de temps, mon père?
1: Alors déjà, je vous accueille très volontiers, première chose. Et deuxième chose, en fait, il faut compter au minimum 7 ans. Donc ce sont des études qui sont longues.
0: Ouais.
1: Je dis au minimum parce qu'il peut y avoir ce qu'on appelle un intercycle au milieu à peu près de la formation, qui est plus sur le terrain. Et il peut y avoir après des études complémentaires dans l'optique où on demanderait à tel ou tel de se former pour enseigner ensuite.
0: D'accord.
1: Voilà, donc c'est 7 ans minimum avec des cours très très variés.
2: C'est quoi les cours?
1: Donc il y a de la philo évidemment, il y a de la théologie, il y a de l'exégèse qui est l'étude biblique, à la fois critique et spirituelle. Donc il y a ces deux dimensions là, des cours de spiritualité, des cours de langue également aussi, latin, grec, hébreu.
0: Voilà.
1: Des cours, on peut dire d'humanité aussi plus large, des cours d'histoire, des cours d'histoire de l'art également. De littérature. Étant donné que le prêtre est appelé à être un homme de culture, on essaie de ratisser un peu large et de proposer la formation au moins intellectuelle la plus riche et diversifiée possible.
0: Vous dites aussi que la première année, il y a parfois chez certains toute une éducation à refaire ou à faire, une éducation de savoir-vivre,
1: tout ça. Alors c'était plus en aparté avec le journaliste, je ne m'attendais pas à ce que...
0: il a tout capté.
1: Il a tout dit. Ceux qui ont lu ça après, ils n'ont pas dû être très très à l'aise.
0: Non, mais c'est intéressant.
1: Oui, en fait, c'est vrai que c'est intéressant. Au-delà de ça, en fait, moi, ce qui me marque, et je crois que c'est vraiment un reflet aussi de notre société actuelle et des difficultés qu'a notre jeunesse actuelle, c'est la difficulté à se concentrer et à être attentif. Là, pour le coup, moi, ça fait maintenant 9 ans, c'est la 9e année que je m'occupe de la première année de séminaire en particulier, et puis des vocations aussi, donc... Et en fait, je pense pas que ce soit une vue de l'esprit, passez-moi l'expression, que de dire que la capacité à l'attention et la concentration est en baisse.
0: Ça
1: se retraduit. Ouais. Ça se retraduit après dans la vie de tous les jours.
0: C'est
1: voilà, il faut reprendre un peu des éléments de base de la vie en communauté.
0: Et mon père, le célibat, c'est quelque chose dont on vous parle souvent quand les jeunes viennent vous voir là, qui démarrent ce cycle, j'allais dire, pour être prêtre.
1: En fait, c'est pas toujours ce qui est abordé au début. En fait, au début,

0: c'est une forme de, je vous disais, un peu de générosité très large, parfois un petit peu naïve aussi. Et en fait, les questions, elles peuvent venir un peu plus tard. Alors déjà, elles sont présentes parce que nous, on les provoque hein, dans la formation. On a des cours de psychologie, on a des intervenances spécifiques sur ce sujet pour aider justement les jeunes à intégrer pleinement et, je dirais, librement et joyeusement cette dimension dans leur future vie de prêtre. Mais au début, c'est pas forcément la question qui se pose. Voilà, pour répondre à votre question.
1: Bon, et pour terminer, mon père, là, vraiment en un mot, mais forcément, c'est... D'abord, qu'est-ce que vous dites ? C'est un métier d'être prêtre ? Vous dites métier ?
0: Alors, c'est une vocation.
1: Une vocation.
0: Vous avez raison de dire que c'est aussi un métier, parce qu'il y a une dimension professionnelle. Voilà. Déjà, la longueur des études en atteste, mais sur le terrain aussi, il s'agit d'être tout à fait professionnel, comme n'importe quel professionnel, avec des exigences, avec une déontologie. Et donc, on peut aussi dire que de ce point de vue, c'est une vocation qui est aussi un métier.
1: Bon, merci beaucoup, mon père, d'avoir pris quelques minutes pour nous. Donc, Damien Etemad Zader, responsable des vocations du diocèse d'Aix et Arles, de plus en plus de jeunes qui veulent devenir prêtres. Il y a un petit sursaut.
2: À partir de quel âge on peut... On s'en fiche.
1: D'accord, okay. Pose des questions quand l'invité est là, pas une fois qu'on lui a raconté.
2: Deux heures après,
1: il m'énerve.
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1: Ça va, Frédéric?
4: Oui, ça va, faut pas t'énerver, Willy.
1: Il m'énerve, les deux là m'énervent. Mais ils sont pas au courant. Dans 5 minutes, ils sont pas au courant de ce qui va leur arriver. J'en peux plus. Tu voulais réagir sur la canicule?
4: Oui, on est tous impatients, les auditeurs, de savoir la suite.
1: Tu voulais réagir sur la canicule aussi, mon Fred?
4: Oui, c'est vrai. En fait, même hier, notamment, on parlait aussi beaucoup des personnes âgées, mais c'est vrai que les enfants et les nouveau-nés, c'est vrai que j'ai un petit nouveau-né, et c'est vrai que c'est pas évident aussi. Franchement, c'est difficile, et on trouve toujours un peu des solutions pour, il faut bien l'hydrater, mettre des langes un peu humides, bien faire attention.
1: Être bienveillant et bien faire attention. Oui, après, il faut faire attention à ton petit toute l'année, tout le temps, même en dehors de la canicule. Comment s'appelle le petit ou la petite ?
4: Gabriel.
1: Ah, très à la mode, le prénom Gabriel. Très à la mode. Ouais. Et quel âge il a ?
4: 18 ans. Deux mois.
2: Avec cette canicule, il faut vraiment en prendre soin.
1: Ah ouais, tu fais attention. Et il s'appelle comment, la maman ? La gentille maman ?
4: Ah, la maman s'appelle Ophélie.
1: Eh ben écoute, mon cher...
2: Ça reviendra à la mode.
1: Mon cher, oui, ça revient. Fred, merci beaucoup. Merci d'être passé nous voir, mon Fred.
4: C'est bien de vous avoir parlé. C'est cool.
1: Tu reviens quand tu veux. Merci, tu es chez toi ici, Fred, t'es chez toi, là. Moi, je veux plus aucun auditeur au téléphone, sauf toi. Tu repars évidemment avec ta sélection.
2: Et on te rappelle peut-être dans 10 minutes,
1: peut-être qu'on te rappelle dans 10 minutes pour le tirage. D'accord, mon Fred ? On te rembasse fort.
4: Bonne chance à tous.
1: Ciao, ciao, Fabien.
2: J'ai demandé à Google quel âge on peut devenir prêtre. C'est avoir 35 ans, au moins 35 ans et moins de 55 ans.
1: Très bien.
2: Et bien
1: merci
2: voilà.
1: beaucoup. Écoute, c'était très passionnant. Vous connaissez Yann Muller ?
2: Ah oui,
1: tout à fait. Vous connaissez les
2: oies sauvages.
1: Vous connaissez Oies ?
2: Oui.
1: Vous connaissez Sauvages ?
2: Ah, les oies sauvages.
1: Tout le monde est là. Regardez.
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0: Voilà, et ça c'est bien. Ça,
1: ça bouge, ça,
0: voilà,
1: j'adore.
0: C'était Yann Muller et la reprise évidemment des Oies Sauvages de
1: Michel Delpech.
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0: Allez, regardez les lacs, quand il y en a mal, il y a Malabœuf. Nicolas Malabœuf, on te vend la télé, mon bon Nicolas.
1: Eh bien Willy, pour cette dernière émission avant les vacances, j'ai une petite question.
0: Alors vas-y.
1: Ah bon? Alors,
4: Est-ce que tu viens pour les
0: super question.
1: Tout ça, la mise en scène, tout ça pour ça.
0: Oui, bon. Bravo, bravo. Là, c'est franchement...
1: Et oui, David et Jonathan qui sont de retour, on l'avait pas vu venir celle-là. Le duo se reforme et leur première télé, c'était en 87, chez Michel Drucker, qui a le don de découvrir tous les talents.
0: Eh oui.
5: La première télévision de deux jeunes garçons, 19 et 18 ans, c'est toujours un moment qui reste. Alors, ils sont deux, ils sont connus au lycée Janson de Sailly. Il y en a un qui s'appelle David, qui doit avoir 18-19 ans, avec son copain Janson de Sailly, qui s'appelle Jonathan. À mon avis, ils ont été virés du lycée. Voici les grands débuts de David et Jonathan. Belle la vita!
1: Il a fait démarrer tout le monde, Michel Drucker. Et alors, comme à notre habitude, on se replonge dans nos archives et dans nos souvenirs. En juin 73, pendant le JT de 20h, Léon Vitrone alertait sur les risques et précautions à prendre avant de partir en vacances.
6: Les appartements vides tentent des visiteurs indésirables, l'heure, monte en l'air, etc.
1: Sans
6: compter les risques de robinets qui se mettent à couler sans vous prévenir et le feu qui prend, on ne sait pas quand ni pourquoi. Comment vous défendre pendant votre absence contre les dangers qui guettent votre logis?
1: Votre logis, non mais le vocabulaire, il parlait bien Léon. Et alors les vacances c'est bien, sur la route des vacances c'est un peu moins bien. Dans les embouteillages, on s'ennuyait beaucoup.
7: Et vous faites dans la voiture pendant les embouteillages?
8: Attends, j'ai mon petit bouquin.
9: On écoute la radio, puis on discute avec ma belle-mère. Voilà. Puis on regarde les gens.
10: On mange dur. On a des bananes, on mange pour passer le temps.
7: Tu fais déjà un peu partie des vacances, les bouchons?
10: Ah non, ça m'ennuie beaucoup.
1: Et alors, archive touchante, en juillet 70, ce couple de retraités annonce partir en vacances pour la toute première fois.
11: C'est la première fois que vous preniez des vacances?
12: Oui, monsieur.
11: C'est
12: la première fois. D'accord.
11: Et vous aussi, madame?
13: Oui, monsieur, de vraies vacances.
11: Quel âge vous avez?
12: 60.
11: Qu'est-ce que vous faisiez dans la vie?
12: Maçon. Et puis après, j'ai fait la guerre.
11: Et de toute votre vie, vous n'avez jamais pu prendre des vacances?
12: Oh non, 24 heures, un dimanche, quoi.
11: Ouais.
12: C'est tout.
11: Ça vous surprend pas un peu, ça?
12: Ah, c'est... Je ne pensais pas. On ne peut pas s'en... On n'aurait jamais pu voir ça. On ne pouvait pas le prévoir.
1: C'est touchant.
0: Ben ouais, c'est trop.
1: Et alors l'émission de l'été par excellence, je ne sais pas si vous en souvenez, c'était 40 degrés à
0: Paris,
1: qui a duré 10 saisons sur France 3. Une émission itinérante qui traversait les stations balnéaires françaises. Alors on se souvient de plusieurs séquences, notamment Marie-Ange Nardi attaquée par un lion qui s'appelait Titi.
0: Titi, ouais.
1: Mais aussi cette gaffe de Vincent Perrault à côté de Patrice Lafont.
14: N'en peux plus, Perrault, mes enfants.
15: Alors vous avez un numéro de téléphone 3615 God FR3.
1: Le rire.
14: Ça, c'est la première fois que j'entends ça.
1: Et le rire de Patrice Lafont qui nous manque. Et le dernier potin de la saison, qui, une fois n'est pas coutume, va être donné par Willy Rouvelli. Même plusieurs potins.
0: Oui, je vais vous donner là, dans un petit instant, mes amis. Je dois vous annoncer des choses. Alors, il y a trois bonnes nouvelles.
1: D'accord.
0: Et il y a une mauvaise.
1: On va commencer par laquelle?
0: Ah bah vous verrez.
16: Ça me fait peur parce qu'on est trois.
0: Ouais, je sais.
16: Donc,
1: ça m'arrange pas. Ça.
0: Ouais. Bon, c'est juste après ça.
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0: De retour ici, c'est Willy vient déjeuner chez vous. On passe à table tous ensemble le samedi et le dimanche en direct entre midi et 13h. Mais vite, ce sont les 5
1: dernières
0: minutes. Si, vite. Alors, comme c'est la dernière de la saison, mes amis, on va prendre quelques minutes pour vous faire quelques petites annonces. Puisque je l'ai dit depuis le début de l'émission, j'ai trois bonnes nouvelles et une mauvaise.
1: Oula,
0: alors,
1: ça fait peur.
0: Si, alors déjà... Pour commencer, déjà, quoi qu'il arrive, merci infiniment pour votre fidélité, pour les audiences, vraiment beaucoup, parce qu'ici, on est très humble. Nous, on la ramène pas quand elle fait des bonnes audiences, mais pourtant, vraiment, merci beaucoup. Vous êtes vraiment de très, très nombreux à nous écouter. Donc, merci de votre fidélité. Je l'ai souvent dit, c'est l'émission que je préfère faire de toute ma carrière. Donc, merci infiniment de me permettre de vivre ce rêve absolu depuis 6 ans. Voilà, j'aime parler avec vous en toute simplicité d'actu, de vie quotidienne, de votre actu, de votre vie quotidienne. Donc, Merci infiniment, c'est un véritable honneur que de vous accompagner depuis 6 ans. Alors, première bonne nouvelle, et j'en profite pour remercier Philoche, notre réalisateur, et tous les techniciens, et tous
1: et
0: ceux
1: et
0: à l'eau standard, voilà, qui sont avec nous tous les week-ends. Alors, première bonne nouvelle, déjà, on continue tout l'été en direct. Alors, je serai seul, puisque Fabien va voler de ses propres ailes tout l'été. T'en vas te retrouver à quelle heure, mon Fabinho?
16: Tous les samedis, tous les dimanches, 16h, 19h.
0: Voilà, t'as vu ça? Il s'émancipe.
1: Il va pas chômer.
0: Il s'émancipe.
1: Ça va changer de l'année.
0: Il va bosser, mon petit coco. Donc 16h.
16: C'est 16h, 19h, c'est tous les samedis, tous les dimanches, voilà. Et on va vivre le Tour de France, entre autres.
0: Entre autres, voilà. Donc moi, sinon, je serai là tout l'été. Je vous abandonne pas, d'accord? Parce que tout le monde ne prend pas 2 mois de vacances. Moi, je serai avec vous. On continue à parler normalement, comme on le fait là. On continuera à mettre en avant des gens qu'on aime. On parlera actu, comme on le fait là. Et puis, on vous écoutera, vous, évidemment, comme d'hab. Il n'y a que Nicolas.
1: Oui, je n'en fous pas une.
0: Il n'en fout pas une. Le mec, il fait rien. Mais c'est normal, il est jeune. Il a travaillé 2 jours par semaine depuis septembre.
1: Je suis
0: donc,
1: épuisé.
0: Il se prend 2 mois. Voilà, donc Nicolas en vacances. Deuxième bonne nouvelle, on se retrouve à la rentrée, toujours en direct, toujours sur votre radio ici, mais, et c'est la troisième bonne nouvelle, on se retrouvera dorénavant de midi à 13h30.
1: Minutes en plus.
0: Donc midi, 13h, l'actu, les tendances du moment, les invités, on continue à mettre en avant les belles idées, les belles initiatives. Et de 13h à 13h30, 30 minutes rien que pour vous, ça sera libre antenne totale. Le samedi, c'est youpi la vie. Et le dimanche, c'est youpi aussi. Voilà, ça sera votre moment. Plus que jamais, ici sera donc votre radio et ça sera chez vous. Enfin, la mauvaise nouvelle.
16: C'est quoi?
0: La mauvaise nouvelle, c'est que je n'ai pas réussi à me débarrasser de ces deux nigauds. Fabien Aymon et Nicolas Malabas seront donc encore à mes côtés. Je suis vraiment désolée, mes amis. Voilà, je suis désolée. Voilà.
1: Nous, c'est que des bonnes nouvelles.
0: Voilà, mes amis. Donc, vivement la rentrée et vivement dès la semaine prochaine en direct. Voilà, mes amis.
16: Bravo.
0: Voilà, vive. Oui.
20: Avec toute sa tribu, Willy vient déjeuner chez vous.
0: Allez, c'est le dernier tirage.
1: 100 euros de carburant.
0: Oui, mon Nicolas.
16: Elle a tenu toute la saison, cette carte.
1: Indémodable. Elle est d'une longévité. C'est incroyable.
0: Mais oui,
1: Céline Renaud.
0: Allô, qui est là? Tu es qui, toi?
21: C'est Corinne.
0: Corinne nous a appelé 150 fois cette année.
21: C'est ça.
0: Et à un moment donné, il fallait que ça tombe. Bravo, ma coco. Tu nous appelles d'où déjà?
21: Je suis très contente.
0: Tu nous appelles d'où? Tu es où déjà? Là, tu es où? Tu es à la maison?
21: Oui, je suis à la maison.
0: Tu es toute seule?
21: Je suis toute seule.
0: Alors, c'est pas grave. Va devant la porte. Vite. Je veux que tu ailles devant la porte. C'est quoi? C'est un immeuble, une maison?
21: C'est une petite maison.
0: Oh là là, madame est bourgeoise. Alors ouvre cette porte. Je veux que tu ailles devant.
21: Ça y est,
0: je veux que tu ailles devant et je veux que tu hurles dans la rue, nu. Ici. Je veux que tu cries fort.
21: Ici.
0: Corinne. Bravo, notre dernière gagnante de la saison. On t'embrasse fort, ma coco. Merci pour...
21: Je vous remercie beaucoup.
0: Merci
21: à la rentrée. Passez bonnes vacances.
0: Merci. Ciao, ma belle. Voilà, c'est fini.
20: Une appli se connecter à notre région.
0: Voilà, passez une belle semaine ici et pas ailleurs, mes amis. Dans un instant, ma France week-end version cinéma avec Ségolène à l'Uni. Et puis là, il est tout pile 13h à samedi prochain.
22: Bonjour à tous, dans quelques instants, j'ai le plaisir de recevoir l'équipe du film Les Caprices de l'Enfant Roi avec Doria Tillier et Michel Leclerc qui seront nos invités. Mais d'abord, l'actualité de ce dimanche avec Cyril Ardo-Redon.
23: Et on commence ce journal avec cette information que l'on vient d'apprendre. Un avion de tourisme s'est écrasé ce matin à Tomblaine, près de Nancy. Nous sommes sur place en direct avec Lou Attard, d'ici Sud-Lorraine. Bonjour Lou.
24: Bonjour.
23: Et il y a donc, selon vos informations, plusieurs victimes.
24: Oui, plusieurs victimes, mais leur nombre reste à confirmer. Ils étaient sûrement à bord d'un avion de tourisme qui s'est crashé vers 11h, 11h30, à côté de l'aérodrome de Tomblaine, dans un champ à l'est de Nancy. Il est encore difficile de savoir ce qu'il s'est précisément passé, mais les secours sont actuellement sur place. Depuis tout à l'heure, je vois donc des camions de pompiers de SMUR qui font des allers-retours dans ce périmètre de sécurité qui bloque l'accès à cette rue le Salvador Allende. Et un point presse nous en apprendra plus sur la situation à 13h actuellement avec le préfet et le ministère de l'Intérieur, selon nos informations, est attendu dans la journée sur place.
23: Merci beaucoup Lou Attard d'ici Sud-Lorraine. Et j'ajoute que selon nos informations, l'appareil transportait une dizaine de personnes dans le cadre d'un baptême de saut en parachute. On reviendra évidemment sur cette information dans les prochaines infos sur votre radio locale ici et dès maintenant sur notre site ici.fr. L'actualité ce dimanche, ce sont aussi ces dizaines de milliers de clients privés de courant ce matin après le passage de violents orages hier soir. 63 000 foyers concernés au total, la majorité dans les Hauts-de-France, mais aussi 4 000 dans les Yvelines, 1 700 en Indre-et-Loire et 1 300 à Paris. Et au-delà des coupures de courant, les orages ont provoqué localement des dégâts. Des toitures endommagées en Mayenne, des arbres déracinés dans l'Eure, 2 semaines de pluie tombées en à peine une heure à Maubeuge dans le Nord, des centaines d'interventions au total de pompiers dans les Hauts-de-France. Malgré tout, le pic de la canicule est désormais derrière nous. Ce soir à 22h, il n'y aura plus aucun département en vigilance rouge. Pour l'heure, seul le Bas-Rhin et le Haut-Rhin sont encore au plus haut niveau d'alerte. Mais les services de santé restent saturés et extrêmement mobilisés. Julie Smul, il y a eu depuis mercredi environ 1000 décès supplémentaires par rapport à la normale selon Santé publique France.
4: Oui, depuis le jour où cette canicule a commencé à pulvériser tous les scores avec des températures qui dépassaient les 40 degrés sur une bonne partie du pays. C'est d'ailleurs dans les régions placées en vigilance rouge ces derniers jours que Santé publique France constate une hausse très marquée de la mortalité en Île-de-France, en Nouvelle-Aquitaine, en Bretagne, en Centre-Val de Loire, en Normandie et dans les Pays de la Loire. Toutes les classes d'âge sont concernées, mais celle qui est la plus touchée, c'est celle des 65 ans et plus, qui représente l'immense majorité de ces décès, 85% exactement. Des personnes qui sont mortes à l'hôpital, en EHPAD ou chez elles, ce qui frappe d'ailleurs, c'est qu'on constate une hausse de ces décès à domicile, 40% de plus, un phénomène qui touche particulièrement l'Île-de-France, et un bilan donc global qui risque de s'alourdir, parce que si les températures redescendent à partir d'aujourd'hui, les effets de cette chaleur extrême sur les organismes, eux, vont continuer à se faire sentir dans les prochains jours.
23: Explication de Julie Smul sur votre radio locale ici à retrouver sur ici.fr. Prudence aussi aux feux de forêt. 10 départements de l'Est, du Sud-Est et du Sud-Ouest du pays sont en vigilance orange. Il n'y a plus de départements en alerte rouge pour le risque d'incendie selon Météo France. Dans la Loire, plusieurs feux ont ravagé au total près de 200 hectares hier. 13h03 sur votre radio locale ici. On passe à la Coupe du Monde de foot. On connaît désormais toutes les affiches des 16e de finale. La première, c'est ce soir à 21h avec Afrique du Sud et Canada. Beaucoup de pays habitués et quelques novices dans ce tableau final, Noureddine Zidane.
5: Les nations africaines sont les grandes gagnantes de cet élargissement à 48 équipes. 4 d'entre elles sortent ainsi des poules pour la toute première fois. Outre l'Afrique du Sud, il y aura la Côte d'Ivoire opposée à la Norvège mardi. Le lendemain, la République démocratique du Congo jouera contre l'Angleterre. Quant au Cap-Vert, plus petite nation de l'histoire à participer à un mondial, il aura le redoutable honneur de défier l'Argentine de Lionel Messi. Des champions du monde au tableau plutôt dégagé s'ils se qualifient le week-end prochain, puisqu'avant une potentielle demi-finale contre l'Angleterre ou le Brésil, les Argentins croiseraient la route de l'Australie ou de l'Égypte en 8e et celle en quart de la Suisse, de l'Algérie, de la Colombie ou du Ghana. Ce sera une toute autre histoire en revanche pour l'équipe de France, car s'ils battent la Suède mardi en 16e, les Bleus pourraient retrouver ensuite l'Allemagne en 8e de finale, les Pays-Bas ou le Maroc en quart et l'Espagne dans le dernier carré.
23: Merci beaucoup Noureddine Zidane, et vous l'avez dit, la France rencontrera donc la Suède mardi, match à suivre à partir de 23h. Et puis tenez, une vidéo qui va vous émouvoir, la jolie demande en mariage au Leclerc de Sarlat en Dordogne. C'est Johnny qui travaille au rayon boulangerie qui a organisé ça pendant des mois avec la complicité de ses collègues. Sa compagne depuis 11 ans, Laurence, a dit oui sous les applaudissements des clients. C'est à voir en images sur ici.fr.
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22: Bienvenue à tous, ça tourne, votre émission cinéma du week-end qui vous donne rendez-vous aujourd'hui au XVIIe siècle. Vous connaissez Molière, Cyrano de Bergerac et D'Artagnan. Eh bien, imaginez un film où ils sont tous réunis. C'est le pari du réalisateur Michel Leclerc, qui est notre invité. Bonjour Michel.
9: Bonjour.
22: Vous revenez donc avec Les Caprices de l'Enfant Roi, un film actuellement au cinéma que vous avez tourné il y a tout juste un an, à Fontainebleau, Vaux-le-Vicomte, au Mans, dans les Pays de la Loire, dans beaucoup de châteaux, puisque c'est un film d'époque, on va y revenir. Oui. Et à vos côtés, un de vos personnages royaux, la reine Anne d'Autriche, incarnée par Doria Tillier. Bonjour Doria Tillier.
25: Bonjour.
22: Ça vous va bien? Vous avez un port royal Royal de base.
7: Ah bah merci, en plus c'est une station de métro, j'aime bien.
22: Ah oui, Port Royal, vous, vous incarnez donc la mère du futur Louis XIV, qui pour le protéger de la fronde, l'exfiltre du palais et le remplace par un sosie. Bah, je vous laisse faire la suite du pitch.
7: Ah oui, d'accord. Je reprends parce que je vais pas vous mentir, j'écoutais pas trop, j'étais bloquée sur Port Royal, pas le jeu de mots, hein. Mais je me disais parce que Michel a dû dire que j'avais un Port Royal et du coup on me le dit souvent, enfin on me le dit en interview et je me dis oui. Mais pas du, enfin c'est si. Dans le film, mais bah franchement pardon, enfin mes amis qui me connaissent au quotidien, ils vont vraiment se marrer quand ils écoutent l'émission quoi. Mais en tout cas, mais ça me flatte beaucoup, hein, merci. Donc j'étais bloquée sur ça, donc j'ai pas écouté ce que vous avez dit ensuite, excusez-moi.
22: D'accord,
7: même si j'ai entendu que vous aviez pitché le film, mais je vais reprendre du début.
22: Oui, bah allez-y puis on lance la bande annonce comme ça.
7: Et donc c'est la fronde, oui. Et donc la reine Anne d'Autriche que j'incarne craint pour la vie de son fils Louis, et donc l'exfiltre, le fait exfiltrer du palais pour le protéger jusqu'à sa majorité à 13 ans, et donc elle le confie à son fidèle serviteur d'Artagnan, Franck Dubosc, ouais. Un D'Artagnan un peu ringard et un peu fatigué, et D'Artagnan va lui-même confier ce petit roi, comme si c'était un acteur, vous voyez, on le met de main en main d'ailleurs, on fait passer ce petit roi à son ami Cyrano de Bergerac, Artus, et qui va lui-même emmener ce petit roi en le faisant passer pour son fils dans la troupe de Molière.
22: Bande annonce.
8: Maman !
9: Moi fort ! On n'appelle pas maman la reine de France.
8: Est-ce qu'ils vont venir nous tuer ?
9: D'Artagnan, Louis doit quitter secrètement le palais cette nuit même et se cacher hors de Paris.
10: Ne vous inquiétez pas, votre Altesse, c'est tout prévu. Louis va quitter le palais secrètement cette nuit même et se cacher hors de Paris.
9: Oui, c'est ce que je viens de dire.
10: Cyrano de Bergerac, j'ai besoin de toi pour une mission secrète de la plus haute importance. Tu es le seul à qui je peux demander ça.
13: C'est que tu peux te demander, sauf de m'occuper d'un enfant.
22: Extrait du film Les Caprices de l'Enfant Roi avec Doria Tillier, Franck Dubosc, Artus et Julia Piaton. C'est actuellement au cinéma. Doria Tillier, parmi tous les lieux et décors où vous avez tourné, lequel vous revient en tête là sans réfléchir?
7: C'est le château de Fontainebleau. C'est une très grande galerie. On a tourné dans plusieurs endroits, mais là, il y avait en particulier une très grande galerie qu'on voit d'ailleurs au début du film. Je ne sais pas combien elle fait de long, mais en plus, quand elle est vide, c'est assez impressionnant, c'est très beau. Et en plus, c'est l'endroit où je me suis tombée, où j'ai glissé en voulant faire. Même pas une cascade, oui, en voulant faire un effet comique avec mon corps, en marchant justement avec ce Port Royal que tout le monde me connaît. et à un moment, je dois partir dans une porte secrète, et donc je voulais marcher comme ça très royalement. Et d'un coup changer d'attitude, j'ai été un peu plus drôle que je ne voulais, et donc je me suis cassé la gueule. Et quand on a une grande robe comme ça, c'est impressionnant.
22: Et alors du coup,
7: résultat des courses, ça va, c'est bon. On a tourné la scène.
22: On flippe Michel Leclerc quand on a un des comédiens justement qui chute.
25: Je l'ai même pas vu tomber.
7: Tu as pas vu la chute, mais t'as eu peur quand même.
25: Oui.
7: Mais je pense, et à mon avis, et c'est pas du tout pour le. Enfin, il a peut-être eu peur pour moi, mais j'imagine. Et je comprends. Moi, si j'étais réalisatrice, j'aurais peur surtout pour l'actrice parce que t'as envie de pouvoir tourner la scène, quoi.
22: Oui, c'est ça.
25: Mais c'était le dernier jour de tournage.
7: Ouais.
25: J'avais moins peur. Je me dis bon, ça va, on a presque tout dans la boîte.
22: Blessé, c'est pas grave.
7: Ouais.
22: Pour revenir sur les lieux, ce sont des lieux assez incroyables. Michel Leclerc, vous avez essentiellement tourné en décor naturel. Il y a quasiment aucun recours aux effets numériques dans votre film.
25: Aucun. On en a essayé quelques-uns et c'était catastrophique.
22: Ah bon ?
25: Alors oui.
22: Vous avez tourné dans la cité Plantagenêt, qui est située au cœur du vieux Mans.
25: Oui.
22: Dans la Sarthe,
25: oui.
22: Parce que ça n'a quasiment pas bougé depuis le XVIIe siècle, l'environnement.
25: En fait, pour tourner un film comme ça qui se passe au XVIIe siècle, il y a très peu d'endroits où on peut poser sa caméra et on a l'impression d'être au XVIIe siècle. Donc, par exemple, effectivement, au Mans, ils ont, mais maintenant c'est vraiment fait exprès, ils ont gardé et préservé tout un quartier, et même les trucs d'aujourd'hui, les poteaux, les trucs, ils sont amovibles de façon à ce qu'on puisse tourner dedans. Et ce qui fait d'ailleurs qu'il y a plusieurs films qui se sont faits là-bas, entre autres le Cyrano de Bergerac de Rapneau.
22: De Jean-Paul Rapneau. Ouais.
25: Et donc il y a tout un quartier qu'on peut complètement refaire la déco à l'intérieur du quartier. On a fait toute une rue avec un marché, on a fait un théâtre, etc. devant la cathédrale mais en fait ces lieux-là sont très rares, ce qui fait que c'est très morcelé le tournage d'un film comme ça. C'est-à-dire que par exemple Doria parle de Fontainebleau dans la même scène, le petit il est dans cette galerie à Fontainebleau et ensuite quand elle vient pour le voir avec D'Artagnan, on a filmé ça dans un hôtel particulier à Paris. Enfin, tout est très morcelé comme ça.
22: Ça, c'est pas perturbant, Doria Tillier, de commencer une scène à un endroit, de la terminer dans une autre ville?
7: En fait, j'avoue qu'on est assez habitué à, enfin que ce soit une autre ville ou simplement un autre décor. Pour nous, c'est juste un autre jour, quoi. Donc, oui, on est habitué à tourner dans le désordre. Bon, non, je trouve pas ça perturbant. Moi.
22: En tout cas, c'est pas votre premier film d'époque, puisqu'en 2023, vous tournez dans Une affaire d'honneur, dans un rôle complètement différent, puisque là-dedans, vous maniez l'épée.
7: Bah oui, j'aurais bien aimé dans celui-ci.
22: Ah,
7: aussi.
22: C'est vrai, vous êtes déçue de porter juste le corset en soirée.
7: Non, je suis très heureuse de mon rôle que j'adore. Mais si en plus j'avais l'occasion de me battre.
22: Alors, comme chaque week-end, ça tourne, met à l'honneur les métiers de l'ombre du cinéma, et sur ce film, il y en avait beaucoup. Michel Leclerc, l'équipe technique pouvait atteindre parfois jusqu'à 100 personnes sur le plateau.
25: Oui. C'est ah bah oui, monstrueux. Parce que rien que les costumes, le maquillage, quand vous avez des scènes avec beaucoup de figurants, ah bah il faut les habiller, il faut, enfin, les perruques, on peut pas, ils peuvent pas avoir des dreadlocks blonds, enfin, il y a des tas de choses à voir, donc des fois, c'est un gros pataquès.
22: Et oui, et parmi ce gros pataquès, il y avait Albert Goldberg.
25: Je l'appellerai
22: bonjour,
25: pas
22: Albert.
25: Comme ça, moi. Mais...
22: Au milieu de tout ça. Ça va, Albert?
11: Ça va très bien, merci.
22: Vous êtes chorégraphe de combat, régleur cascade. Voilà, je ne sais pas quel intitulé vous préférez. Ou
11: j'aime bien les deux parce qu'ils me conviennent. Super. J'aime bien chorégraphe de combat parce que j'ai manié l'épée de très très nombreuses fois dans ma carrière. Ça fait partie vraiment de la plus grosse partie de ma carrière.
22: Et alors, précisément pour Les Caprices de l'Enfant Roi, quel était votre rôle là sur le film?
11: Eh ben, ça a été de chorégraphier tous les combats du film, c'est-à-dire le premier, pas duel, mais le premier 1 contre 4 qui se passe avec Cyrano. Et puis ensuite, je vais pas tout dévoiler, mais quelques gros combats avec beaucoup de monde, avec tous les comédiens, sur la fin. Et ça, j'ai eu besoin d'abord de voir avec Michel ce dont il avait envie. Ensuite, il a fallu préparer les comédiens en escrime. J'ai eu une chance inouïe parce qu'ils étaient tous très doués.
22: C'est vrai, encore. J'allais vous demander, c'est qui le meilleur? Parce que vous avez coaché Franck Dubosc, Artus, Julia Piaton, entre autres.
11: J'ai du mal à mettre un meilleur. J'ai été très impressionné vraiment par la quasi-totalité. Artus a une décontraction et une maîtrise vraiment, vraiment formidable.
22: Et c'est une sacrée contrainte physique, également due, j'imagine, au poids de l'épée. Alors, ce sont des vraies, de fausses épées? C'est quoi sur un tournage de film?
11: Ce sont des épées qui sont spécialement fabriquées pour les cascadeurs, les comédiens, pour pouvoir faire les combats à l'image.
22: Donc elles sont plus légères qu'une épée normale, par exemple?
11: Elles sont plus légères, elles sont plus équilibrées, elles sont dans un métal qui permet malgré tout d'avoir un son très intéressant. Et voilà, c'est des épées qui sont fabriquées uniquement pour ce type d'activité.
22: Secret tournage du film Les Caprices de l'Enfant Roi avec Doria Tillier, Michel Leclerc et Albert Goldberg. Et on se retrouve pour la séquence souvenir sensoriel de tournage. Préparez-vous tous les trois. Juste après George Benson, Give Me the Night sur votre radio ici.

0: écoutez Georges Benson sur votre radio ici.
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0: Bon dimanche à tous à l'écoute de votre émission cinéma. Ça tourne avec l'équipe du film Les Caprices de l'Enfant Roi, Doria Tillier, Michel Leclerc, Albert Goldberg. C'est l'heure de replonger dans vos souvenirs de tournage sensoriels. Doria Tillier, quelle odeur retenez-vous de ce tournage?
3: Alors là, j'ai rien qui me vient. Merde, qu'est-ce que je pourrais dire?
0: On va vous inspirer, toi, Michel Leclerc.
4: J'ai une odeur personnelle.
0: Vous, c'est l'odeur des champs pendant l'été.
4: Oui, c'est vrai, j'ai pensé à ça. C'est quand on arrive avec la péniche, puisque la troupe se déplace en péniche. Mmh. Et donc, on arrivait vraiment dans la campagne, quoi. Et ils répètent au milieu des champs de vaches, d'ailleurs. Il y avait des bouses de vaches, donc c'est peut-être l'odeur de
0: bouses de vaches. Ah, ça aussi, ouais, c'est l'odeur de la campagne.
4: Enfin, il y avait quelque chose de très estival dans ce tournage.
0: Ouais.
4: On avait tous quand même un petit peu la sensation d'être en vacances. Enfin, ça dépend des moments, mais en tout cas, voilà, moi je ressens ça. La chaleur aussi.
0: Doria.
3: Bah, la transpiration.
0: De qui?
3: Bah, de nous tous. C'est vrai qu'on a travaillé dans la chaleur.
0: Donc, oui, c'était en plein été, c'est vrai.
3: Donc voilà, c'était en plein été. Pour certains, on avait des costumes bah, pas très estivaux.
0: Ah oui, vous avez eu très chaud donc, pendant ce tournage?
3: Oui. Je parlais pas de ma propre sueur.
0: Non, de Franck Dubosc, hein, qui a beaucoup de scènes avec vous.
3: Non, je parlais même pas de celle de Franck, mais je sais que oui, bah forcément, les gens travaillent, transpirent, voilà.
0: Albert Goldberg, quel est l'accessoire qui vous a marqué sur ce tournage?
5: Ah bah, je vais forcément dire une épée, l'épée de Cyrano, que je trouvais très belle.
0: Et vous, Michel, c'est autre chose? Alors, de Cyrano, si vous pouvez nous le montrer.
4: Voilà, je vous ai amené le nez de Cyrano, le vrai nez de Cyrano, celui qu'il porte dans le film.
0: Alors, c'est Artus qui porte une prothèse de nez. C'est oui. Très impressionnant, je l'ai touché, ça a vraiment la texture de la peau.
4: Ben, en fait, alors pour faire un nez dans le film, il en faut un par jour déjà. Donc il y a eu 40 jours de tournage, ça fait 40 nez. Donc moi j'ai récupéré le 41e, parce qu'à la fin de la journée, une fois qu'il l'a porté, il ne ressemble plus à rien son nez. C'est pas facile, parce que là encore, comme on a tourné en plein été, c'était la canicule. Quand il met le nez comme ça, lui il sue, donc il y a de l'eau qui s'accumule entre le nez et la prothèse de nez. Donc, il devait toutes les deux heures percer avec une petite aiguille pour que la sueur s'écoule. C'est un vrai truc, en fait. C'est pas aussi facile que ça.
0: Michel Leclerc, quel est le son qui vous a particulièrement marqué sur ce tournage?
4: C'est vrai que moi, c'est la première fois que je faisais un film où il y avait des chevaux. Mmh. Donc, le son des galopades.
0: Ça
4: renvoie tout de suite à l'enfance.
0: Albert Goldberg, quand vous êtes sur un plateau de tournage, vous restez jusqu'à la fin du film. Vous êtes par exemple, quand les comédiens se battent, vous êtes derrière la caméra, vous faites
5: oui,
0: le chef d'orchestre.
5: Absolument, je suis là. Hélas, que les jours où il y a des combats, mais je suis derrière l'écran avec Michel.
4: Il joue même dans
3: c'est
4: le film.
3: C'est pas que les combats, c'est aussi d'autres cascades, par exemple.
5: Oui,
3: sans,
5: bien sûr.
3: Sans dire qui c'est, mais à un moment, il y a une scène de pendaison.
5: Tellement
0: ah,
5: dangereux.
0: Les pendaisons aussi, c'est
5: oui,
0: vous
5: absolument.
0: À l'écran.
5: Oui, absolument.
0: Mais qu'est-ce que vous coordonnez du coup pour un exercice comme ça?
5: Le problème, c'est que pour pendre quelqu'un, si on le fait pas en vrai, il faut l'attacher. Autrement, donc il y a un harnais, il y a un système de
4: très compliqué, etc. Ça c'est très impressionnant.
5: Ouais, c'est très compliqué. Ouais.
4: Pour moi, c'est juste ça. C'était la journée la plus difficile de tournage parce que mine de rien, à l'image,
0: pendre quelqu'un.
4: Oui, c'est très violent en fait. Et même à tourner en fait, c'est pas, ouais. Évidemment il y a aucun risque au tournage, mais c'est quand même très important. Moi, ça m'a beaucoup impressionné.
0: Visuel. Vous aussi, Doria? Ouais.
3: Moi, j'avoue, moi, je trouve ça marrant. Oui, c'est impressionnant, mais non, mais ça m'a pas. Non, mais c'est vrai qu'il y a des. Moi, je trouve ça. Oui, c'est impressionnant, mais ça m'a pas fait le même effet que oui, certains étaient là presque, enfin, choqués. Peut-être que j'en rajoute, mais heurtés, disons, par ce qu'ils voyaient, alors que moi, non, j'avoue, ça m'amuse plutôt.
0: C'est du cinéma.
3: Ouais. Enfin, en tout cas, voilà, je vis pas ça de cette façon-là.
0: Michel Leclerc, avec quoi avez-vous envie que le public reparte après avoir vu votre film?
4: Avec l'idée que c'est un film dans lequel on a envie de vivre. J'aime bien cette idée. Il y a des films comme ça où on sort de la salle de cinéma et on se dit tiens, j'aurais bien aimé faire partie de cette troupe, j'aurais bien aimé faire partie de ce monde-là. C'est un monde qui a l'air mieux que le nôtre.
0: Ah.
4: Donc je dirais ça, oui.
0: Doria Tillier, vous auriez eu envie de vivre dans ce film?
3: Wow, c'est dur à dire. D'y passer des vacances, ouais.
0: Voilà, pour les vacances. Tourner dedans, ça suffira.
3: Oui, c'est vrai qu'il y a une ambiance très délicieuse, très joyeuse. Après, moi, je veux vivre nulle part ailleurs que dans ma vie, mais c'est pas pour contredire ce que disait Michel, quoi.
0: Ouais, en tout cas, on ira le voir au cinéma, puisqu'il est actuellement en salle, Les Caprices de l'Enfant Roi. C'est avec Artus, Franck Dubosc, Julia Piaton, Suzanne Debecq, Nemo Schiffman et vous, Doria Tillier. Merci infiniment d'avoir été avec nous.
3: Merci à vous.
0: Guérissez-vous bien, rétablissez-vous bien.
3: Merci.
0: Et merci d'être venu dans Ça Tourne. Merci Michel Leclerc et bravo pour ce premier film d'époque.
4: Eh ben, j'espère pas le dernier.
0: Ben oui, nous non plus, on espère. Merci Albert Goldberg de nous avoir parlé de votre métier de régleur cascade et de combat. Merci d'avoir été avec nous.
5: Merci beaucoup.
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3: 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Voici Expression Directe, une émission réservée aux formations politiques, aux organisations syndicales et aux groupes professionnels représentatifs. Aujourd'hui, cette émission est assurée par la FAFP.
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6: Avec toutes les heures, des infos pratiques, locales et utiles. Avec modération, mais sans bouder son plaisir pour la 6e édition du Temps des Copains. Au Landreau, c'est ce dimanche et ce lundi que toute l'équipe du domaine de l'écu vous attend autour d'une grande fête du vin bio et biodynamique. Il y aura 70 vignerons présents et beaucoup plus de cuvées à déguster. L'association Comme ça me chante de Pontchâteau vous annonce leur concert de fin d'année le 3 juillet prochain à 20h30. Ça sera à la salle de la Boule d'Or. Ils vont chanter au profit de deux associations pour la protection animale. Il y aura une entrée et une participation libre et de quoi manger et boire sur place. On termine avec la Couféenne, organisée par le Vélo Marche Loisir Couféen le dimanche 5 juillet prochain. C'est la 23e édition. Il y aura 6 circuits pédestres, 2 circuits vélo, un destiné aux familles et puis du gravel aussi, bien sûr. Vous pourrez vous inscrire à la salle polyvalente de Couffé à partir de 7h30. Ça se déroulera dans les vallées du Donau, du Havre et de la Loire.
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écoutez Axel Red avec son tout premier succès intitulé Sensualité. Vous savez quoi? Vous êtes branchés sur la meilleure des radios, ne touchez surtout à rien. Sophie Nolvaux avec vous pour entamer cette nouvelle demi-heure et cet après-midi placée sous le signe du repos et de la fraîcheur. C'est ce que j'espère en tout cas. Dans le prochain quart d'heure, de la musique avec George Harrison et Got My Mind, c'est Onyo. Mais tout de suite, on va retrouver Amir avec son tout dernier single, à l'imparfaite sur votre radio ici. Excellent dimanche avec nous.

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1: La bonne idée à Guérande, la crèche Les Bébés d'Éole ouvre de nouvelles places. À l'origine, cette crèche a été créée pour les salariés des entreprises de la zone de Villejean, mais elle s'ouvre désormais à toutes les familles et entreprises de la presqu'île guérandaise. Julie Riblot-Ribeiro, directrice de cette crèche Les Bébés d'Éole.
2: C'est un projet qui est pensé pour l'enfant et sa famille, mais aussi en adéquation avec la réalité du monde de l'entreprise. Donc, qu'est-ce que ça veut dire concrètement? Des amplitudes horaires larges, 7h-19h30, des plannings variables possibles pour les familles. Des délais courts de prévenance pour pause de congé, pas de fermeture estivale. Le plateau technique est composé de 10 professionnels, toutes diplômées d'État. C'est important pour nous, peu importe le diplôme que nous avons et le temps passé sur la structure, d'avoir forcément des temps de présence terrain pour créer du lien avec les enfants et avec les familles. Alors, la chance que nous avons, c'est qu'à la fois, nous sommes très très près des axes routiers principaux et stratégiques, en pleine zone commerciale, mais en même temps, nous sommes plutôt bien cachés. Ça évite nuisances sonores, ça évite pollution visuelle et autres. Et en effet, on a la chance d'avoir un bâtiment qui maintenant a 12 ans d'existence et qui vieillit très bien. On a un confort thermique sur toute saisonnalité, hein, puisqu'on a un fonctionnement de chauffage et de climatisation inversée. On a accès à un jardin et un potager conséquent avec de l'herbe végétale, des arbres. C'est plutôt un plus.
1: Pour les parents, le coût des bébés d'Éole est identique à celui des crèches municipales avec prise en compte des tarifs sociaux. La crèche est donc dorénavant ouverte à toutes les familles et entreprises de Cap-Atlantique ou même d'autres régions dont les salariés travailleraient sur le territoire de Cap-Atlantique. Les bébés d'Éole, c'est 28 rue des Salamandres à Guérande. Le contact téléphonique et le mail à votre disposition au standard de votre radio.
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0: J'espère.
1: Vous écoutez ici, c'était Zaz avec Mon Sourire. Dans la suite de votre playlist, je vous ai choisi Clara Luciani pour Apprendre à respirer encore et Scatterlings of Africa de Johnny Clegg et Savuka. Profitez bien de votre après-midi. Merci d'être là.
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1: Très bel après-midi, il est 14h, vous écoutez ici. Toute l'info en français dans le monde en 90 secondes avec Cyril Ardo-Redon.
2: 11 personnes tuées dans le crash d'un avion ce matin à Tomblaine, près de Nancy, en Meurthe-et-Moselle. À bord, il y avait 5 moniteurs de parachutisme avec 5 élèves qui participaient à un baptême. Les causes de l'accident ne sont pas encore connues. Le ministre de l'Intérieur, Laurent Nunez, est attendu sur place dans l'après-midi. Information à suivre sur notre site ici.fr. La canicule en France avec une surmortalité depuis mercredi. Il y a eu environ 1000 décès supplémentaires par rapport à la normale, selon Santé publique France. L'augmentation du nombre de décès à domicile est de l'ordre de 40%, particulièrement en Île-de-France. De violents orages hier soir, notamment dans la moitié nord du pays. Des maisons, des véhicules abîmés, des arbres déracinés et jusqu'à 63 000 foyers privés d'électricité dans les Hauts-de-France, en Île-de-France et en Indre-et-Loire. Le pic de la canicule est derrière nous. Plus que 2 départements en alerte rouge, le Bas-Rhin et le Haut-Rhin, jusqu'à 22h ce soir. 45 départements sont en vigilance orange canicule. 10 départements sont en orange face aux feux de forêt. Plus d'aide personnalisée au logement, les APL pour les étudiants non européens et non boursiers. Et ce, dès le 1er juillet, mesure contenue dans la loi de finances pour 2026 et qui vient de paraître au journal officiel. Et puis la Coupe du monde de foot, début des 16e de finale ce soir à 21h avec Afrique du Sud et Canada, avant le match de la France face à la Suède mardi à partir de 23h.
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1: 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Vous écoutez ici Loire-Océan ce dimanche après-midi. C'est votre radio locale en Loire-Atlantique et en Vendée qui vous propose tout de suite un point sur une météo tellement plus tranquille ce dimanche. On est beaucoup plus proche de l'été qu'on aime, qu'on connaît par cœur et qu'on adore en Loire-Atlantique, en Vendée. 23 à 27 degrés à peine pour les maximales de cet après-midi, avec un soleil, ma foi, plutôt voilé et une température de 20 à 21 degrés pour le début de soirée, oserais-je dire, apéro. Bon après-midi.
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0: Une jolie escapade proposée par Julien Doré, Paris-Séchelles sur votre radio ici. Ne ratez pas ce jeudi 2 juillet à 20h. Julien Doré sera au cinéma avec votre radio préférée. Vous allez pouvoir découvrir la captation du dernier Pestacle, une projection unique pour vivre ce concert sur grand écran. C'est Sophie Nolvaux avec vous, avec des conseils utiles à côté de chez vous et les trois chansons françaises à la suite. Avec Françoise Hardy, le nouveau titre de Benjamin Biolay et Jacques Higelin.
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1: Françoise Hardy avec VIP sur votre radio ici. Dans la suite, les Rolling Stones, juste après quelques infos d'ici.
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2: Avec toutes les heures, des infos pratiques, locales et utiles. Et ben ça y est, c'est reparti pour le Festival de Théâtre à Oudon jusqu'au 6 juillet. Il y a plusieurs grands classiques qui se donnent, hein, mais pour ce week-end, il y a Don Juan, le grand classique de Molière. Prochaine représentation ce soir à 21h. Alors attention, les places partent très vite. Comptez entre 12 à 16 euros la place. Sur Loire, il y a un vide-grenier qui se tient jusqu'à 18h aujourd'hui. C'est le vide-grenier de la Droitière. Il se situe sous les arbres d'une allée face au château. Il y aura une petite restauration sur place pour faire de bonnes affaires et à l'ombre en prime. Et puis, ça c'est une initiative qui nous va droit au cœur. Celle du CFA Coiffure de Saint-Herblain qui veut ouvrir une classe inclusive pour apprendre à des personnes en situation de handicap le métier d'assistant bien-être et beauté. Donc ils organisent une soirée solidaire, mercredi 1er juillet, avec l'humoriste Jérôme Le Tessier, qui se produira deux fois à 18h et 21h.
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0: originale du film Batman Forever en 95 avec Val Kilmer, Jim Carrey, Tommy Lee Jones ou encore Nicole Kidman, couronnée de 3 Grammy Awards, c'était Kiss from a Rose, une chanson phare dans la carrière de Seal.
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0: Si vous êtes né un 28 juin, joyeux anniversaire à vous. Vous êtes né le même jour qu'un certain Félix Gray. Et on se rappelle forcément du duo de légende qu'il a formé en 90 avec Didier Barbelivien. Allez, bientôt 15h et toute l'info en français dans le monde en 90 secondes. Avant ça, ici, les Bee Gees, Pascal Obispo et Francis Cabrel et le groupe Téléphone.
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1: Vous écoutez ici, excellent après-midi, il est 15h. Toute l'info en France et dans le monde en 90 secondes, avec Cyril Ardo-Redon.
2: Une cinquantaine de pompiers, une vingtaine de policiers mobilisés, un secteur bouclé à Tomblaine, près de Nancy, après le crash d'un avion ce matin qui venait de décoller pour un baptême de saut en parachute. Yves Segui, le préfet de Meurthe-et-Moselle, est sur place.
3: L'avion qui transportait donc 11 personnes est tombé subitement aux abords immédiats de l'aérodrome. 11 victimes à ce stade. Il n'y a pas de victimes collatérales.
2: Le ministre de l'Intérieur, Laurent Nunez, est attendu sur place dans l'après-midi. Information à suivre sur ici.fr. La canicule en France, le pic semble désormais derrière nous. Il n'y a plus que le Bas-Rhin et le Haut-Rhin en alerte rouge, et ce jusqu'à ce soir 22h. 45 départements sont en vigilance orange canicule. 10 départements sont en orange face aux feux de forêt. En revanche, nous restons fragiles face à cette vague de chaleur avec une surmortalité constatée par Santé publique France. 1000 décès supplémentaires par rapport à la normale depuis mercredi. L'augmentation du nombre de décès à domicile est de l'ordre de 40%, particulièrement en Île-de-France. Un homme de 34 ans interpellé hier à la citadelle de Besançon pour un salut nazi dans l'une des salles du musée de la Résistance. Il est originaire du Venezuela et a été présenté au parquet en vue d'un classement sous condition du versement d'une contribution citoyenne. Et puis la Coupe du Monde de foot, fin des phases de groupe et début des 16e de finale. Premier match ce soir à 21h, Afrique du Sud contre le Canada. Avant France-Suède, mardi à partir de 23h.
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1: 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Vous écoutez ici Loire-Océan ce dimanche après-midi, c'est votre radio locale en Loire-Atlantique et en Vendée qui vous propose tout de suite un point sur une météo tellement plus tranquille ce dimanche. On est beaucoup plus proche de l'été qu'on aime, qu'on connaît par cœur et qu'on adore en Loire-Atlantique, en Vendée. 23 à 27 degrés à peine pour les maximales de cet après-midi, avec un soleil, ma foi, plutôt voilé et une température de 20 à 21 degrés pour le début de soirée, oserais-je dire apéro. Bon après-midi.
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0: écoutez les Simple Minds avec Mandela Day. Prenez bien soin de vous, continuez de bien boire de l'eau, de ne pas faire d'efforts physiques sous la chaleur, de rester si possible dans un endroit frais. Sophie Nolvaux pour vous accompagner cet après-midi avec dans le prochain quart d'heure des infos près de chez vous, sans oublier vos trois chansons françaises à la suite. Avec Jean-Jacques Goldman et Sirima, le dernier single de Florent Pagny, mais aussi France Gall.
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0: très bel après-midi ici sur la radio de votre week-end. On écoutait Jean-Jacques Goldman et Sirima avec Là-bas. Dans un court instant, on va retrouver le groupe Toto, juste après quelques petites infos d'ici.
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2: 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Côté de Pontchâteau, c'est le groupe vocal Décibel qui vous invite à chanter collectivement et à danser aussi pour la bonne cause. C'est en effet une soirée au profit du Téléthon qui va se dérouler à la salle Saint-Roch de la rue du Sillon, Bretagne, vendredi 3 juillet à 20h. L'entrée est gratuite, mais il s'agit de récolter des dons pour le Téléthon. Au Pèlerin, il y a l'association ADER qui s'occupe des enfants de parents divorcés qui organise la 4e édition de sa course de casse à Savon. Ça sera le dimanche 5 juillet prochain. Ça va envoyer à partir de 10h, premier lancer de voiture et c'est jusqu'à 17h30. Ensuite, avec un été qui démarre et qui s'est déjà avéré compliqué, si vous voulez honorer le travail du centre d'incendie et de secours de Luçon, lundi 29 juin à 19h au Jardin du Maine, il y aura la cérémonie officielle de prise de commandement pour le lieutenant hors classe Ludovic Gavarche. Ça va se dérouler au Jardin du Maine. La cérémonie vous est bien sûr ouverte.
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0: The Great Pretender. Samedi prochain, nous vivrons ensemble le départ du Tour de France en direct de Barcelone. Un événement à suivre sur votre radio locale ici, radio officielle du Tour, mais aussi sur notre site ici.fr. Et puis, il y a les nouveaux podcasts Partir également, qui nous emmènent à la découverte de nos régions, à écouter sur l'appli ici. Dans quelques minutes, l'info en français dans le monde en 90 secondes, à 16h. Mais avant, Étienne Dao, le nouveau titre d'Alex Warren et Jeanne Mas. Bel après-midi.
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1: Vous écoutez ici, il est 16h, très bel après-midi. Toute l'info en français dans le monde en 90 secondes avec Cyril Ardo-Redon.
2: Des infirmiers et infirmières libéraux parmi les victimes du crash près de Nancy, selon le Conseil de l'Ordre. 11 personnes qui prenaient part à un baptême de parachutisme sont mortes ce matin à Tomblaine, en Meurthe-et-Moselle. L'avion a fait une sortie de piste lors du décollage dans des circonstances qui restent à éclaircir. Le ministre de l'Intérieur est attendu sur place d'ici 2 heures. Un jeune homme de 19 ans tué par balle la nuit dernière à Nantes, près d'un centre commercial du nord-est de la ville. Une enquête est ouverte, les circonstances sont toujours inconnues. C'est le 5e décès par arme à feu à Nantes depuis le début de l'année. La canicule en France avec 36 000 foyers toujours sans électricité cet après-midi, principalement dans les Hauts-de-France, en Indre-et-Loire et dans les Yvelines. Cela fait suite aux orages d'hier soir. Le pic de chaleur est désormais derrière nous, mais les services de santé sont toujours saturés. Une surmortalité est constatée en France depuis mercredi, 1000 décès supplémentaires par rapport à la normale selon Santé publique France. Ce soir à 22h, il ne devrait y avoir plus aucun département en alerte rouge canicule. Seul le Bas-Rhin et le Haut-Rhin sont encore au plus haut niveau d'alerte. 45 départements sont actuellement en vigilance orange canicule. 10 départements sont en orange face aux feux de forêt. Et puis la Coupe du Monde de foot, début des 16e de finale ce soir à 21h avec Afrique du Sud, Canada. Avant le match de la France face à la Suède, ce sera mardi à partir de 23h.
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1: Vous écoutez ICI Loire-Océan, ce dimanche après-midi, c'est votre radio locale en Loire-Atlantique et en Vendée qui vous propose tout de suite un point sur une météo tellement plus tranquille ce dimanche. On est beaucoup plus proche de l'été qu'on aime, qu'on connaît par cœur et qu'on adore en Loire-Atlantique, en Vendée. 23 à 27 degrés, à peine, pour les maximales de cet après-midi. Avec un soleil, ma foi, plutôt voilé et une température de 20 à 21 degrés pour le début de soirée, oserais-je dire, apéro. Bon après-midi.
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bien écouter Stevie Wonder avec Isn't She Lovely. Sophie Nolvo au micro de votre radio locale ici. Ravie de passer cette nouvelle heure en votre compagnie. J'espère que vous passez un très bon dimanche. Certains se reposent au frais, certains travaillent, certains profitent pleinement en famille de ce dernier week-end du mois de juin. À suivre Donna Lewis, juste après Charles Doré, avec Famille ou pas famille.

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1: Lucie, avec ce temps étouffant, ça donne très envie d'aller sur la côte se baigner dans la mer. Mais pourquoi d'ailleurs on dit bain de mer ?
2: Alors dans ce cas-là, vous êtes né à la bonne époque. Parce que se baigner dans la mer, c'est plutôt récent. Aujourd'hui, nous allons revenir sur un sujet dont on parle beaucoup dans notre région, les bains de mer. On dit que les stations balnéaires ont commencé à se développer à l'époque des bains de mer. Et c'est vrai, mais c'est quoi qu'on appelle l'époque des bains de mer ? Aujourd'hui, aller à la plage, c'est presque banal. On prend son parasol, ses mots fléchés, sa serviette et puis zou. Mais pendant des siècles, nos ancêtres ont eu une peur bleue de la mer. On imaginait qu'il y avait des monstres à l'intérieur. On la pensait sale et néfaste pour la santé. Puisqu'au Moyen-Âge, on disait que l'eau de mer ouvrait les pores de la peau et que c'est comme ça qu'arrivaient les maladies. Ah si, il y a bien une chose qu'on faisait au Moyen-Âge dans la mer. On ligotait les malades de la rage, on les suspendait au bout d'une corde et on les trempait contre leur gré à l'intérieur de la mer en entier. Le temps de réciter l'Ave Maria et donc on les trempait 7 fois. Voilà, c'est une drôle de pratique qui n'a absolument jamais porté ses fruits.
1: Mais pour ce qui est de la baignade plaisir, tout a commencé, Lucie, en Angleterre au XVIIIe siècle.
2: Oui, certains médecins ont commencé à prescrire des bains de mer en disant que l'eau pouvait soigner la fatigue, les problèmes de peau, les problèmes nerveux. Les bains de mer sont des sortes de cures que se mettent à pratiquer les gens riches. Pas question de se mettre en maillot. La tenue de bain est de rigueur, de la tête aux pieds. La France est petit à petit conquise par cette pratique. Les médecins français se mettent à prescrire des bains de mer aux personnes qui ont les moyens d'aller prendre soin d'eux, loin de chez eux. Des établissements de bains de mer voient le jour. Le personnel de ces établissements se charge personnellement de tremper les patients dans l'eau. Au XIXe siècle, la mode explose chez les riches. La grande bourgeoisie découvre les stations balnéaires et des villes comme La Baule, Pornic ou les Sables d'Olonne commencent à attirer des vacanciers. Les bains de mer deviennent donc monnaie courante pour ceux qui en ont les moyens. Et il faudra attendre l'arrivée des congés payés en 1936, il y a seulement 90 ans, pour que tout le monde puisse essayer de se tremper dans l'eau sans avoir besoin d'une ordonnance d'un médecin. Bonne baignade et bel été.
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0: a fait fureur en 84 et qui poursuit un sacré bonhomme de chemin depuis, Cookie Dingler avec Femme Libérée sur votre radio ici. Les dernières consignes avant les vacances d'été arrivent avec Sacha Judesco et Thomas Angelvi dans l'humour en tube. Ce sera derrière les infos près de chez vous, Womack & Womack, mais aussi Gaëtan Roussel avec Tout s'en va.
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0: Bienvenue et bon dimanche. Vous écoutez ici, c'était Womack & Womack avec Teardrops. Dans une poignée de minutes, Benabar, mais avant, et comme toutes les heures, les infos pratiques d'ici.
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2: 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Avec modération, mais sans bouder son plaisir pour la 6e édition du Temps des Copains. Au Landreau, c'est ce dimanche et ce lundi que toute l'équipe du domaine de l'écu vous attend autour d'une grande fête du vin bio et biodynamique. Il y aura 70 vignerons présents et beaucoup plus de cuvées à déguster. L'association Comme ça me chante de Pontchâteau vous annonce leur concert de fin d'année le 3 juillet prochain à 20h30. Ça sera à la salle de la Boule d'Or. Ils vont chanter au profit de deux associations pour la protection animale. Il y aura une entrée et une participation libre et de quoi manger et boire sur place. On termine avec la Couféenne, organisée par le Vélo Marche Loisir Couféen le dimanche 5 juillet prochain. C'est la 23e édition. Il y aura 6 circuits pédestres, 2 circuits vélo, un destiné aux familles et puis du gravel aussi bien sûr. Vous pourrez vous inscrire à la salle polyvalente de Couffé à partir de 7h30. Ça se déroulera dans les vallées du Donau, du Havre et de la Loire.
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0: très bel après-midi sur votre radio ici. C'était Pink avec All Out of Fight. Avec la chaleur estivale et les éventuelles canicules, il va falloir trouver les vêtements les plus adaptés. Alors en général l'été, moins il y en a, mieux on se porte. Mais dans l'humour en tube, Fred Ballard a tenu à nous rappeler quelques règles de vie en société.
1: Il a interdit de se balader en slip de bain en ville pendant l'été. Ça veut dire que si vraiment ton kiff, c'est te balader en slip de bain, tu peux le faire. Mais il faut attendre l'hiver.

0: parfois un petit passage obligé chez l'esthéticienne.
1: Moi, j'adore discuter avec vous, les esthéticiennes, parce que souvent, pareil, vous arrive des histoires un peu sympas.
2: Une fois, une dame qui nous a demandé un billet de train. Au lieu de nous demander un
1: ticket. Tu poses à la SNCF
2: ou... Au lieu de demander un ticket de métro pour son maillot.
1: Je viens de comprendre la vanne.
0: Ah oui, parfois les esthéticiennes et leurs clientes sont plus drôles que les rois du rire. Entre Thomas Angelvie et son public, l'échange de vannes est assez poilant et nous annonce un été à pleurer de rire dans les t-shirts et les maillots.
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0: seule radio vous permet de déconnecter le week-end et cette radio, c'est ici. On vient d'écouter Alain Chamfort avec La fièvre dans le sang. Pour nous emmener à 17h, William Scheller et Bruno Mars.
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1: Vous écoutez ici, très belle fin d'après-midi, il est 17h. Les infos sont présentées par Cyril Ardo-Redon.
2: 11 personnes tuées dans le crash d'un avion ce matin à Tomblaine, près de Nancy, en Meurthe-et-Moselle. À bord, il y avait 5 moniteurs de parachutisme avec 5 élèves qui participaient à un baptême. Les causes de l'accident ne sont pas encore connues. Le maire de Tomblaine, Hervé Ferron, était au micro d'ici Lorraine. Il est très ému.
3: Toute la ville de Tomblaine est bouleversée. Vous savez, quand je suis arrivé sur place, le policier qui s'adressait à moi pour me donner les premières informations, il était au bord des larmes. C'est terrible. Un tel drame, c'est incroyable. C'est une injustice incroyable quand on est jeune comme ça, ou même moins jeune. Et nos premières pensées vont aux victimes et aux familles des victimes.
2: Le maire de Tomblaine, Hervé Ferron, après ce crash d'avion ce matin vers 11h. Le ministre de l'Intérieur, Laurent Nunez, est attendu sur place d'ici 1h. Une 50aine de pompiers et une 20aine de policiers sont mobilisés. Une cellule psychologique est ouverte dans la commune et on apprend à l'instant que le pôle accident collectif du parquet de Paris se saisit de l'enquête. L'autre actualité ce dimanche après-midi, c'est la canicule. Plus aucun département en alerte rouge demain, confirme Météo France. 38 départements seront tout de même en vigilance orange canicule. 23 départements, essentiellement de l'est du pays, sont ce soir en vigilance orange aux orages. Et justement, en raison des orages hier soir, 36 000 foyers toujours sans électricité cet après-midi, principalement dans les Hauts-de-France, en Indre-et-Loire et dans les Yvelines. Ce gros coup de chaud cette semaine en France qui a provoqué une surmortalité, environ 1000 décès supplémentaires par rapport à la normale depuis mercredi, selon Santé publique France. L'augmentation du nombre de décès à domicile est de l'ordre de 40%, particulièrement en Île-de-France. La fin des aides personnalisées au logement, les APL, pour les étudiants non européens et non boursiers le 1er juillet, mesure qui était prévue dans la loi de finances cette année et qui vient de paraître au journal officiel. Et puis un mot de foot, la Coupe du Monde, les 16e de finale, avant France-Suède mardi, place à 21h ce soir à Afrique du Sud, Canada.
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1: Vous écoutez ici Loire-Océan ce dimanche après-midi, c'est votre radio locale en Loire-Atlantique et en Vendée qui vous propose tout de suite un point sur une météo tellement plus tranquille ce dimanche. On est beaucoup plus proche de l'été qu'on aime, qu'on connaît par cœur et qu'on adore en Loire-Atlantique, en Vendée. 23 à 27 degrés, à peine, pour les maximales de cet après-midi. Avec un soleil, ma foi, plutôt voilé et une température de 20 à 21 degrés pour le début de soirée, oserais-je dire, apéro. Bon après-midi.
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Le soleil donne et c'est le moins qu'on puisse dire. C'était Laurent Voulzy. Vous êtes toujours à l'écoute de votre radio ici. Bienvenue à toutes celles et tous ceux qui nous rejoignent. C'est Sophie Nolveau pour vous accompagner comme chaque week-end avec dans la suite de la playlist une pépite 80s du groupe Opus et cette nouveauté de Zazie. Voici Peu importe.

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1: Testé et approuvé, Hall de Gare. Alors, pour nous, Nantaises et Nantais, est-ce qu'il y a vraiment un intérêt? Oui. Et je suis avec la chargée de com' de Hall de Gare. Bonjour.
2: Bonjour.
1: Comment vous appelez-vous?
2: Je m'appelle Jeanne Guillouri. Historiquement, c'était à l'hôtel Astoria. Hall de Gare, c'est certes un hôtel, mais pas que. On a aussi créé un bar pour nos clients, mais pas non plus que pour eux, pour aussi les riverains, les Nantais, qui viennent boire des coups en sortant du...
1: Ça a toujours été très chic d'aller boire un coup
2: mais
1: à l'hôtel.
2: Mais c'est ça, c'est chic d'aller boire un coup à l'hôtel. Et puis, on a aussi cette particularité, il y a une grosse... identité musicale à Hall de Gare. Parce qu'on a un salon de musique un peu caché. On aime bien des petits recoins cachés dans nos établissements. Et là, à Hall de Gare, c'est le salon de musique où il y a plus de 3000 vinyles. Voilà, on peut se poser dans le coin vinyle. Donc, on a des ateliers d'écriture, des ateliers de céramique. On va avoir de la linogravure. On ouvre à plein de choses. Enfin, une bonne excuse pour rater son train.
1: Est-ce que tu aurais la gentillesse de me montrer une chambre conçue pour les familles,
2: bien
1: spécifiquement?
2: Pas de problème, cherchez ça.
1: Oh, les couleurs. Ah, c'est beau, j'adore ce travail. Avec des matelas bien épais qui font bien plaisir.
2: C'est ça, c'est les... En fait, on est en partenariat avec Teddy Bear, la marque de matelas hyper quali, ce qu'on appelle les Palace. Mais c'est tout du reconditionné, parce qu'en plus d'avoir un petit pas de côté un peu foufou et rigolo, on est quand même... sérieux sur les sujets, notamment sur l'environnement, et on veut être le plus responsable possible. Hyper important, nous on a communiqué dessus depuis le début. Là on dit typiquement, par exemple, la durée d'une douche, c'est la chanson Dancing Queen d'ABBA. Voilà, par exemple, c'est la durée idéale.
1: Eh ben c'est, maintenant, ça va être difficile pour moi de me sortir ça de la tête.
2: Voilà, c'est ça, il faut le chanter le matin. L'autre matin, je travaillais en bas, j'ai adoré, parce qu'on a eu des clients qui sont sortis en chantant un Dancing Queen. Là, on rentre chez le coloche.
1: Ok.
2: Yannick, donc
1: qui
2: a
1: Jimmy's
2: Pizza.
1: Salut Yannick.
3: C'est ça, on a les colocs, les copains, les voisins, les collègues. La porte, tu sais, qui sépare l'hôtel et Jimmy's, en fait, dès le premier jour, on a commencé à l'ouvrir un peu naturellement et elle reste ouverte tout le temps.
2: Ouais, c'est ça, comme
3: on en avait jamais vraiment discuté, ce qu'on ferme, est-ce qu'on cache le truc, est-ce qu'on fait chacun notre bis-bis de chacun de son côté. Non, au final, on laisse la porte ouverte et puis les gens découvrent deux univers un peu différents mais qui se marient bien. Donc c'est vrai.
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0: Vous écoutez votre radio ici, au volant de la voiture ce dimanche, alors soyez prudents et restez zen. C'était Slimane et Claudio Capéo avec Chez Toi. Dans un court instant, quelques infos pratiques d'ici. Le temps d'écouter Marine et Marvin Gaye. À tout de suite.
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1: Vous écoutez votre radio ici, c'était Marine avec Escroc. Dans quelques minutes, Daniel Balavoine, juste après quelques infos d'ici.
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3: Avec toutes les heures, des infos pratiques, locales et utiles. Et ben ça y est, c'est reparti pour le festival de théâtre à Oudon jusqu'au 6 juillet. Il y a plusieurs grands classiques qui se donnent, hein, mais pour ce week-end, il y a Don Juan, le grand classique de Molière. Prochaine représentation ce soir à 21h. Alors attention, les places partent très vite. Comptez entre 12 à 16 euros la place. Sur Loire, il y a un vide-grenier qui se tient jusqu'à 18h aujourd'hui. C'est le vide-grenier de la Droitière. Il se situe sous les arbres d'une allée face au château. Il y aura une petite restauration sur place pour faire de bonnes affaires et à l'ombre en prime. Et puis, ça c'est une initiative qui nous va droit au cœur. Celle du CFA Coiffure de Saint-Herblain qui veut ouvrir une classe inclusive pour apprendre à des personnes en situation de handicap le métier d'assistant bien-être et beauté. Donc ils organisent une soirée solidaire, mercredi 1er juillet, avec l'humoriste Jérôme Le Tessier, qui se produira deux fois à 18h et 21h.
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0: Bon début de soirée, l'écoute de votre radio ici, c'était Sia avec Gimme Love. Tiens, est-ce que vous saviez que la fève de la galette des rois était interdite pendant la Révolution, non? Eh ben moi non plus. Eh bien justement, c'est le genre d'anecdote que nous livre Stéphane Bern dans ses voyages dans le temps. Et on vous en fait cadeau, ici, et c'est maintenant.
1: Après la Révolution française, il fallait se méfier de ses paroles, de ses habits, mais aussi de ses pâtisseries. On ne risquait pas l'indigestion, mais la décapitation. Imaginez une table familiale du début du mois de janvier. Une galette dorée, des rires, un enfant qui se casse une dent sur une fève, et soudain, on crie « Vive le roi !»
2: Vive le roi !
1: Erreur fatale. En pleine Révolution française, ce jeu devient suspect. Pour les révolutionnaires les plus radicaux, la fête des rois est trop associée à la monarchie absolue qui vient tout juste de tomber. Ce qui explique qu'en décembre 1791, un arrêté tente de rebaptiser l'Épiphanie et la célébration des rois en fête du bon voisinage. D'autres suggèrent de la rebaptiser fête des philosophes, fête des sans-culottes. En décembre 1792, le député de la Seine, Pierre-Louis Manuel, s'adresse aux membres de l'Assemblée de la Première République. Révolutionnaire convaincu, il propose qu'aucun ministre de quelque culte que ce soit ne pourra célébrer des fêtes sous le nom de Fête des Rois. Ces fêtes sont anti-civiques et contre-révolutionnaires. Sans alcool, la fête est plus folle et sans galette, on ne se fait pas couper la tête. Un an plus tard, c'est un comité révolutionnaire qui demande de surveiller les pâtissiers et les orgies dans lesquelles on fête l'ombre du dernier tyran. Une chasse à la galette qui n'empêche pas la tradition de perdurer dans les foyers.
3: Ce n'est pas moi qui aurai la faim, c'est moi qui l'ai.
1: Et une fois la période révolutionnaire terminée, la fève finira par retrouver sa place et la galette son nom. La révolution a eu beau couper les têtes, on ne coupe pas l'appétit. La révolution aura aboli les privilèges, mais pas la gourmandise.
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0: avec un homme extraordinaire sur votre radio ici. Votre prochain point sur l'info, ce sera dans quelques minutes, à 18h. Pour aller jusque-là, on pense aux Bleus, bien sûr, avec la chanson officielle de la Coupe du Monde de foot, Shakira et Burna Boy, dans un instant, juste après Gold.
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1: Merci d'écouter votre radio ici, il est 18h, bon début de soirée. Les infos avec Cyril Ardo-Redon.
2: C'est le crash le plus meurtrier en France, hors vols commerciaux et militaires, selon le Bureau d'enquête et d'analyse, le BEA. 11 personnes tuées ce matin à Tomblaine, près de Nancy, en Meurthe-et-Moselle. Le pôle accident collectif du parquet de Paris se saisit de l'enquête. On sait pour l'heure que plusieurs infirmiers et infirmières libéraux étaient à bord. Ils participaient à un baptême de parachutisme, selon Thierry Péché, président de l'Ordre des infirmiers de Meurthe-et-Moselle.
3: C'est dramatique, quelle que soit la profession, mais c'est vrai que là, ce sont des proches. On se connaît tous, on a un petit microcosme, hein, donc on se connaît tous, on se voit régulièrement. Et on n'a pas les noms, c'est pour notre profession et tous nos collègues, c'est un drame. C'est un baptême de parachute qu'ils avaient organisé, donc je pense à un moment convivial, hein, d'aller faire du parachute ensemble. C'est un moment de joie et c'est une catastrophe.
2: Une cinquantaine de pompiers, une vingtaine de policiers sont mobilisés sur place. Une cellule psychologique est ouverte dans la commune. Le ministre de l'Intérieur, Laurent Nunez, est arrivé. Toutes les informations à suivre sur notre site et notre application ici.fr. Un homme d'une quarantaine d'années est mort aujourd'hui dans les Alpes-Maritimes dans un accident de circulation. Il suivait le parcours du triathlon Ironman, annulé ce week-end pour cause de canicule. Il était à vélo et roulait à vive allure dans une descente quand il a percuté une moto en sens inverse. Plus aucun département en alerte rouge. Canicule demain, dit Météo France. 38 départements seront tout de même en vigilance orange canicule. 23 départements, essentiellement de l'est du pays, sont ce soir en vigilance orange aux orages. En raison des risques d'intempéries, ce soir, pas de célébration du titre de champion de France de rugby à Toulouse. C'était prévu sur la place du Capitole. Décision prise par la mairie. Les années précédentes, des milliers de personnes s'étaient réunies là pour apercevoir le bouclier de Brennus. Et puis, Romain Grégoire, sacré champion de France de cyclisme sur route, aujourd'hui la Tour du Pin en Isère. Le franc-comtois de 23 ans s'est imposé en solitaire devant Paul Lapeyra et Joris Delbove.
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1: 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À l'écoute d'ici Loire-Océan, ce soir, c'est un point météo pour la Loire-Atlantique et la Vendée tout de suite. On a beaucoup mieux respiré, profité au mieux de ce dimanche, du moins je vous le souhaite. Et alors, demain lundi, retour au bureau avec des maximales de 25 à 28 et un grand beau soleil qui s'installera en matinée après une petite couverture nuageuse pas bien méchante et des minimales comprises entre 19 et 21 degrés. Ça sera moins dur de retourner au bureau.
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Il n'y a pas de honte, c'est une phrase qu'on aime se répéter, non? On écoutait Michel Berger sur votre radio ici. Il est 18h passé de quelques minutes. Vous avez choisi de passer ce début de soirée avec votre radio préférée et je vous en remercie. Sophie Nolvaux pour vous servir jusqu'à 19h. À suivre, Eagles avec Hotel California et le nouveau titre de Jérémy Frérot intitulé tout simplement Frérot.

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1: Il y a deux endroits sur la planète, en effet, qui proposent des vins ou des cocktails à la pression. Je crois qu'on n'en a pas encore vu en France qui faisait un peu tout à la pression comme on le fait. En général, les gens choisissent leur camp. Soit on fait que du cocktail, soit on fait que du vin, ou on propose des bières avec un peu de soft. Mais nous, on a voulu essayer d'avoir un panel large d'un peu toutes les boissons sous ce format-là. Il y a les cocktails qu'on fait maison avec des liqueurs locales, souvent vendéennes ou angevines, et des spiritueux français. Donc. Et les softs sont plutôt en général ici des boissons artisanales, craft, comme le kombucha ou le ginger beer qui sont faits à Nantes, ou comme un cola, une alternative au cola qu'on fait maison en faisant un sirop d'épices, d'agrumes, etc. Donc on essaye de valoriser, on va dire, le bon produit, le produit local. Et avec des histoires à raconter, parce qu'on raconte des histoires sur les producteurs, les vignerons, etc.
2: C'est quoi un petit peu l'esprit du lieu? Parce que je vois des jolies bouteilles bien rangées quand même, je vois des t-shirts, je vois une bouée qui est suspendue dans le vide.
1: Alors, c'est un bar et cave, parce que toutes ces boissons dont on a parlé qui sont à la pression, on les propose à la fois sur place et à emporter sur le format de bouteille consignée. Bon, on peut parler de tapas, on n'a juste pas l'accent espagnol ici et on ne parle pas très bien espagnol, mais on a plein de petites choses à partager. En effet, on a nos nuggets maison qui sont le best-seller que tout le monde adore, et puis voilà, des petits tartinables frais pour l'été, des sandwichs chauds pour ceux qui veulent, un petit peu de sucré et puis de la charcuterie, du fromage comme partout, mais toujours avec des produits locaux. On avait envie de profiter de l'été et de cette belle terrasse qui donne pas sur la rue, qui donne sur une petite dunelle piétonne qui est toute sympa, pour l'animer et proposer des DJ sets. Donc tous les jeudis de juin et juillet, on propose un DJ set s'il fait beau dehors, et s'il fait pas beau, on a de la place à l'intérieur.
2: Je vais tester du vin à la pression. Qu'est-ce que tu me conseilles, Valentin?
1: Là, par cette forte chaleur, un petit plouf, le bien nommé, le rosé du domaine des Trois Toits Vertou.
2: C'est la première fois que je bois du vin à la pression. En apparence, ça ressemble à du vin. Hein. Et je vous le confirme, c'est du vin. Est-ce qu'il pique un petit peu plus, peut-être, avec...
1: Alors, c'est des vins nature. Et ce qui fait qu'il y a ce qu'on appelle une légère perlance. C'est des produits qui sont moins stables que des vins conventionnels. Souvent, on sulfite très peu. Ce qui fait que la fermentation est encore un peu active. Les vins sont encore un peu vivants. Il peut y avoir, sur certains vins, une légère, très légère pétillance.
2: Bah écoutez, le vin à la pression, mais il y en a d'autres. Hein. Il y a les soft drinks, il y a les bières, évidemment. De tapage, testé, approuvé. Merci, Valentin. Et puis, santé. Hein.
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0: Sur votre radio locale ici, c'était Lola Young avec Messi. Dans le prochain quart d'heure, quelques infos utiles près de chez vous et les coulisses télé de Patrice Gascoigne qui va nous plonger dans les archives de l'auteur de la série documentaire Face à l'histoire, l'épopée de Lady Liberty ce soir sur France 5. Ce sera après Charlotte Cardin avec The Way We Touch et après Bernard Lavillier.
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0: Baby Touch, le nouveau single de Charlotte Cardin sur votre radio locale, ici. Dans quelques minutes, Alain Bachung, mais tout de suite, des infos près de chez vous.
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2: Avec toutes les heures, des infos pratiques, locales et utiles. Côté de Pontchâteau, c'est le groupe vocal Décibel qui vous invite à chanter collectivement et à danser aussi pour la bonne cause. C'est en effet une soirée au profit du Téléthon qui va se dérouler à la salle Saint-Roch de la rue du Sillon, Bretagne, vendredi 3 juillet à 20h. L'entrée est gratuite, mais il s'agit de récolter des dons pour le Téléthon. Au Pèlerin, il y a l'association ADER qui s'occupe des enfants de parents divorcés qui organise la 4e édition de sa course de casse à Savon. Ça sera le dimanche 5 juillet prochain. Ça va envoyer à partir de 10h, premier lancer de voiture et c'est jusqu'à 17h30. Ensuite, avec un été qui démarre et qui s'est déjà avéré compliqué, si vous voulez honorer le travail du centre d'incendie et de secours de Luçon, lundi 29 juin à 19h au Jardin du Maine, il y aura la cérémonie officielle de prise de commandement pour le lieutenant hors classe Ludovic Gavarch. Ça va se dérouler au Jardin du Maine. La cérémonie vous est bien sûr ouverte.
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0: sublime Amy MacDonald avec This is the Life sur votre radio ici. Les coulisses télé, c'est avec vous Patrice Gascoin, bonsoir.
1: Bonsoir Sophie.
0: Vous avez repéré pour nous un documentaire de France 5 qui retrace l'extraordinaire histoire de la Statue de la Liberté.
1: Il y a 140 ans, en 1886, la Statue de la Liberté se dressait pour la première fois sur une île à l'entrée du port de New York. Il est temps de lui souhaiter un joyeux anniversaire.
2: Happy birthday, Miss Liberté.
1: Ça, c'est un happy birthday signé François Mitterrand. Et si je vous parle de cette grande dame, devenue le symbole mondial de l'Amérique, c'est parce que ce soir, France 5 lui consacre un documentaire intitulé tout simplement Lady Liberty, l'occasion d'apprendre plein de choses sur cette idée française. C'est fou, par exemple, de se dire qu'elle est née lors d'un dîner en 1865, près de Versailles. Cette idée a pris forme et est devenue un cadeau entre deux républiques, symbole d'une profonde amitié entre la France et les États-Unis. Une statue incarnant des idéaux communs de démocratie, de liberté, de justice. J'ai demandé à Philippe Collin, l'auteur de cette série documentaire en 3 épisodes à découvrir ce soir sur France 5, s'il avait été facile de retrouver des archives d'époque pour raconter l'histoire de Lady Liberty. Philippe Collin.
3: Alors, ces images, elles viennent de fonds très différents. Évidemment, d'abord, il y a l'INA, mais il y a aussi des cinémathèques en région. Et puis, j'ai une équipe de documentalistes qui cherchent beaucoup, notamment à l'étranger, et là, forcément, pour Lady Liberty, on avait accès à des archives américaines. Donc voilà, c'est un corpus iconographique assez large, avec des images inédites et assez incroyables, notamment celle des GIs américains qui, en 44-45, au moment où Colmar est libéré, découvrent le musée Bartholdi à Colmar, et entrent dans le musée et découvrent des miniatures de la Statue de la Liberté. Ils sont très émus, ils l'embrassent, enfin, c'est très beau. Donc on a beaucoup d'archives comme ça, assez inédites, et ça a été une grande aventure de collecter toutes ces images.
1: Philippe Collin, l'auteur de la série documentaire Lady Liberty, ce soir sur France 5. Bravo aussi au dessinateur Sébastien Goethals qui intervient avec ses dessins quand les archives n'ont ni photos ni vidéos pour illustrer le récit historique. Lady Liberty dès 21h10 sur France 5. Et on garde ce souffle de liberté demain pour de nouvelles coulisses télé.

0: Il a dévoilé son nouveau single il y a tout juste quelques semaines. C'était Benjamin Biolay avec Écran Total. Il sera bientôt 19h et toute l'actu qui arrive. Vous passerez la soirée en compagnie de Laurent Petit-Guillaume et 100% années 80. Pour aller jusque-là, on écoutera Jeannette avec Porque Te Vas. Très belle fin de week-end à l'écoute de votre radio ici.
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1: Très belle soirée, vous écoutez ici, il est 19h. On s'informe avec Cyril Ardo-Redon.
2: 11 personnes tuées dans le crash d'un avion ce matin à Tomblaine, près de Nancy, en Meurthe-et-Moselle. C'est l'accident aérien le plus meurtrier en France, hors vols commerciaux et militaires, selon le Bureau d'enquête et d'analyse, le BEA. Isabelle Baudrier, les victimes participaient à un baptême de parachutisme.
3: À bord du petit avion civil, 5 moniteurs, 5 élèves et le pilote. Aucun survivant dans ce drame. L'appareil, un Pilatus, s'est écrasé dans un champ à proximité d'une zone résidentielle peu après son décollage de l'aérodrome de Nancy-Essey. Les élèves, parmi lesquels des infirmiers libéraux, s'apprêtaient à effectuer un baptême de parachutisme. Selon le président de l'aérodrome, la société organisatrice avait préparé un week-end festif avec une trentaine de baptêmes au total, initialement prévus entre hier et aujourd'hui. Problème mécanique, problème humain, aucune hypothèse pour l'instant sur l'origine de l'accident. Une cellule d'urgence médico-psychologique a été ouverte à Tomblaine. Elle accueille les proches des victimes et les témoins de l'accident. Par ailleurs, le grand public dispose d'un espace de recueillement au stade Marcel Picot, tout proche du lieu du crash.
2: Et le pôle accident collectif du parquet de Paris a annoncé se saisir de l'enquête. Une cinquantaine de pompiers et une vingtaine de policiers sont mobilisés. Le ministre de l'Intérieur, Laurent Nunez, est sur place. Il a pris la parole tout à l'heure.
4: Je veux dire que l'émotion, elle est palpable et elle est intense et on la comprend parfaitement. Et c'est pour ça que nous sommes venus sur place avec le ministre pour évidemment apporter le soutien du gouvernement, le soutien de la nation finalement suite à ce drame qui marque les esprits et à juste titre. Vous dire évidemment qu'au drame s'est rajouté un autre drame, c'est que une partie des familles des victimes ont été présentes à l'aéroport puisqu'il s'agissait de baptême de parachutisme et que certaines malheureusement ont assisté à la chute de l'aéronef, ce qui ajoute au choc évidemment et au traumatisme psychologique qui en résulte. Et toutes les personnes ont pu être prises en charge, les familles, hein, ainsi qu'un certain nombre de personnes impliquées. Alors les personnes impliquées, ce sont des personnes qui ont pu être témoins oculaires ou qui ont pu être témoins directs de l'accident ou qui ont vu la carcasse. Alors, voilà ce que je peux vous dire à cette heure sur ce drame. C'est vraiment un drame. Je peux vraiment vous dire que l'émotion ici est intense.
2: Laurent Nunez à Tomblaine en Meurthe-et-Moselle après donc ce crash qui a fait 11 morts. Information à suivre sur notre site et notre application ici.fr. Et puis un autre crash, celui d'un hélicoptère, a fait un mort aujourd'hui. Accident sans aucun lien à 500 km de là dans les Alpes de Haute-Provence, plus précisément à la Palue-sur-Verdon. Un homme d'une quarantaine d'années est mort aujourd'hui dans les Alpes-Maritimes dans un accident de circulation. Il suivait le parcours du triathlon Ironman annulé ce week-end pour cause de canicule. Il était à vélo et roulait à vive allure dans une descente quand il a percuté une moto qui arrivait en sens inverse. Plus aucun département en alerte rouge, canicule demain, c'est ce qu'indique Météo France. 38 départements seront tout de même en vigilance orange canicule alors qu'il y a eu, Olivier Aymon, 1000 morts en plus depuis mercredi à cause de la chaleur selon Santé publique France.
5: Cette estimation du nombre de décès qu'on peut relier à la canicule est sans doute un seuil minimum, tant les données sont encore incomplètes. Pour faire son calcul, Santé publique France a regardé le nombre de morts supplémentaires comptabilisés de mercredi à vendredi par rapport aux dernières semaines, en s'appuyant sur les certificats de décès enregistrés dans les bases de données, qui représentent environ 65% de tous les décès constatés. Cela donne donc au moins 1000 morts de plus que la normale, notamment chez les plus de 65 ans, durant les jours les plus chauds, quand une large moitié ouest du pays était en vigilance rouge et que les services de secours étaient sursollicités. Les températures plus clémentes qui se sont installées au cours du week-end ont d'ailleurs progressivement entraîné un moindre recours aux services de secours. En Île-de-France, la direction des hôpitaux publics a noté aujourd'hui une baisse d'activité autour de 10% des SAMU ou des services d'accueil d'urgence de ces établissements.
2: Et puis prudence ce soir, car après la chaleur, place aux orages. 23 départements, essentiellement de l'est du pays, sont ce soir en vigilance orange. Pour cette raison, il y a d'ailleurs 36 000 foyers toujours sans électricité ce soir après les orages d'hier, principalement dans les Hauts-de-France, en Indre-et-Loire et dans les Yvelines. On se souvient des images de célébration les années précédentes, place du Capitole à Toulouse, avec des milliers de personnes. Pas de rassemblement ce soir après le titre de champion de France. France de rugby en raison du risque d'intempéries, décision prise par la mairie. En cyclisme sur route, Romain Grégoire, sacré champion de France aujourd'hui à la Tour du Pin en Isère. Le franc-comtois de 23 ans s'est imposé en solitaire devant Paul Lapeyra et Joris Delbove. Et puis, les 16e de finale de la Coupe du Monde de foot avant France-Suède mardi. Place ce soir à 21h à Afrique du Sud-Canada. Premier match de ces 16e de finale.
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8: À l'écoute d'Ici Loire-Océan, ce soir, c'est un point météo pour la Loire-Atlantique et la Vendée tout de suite. On a beaucoup mieux respiré, profité au mieux de ce dimanche, du moins je vous le souhaite. Et alors, demain lundi, retour au bureau avec des maximales de 25 à 28 et un grand beau soleil qui s'installera en matinée après une petite couverture nuageuse pas bien méchante et des minimales comprises entre 19 et 21 degrés. Ça sera moins dur de retourner au bureau.
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9: Bonsoir à tous, j'espère que vous avez passé un bon dimanche. C'est 100% des 80 jusqu'à 20h, une petite virée dans les souvenirs pour certains d'entre vous. Et pour les plus jeunes, une virée dans le monde des tubes qui n'ont pas pris une ride. Et ça commence comme ça.

0: C'était Jean Schultheis, Confidence pour Confidence.
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0: Alors pour la suite, on va revenir à la préhistoire du plus ancien groupe français, Indochine. En 1983, l'aventurier devient leur premier numéro 1. Les jumeaux Sirkis, Nicolas et Stéphane, accompagnés de Dominique et Xavier, viennent d'achever la tournée 10 jours de Pékin, au Bataclan de Paris. Ils sont les stars de la New Wave française. L'aventurier dépasse les 500 000 exemplaires vendus et quelques mois plus tard, ils reçoivent même le Bus d'Acier, une récompense comme meilleur groupe de l'année. Et l'aventurier, eh ben c'est ça.
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0: Billy Lyon, c'était Dream. Si vous étiez déjà en âge d'utiliser la télécommande de la télé dès 1984, c'est sûr vous connaissez ce tube. Ben oui, c'était le générique du Top 50 sur Canal+. Et chaque samedi en fin d'après-midi, on zappait à l'heure pour découvrir la révélation du classement des meilleures ventes de 45 tours et de 33 tours. En 87, avec J'oublierai ton nom, Johnny Hallyday et Carmel étaient 7e du top. Ça arrive juste après ça.
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0: L'ambiance des années 80, ça continue sur votre radio Ici Loire-Océan, juste après ces petites infos.
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2: 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Avec modération, mais sans bouder son plaisir pour la 6e édition du Temps des Copains. Au Landreau, c'est ce dimanche et ce lundi que toute l'équipe du domaine de l'écu vous attend autour d'une grande fête du vin bio et biodynamique. Il y aura 70 vignerons présents et beaucoup plus de cuvées à déguster. L'association Comme ça me chante de Pontchâteau vous annonce leur concert de fin d'année le 3 juillet prochain à 20h30. Ça sera à la salle de la Boule d'Or. Ils vont chanter au profit de deux associations pour la protection animale. Il y aura une entrée et une participation libre et de quoi manger et boire sur place. On termine avec la Couféenne, organisée par le Vélo Marche Loisir Couféen le dimanche 5 juillet prochain. C'est la 23e édition. Il y aura 6 circuits pédestres, 2 circuits vélo, un destiné aux familles et puis du gravel aussi, bien sûr. Vous pourrez vous inscrire à la salle polyvalente de Couffé à partir de 7h30. Ça se déroulera dans les vallées du Donau, du Havre et de la Loire.
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0: Puisque tu pars, c'était Jean-Jacques Goldman.
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0: Extrait de l'album Entre gris clair et gris foncé qui sort en juillet 88. Tiens, du coup, petit coup d'œil, on en profite, sur les événements qui ont marqué cette année-là, 1988. Souvenez-vous, Mats Wilander remporte le tournoi de Roland-Garros en battant Henri Lecomte. Le président Mitterrand inaugure la pyramide du Louvre. 1988, c'est aussi la formation du groupe Nirvana et le triomphe au cinéma de La vie est un long fleuve tranquille. Et voilà. Bon, deux ans plus tôt, Élie Médéros, elle, fait chanter et danser la France grâce à Toi, mon toit.
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0: C'était Jeanne Masse avec Johnny Johnny. Et non, non, non, ça n'était pas une chanson en hommage à notre Johnny national, mais une chanson sur un prénommé Johnny qui vit mal une rupture, voilà, il veut retrouver sa femme, et c'est surtout un très grand succès pour Jeanne Masse. Dès 20h, dans un instant, c'est vous qui faites la programmation comme tous les dimanches, mais en attendant, on reste dans les années 80. Julien Clerc arrive avec Quand je joue. Belle soirée à tous.
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2: Sur votre radio ici à 20h, c'est Décibel. Avec ce soir les chansons préférées des auditrices et des auditeurs. Classique des Beach Boys, oui, mais aussi une nouveauté signée Louane, ou encore une chanson qui rend heureux, Don't Worry, Be Happy, par Bobby McFerrin. Ce soir, les auditrices et les auditeurs de Décibel vous gâtent, et c'est jusqu'à 21h.
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2: Salut à toutes, salut à tous et bienvenue dans Décibel. Ravie de vous retrouver en ce dernier dimanche du mois de juin. Ça commence à sentir les vacances, en tout cas je vous le souhaite. Et puis celles et ceux qui ne partiront pas cet été parce que boulot, parce que pas de sous, parce que pas le temps ou que ne sais-je, sachez que votre radio ici va vous chouchouter les oreilles et que Décibel, les meilleurs moments, les essentiels, on sera là tout l'été, tous les soirs à 20h. On sera au rendez-vous. En ce qui concerne le dimanche soir, vous le savez, un de mes soirs préférés de la semaine, puisque Julie, Nico, Jean-Maurice, Ève, David ou encore Gwen, le premier auditeur du soir à passer, eh bien c'est eux qui choisissent les chansons et qui les présentent. Autant dire que je me la coule douce. Allons-y vite. Bienvenue Gwen.
3: Salut Émilie.
2: Comment ça va?
3: Eh bien écoute, chaudement.
2: Ah bah oui.
3: Je rêve de glaçons.
2: Toi, t'es à Toulouse?
3: Ouais. C'est un peu hot.
2: Et je sais pas, j'ai vu sur Internet que là, dans pas longtemps, on va perdre 15 degrés d'un coup et il va y avoir de l'eau qui va tomber du ciel. Mais je sais pas si c'était une fake news. Je sais pas.
3: Bah écoute, on sortira les maillots de bain, on sortira les cirés.
2: Oh, mais non, tu sais, on va faire comme dans la pub. Attends, t'as quel âge, Gwen?
3: Ah, je vais faire 50 ans, moi, de septembre.
2: Ok, c'est bon, t'es la même génération que moi. Tu te souviens très bien de cette pub Tahiti Douche, où en fait, ils étaient dans un pays chaud, ok, et ils étaient en maillot de bain, et quand la pluie commençait, qu'est-ce qu'ils faisaient?
3: Eh ben, ils sortaient de Tahiti Douche et ils prenaient une petite douche.
2: Ils se douchaient sous la pluie. Enfin, ça a l'air bizarre comme ça. Les jeunes qui nous écoutent se disent, mon Dieu, mais ces personnes âgées sont des sauvages.
3: C'est pas du tout écologique. Bon.
2: Non, c'est pas très écolo, parce qu'effectivement, du coup, tu fous du savon partout. Mais voilà, c'était pour dire que parfois, ça rend heureux les gens au point de prendre une douche en public quand la pluie commence à tomber du ciel. Mon cher Gwen, on a suivi tes aventures heureuses et malheureuses pendant toute l'année. À un moment, tu passais avec nous à l'antenne le dimanche en direct de ta chambre d'hôpital parce que t'as eu un très grave accident, scooter contre camion, et le scooter, c'était toi. Comment tu vas aujourd'hui?
3: Écoute, ça va. Il faut beaucoup de patience. Et comme je dis, la musique, c'est ma deuxième béquille. Donc voilà, Décibel, ça fait partie aussi de ma thérapie, on va dire.
2: Oh. Écoute, on est heureux d'avoir pu être là pour toi. Et aussi très heureux d'avoir eu la chance de te parler régulièrement le dimanche avec tes choix musicaux. Toujours intéressants. Parfois même des vraies découvertes, des artistes qu'on ne connaissait pas. Puis parfois des vieux tubes que tu ressortais du frigo et qui nous faisaient bien plaisir. Gwen, ce soir, c'est alors pour le coup une chanson qui donne de l'élan et qui fait du bien quand on en a besoin, n'est-ce pas?
3: C'est ça, celle-là, elle est pleine de sens et de signification, puis plein de souvenirs aussi, parce que c'est le titre du courage de la grande Sophie, c'est une artiste que je suis depuis très longtemps, ce titre-là, je crois que quand j'étais disquaire, on l'a passé mais un nombre incalculable de fois dans le magasin, puis au karaoké avec les potes aussi, et c'est une artiste que j'apprécie énormément et qui fait son retour en ce moment.
2: Oui, c'est vrai. C'est vrai, il faut aller la voir. On peut la lire aussi, elle a sorti un bouquin l'année dernière, on l'avait invitée dans Décibel, elle fait plein de choses, elle est vraiment talentueuse, la grande Sophie.
3: Ouais. Exactement. Puis là, sur ce dernier projet, en plus, elle est devenue artiste indépendante et productrice. Et le premier titre qu'elle a sorti, c'était avec Fit Katrina, qui vient juste de sortir. Et ben, ça m'a fait penser. Je me suis dit, tiens, je vais proposer moi, un de ces titres qui m'a accompagné sur tout mon chemin de vie. Et je l'ai proposé à Lily. Et j'ai dit, tiens, du courage pour finir la saison, c'est pas mal.
2: C'est merveilleux. On l'écoute maintenant, grâce à toi, Gwen. Et pour celles et ceux qui se disent, mais comment on va survivre tout un été sans lui? Ne vous en faites pas. Rendez-vous sur son compte Instagram, Inclusive. Les découvertes musicales continueront aussi cet été inclusique, oui. Avec des K et du courage, mon cher Gwen. On y va, on la met, on chante très fort et très faux.
3: Très fort, oui, bah oui, ça va faire venir la pluie.
2: Parfait, salut, on prendra une douche. Merci Gwen, à la prochaine.
3: Avec grand

0: irrésistible chanson de la grande Sophie, Du Courage, c'était sur son album Et si c'était moi, sorti, attention au coup de pelle, en 2003.
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0: Oui, parce que si vous ne voulez pas compter, 2003, c'était il y a 13 ans. Donc ça, comme... Ah non, on me dit dans l'oreille, c'est... Il faut vraiment pas que je fasse des maths à l'antenne. C'était il y a 23 ans, mon Dieu, la chanson qu'on vient d'écouter à 23 ans. Et ben voilà, la grande Sophie, merci. Je me sens très bien. David est avec nous. Bonsoir David.
2: Salut Émilie.
0: Bonsoir. Ben,
2: attends, pour moi, ça va être facile parce que la chanson, elle date de 2026.
0: Ah bah ça j'aime bien, c'était il y a 5 minutes.
2: Tu vois là,
0: voilà.
2: Exactement.
0: Ah David, bienvenue dans l'émission où les mathématiques perdent à la fin, mais où la musique gagne, et ça c'est bien.
2: Exactement.
0: David, tu aimes beaucoup une chanson de Louane. Est-ce que c'est une artiste que tu aimes tout le temps, ou est-ce que c'est cette chanson-là particulièrement qui te plaît, qui t'intéresse?
2: Non, c'est une artiste que j'aime tout le temps. Ouais. Mais je trouve qu'elle se renouvelle souvent dans ses singles. Et alors, moi, je suis aussi un peu obsessionnel sur certains titres. Alors, par exemple, le titre qu'on va écouter s'appelle Chien. Ouais. Et je peux l'écouter en boucle, comme ça, sur mon téléphone, enfin, ou chez moi, jusqu'à plus soif, quoi.
0: J'aime bien les obsessions sur les chansons. Ça t'arrive souvent?
2: Ouais, ça m'arrive souvent. Et ça peut me gâcher aussi des trucs parce que je peux acheter un album et juste être focus sur un titre. Je peux écouter tout l'album et je vais toujours revenir sur le même titre. Et bon, passer à côté un peu de chansons de l'album.
0: Ouais, mais c'est beau, c'est comme des coups de foudre, c'est des passions.
2: Exactement.
0: Est-ce qu'après, t'es un peu dégoûté et tu l'écoutes plus pendant des années?
2: Généralement, tu sais, les coups de cœur, non, on n'est jamais dégoûté. Non, tu peux avoir des périodes, mais tu reviens quand même toujours un peu, quand même, je trouve.
0: J'aime bien. Et donc ça, c'est un de tes coups de cœur les plus récents, ouais, parce qu'elle est sortie il y a vraiment pas longtemps, Chien de Louane.
2: De Louane, ouais.
0: Voilà. Alors,
2: attention, parce que le titre, le titre Up Tempo, tu le connais,
0: oui.
2: Le texte, bon, c'est une chanson de rupture, et je voulais te dire, Émilie, et pour Décibel aussi, ça n'a aucun rapport entre l'émission et moi. C'était juste que j'aime bien la chanson, la rythmique. Il ne faut pas se formaliser sur le texte. En plus, elle dit, elle fait de cette rupture finalement une force, et elle se dit que c'est derrière et que c'est voilà.
0: Et les restes, c'est fait pour les chiens.
2: Exactement.
0: Non, mais c'est incroyable cette punchline. Tu vois Louane avec sa petite tête d'ange là, et en fait, elle te balance des répliques assez acides parfois dans ses chansons.
2: Mais oui.
0: Et les restes, c'est fait pour les chiens.
2: Le
0: franchement, on a envie de s'en faire un t-shirt.
2: Ben oui, mais on devrait d'ailleurs.
0: On devrait.
2: On doit lancer ça.
0: On devrait lancer ça. Chien de Louane. Et on attend avec impatience le nouvel album de Louane. Hein. C'est pour dans pas longtemps, normalement.
2: Je crois que c'est septembre, non? C'est pas ça, non?
0: Exactement. Après les grandes vacances. Voilà. Comme ça, elle reviendra dans l'émission. Et toi aussi, alors, t'appelais pas pour nous larguer.
2: Exactement, je reviens.
0: Génial.
2: Je suis scotché à vous.
0: Excellente nouvelle. On écoute Chien de Louane et David. On se retrouve à la rentrée, alors.
2: Ça marche, à la rentrée. Bonnes vacances, alors.
0: Salut.

0: bien une des chansons que Louane a sorti cette année. Il y en a une autre qui s'appelle Conduire. Et on pense donc que ces deux chansons-là seront sur son 6e album à venir dans quelques semaines.
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0: Allez, remontons le temps jusqu'en 1991, il y a 35 ans, grande année musicale 1991. On a un comeback d'un artiste adoré des années 70, c'est William Scheller, qui fait pleurer la France entière avec Un homme heureux. Mais si

1991, c'est aussi l'année où le public français commence à vraiment beaucoup aimer le rap français. Les albums de La Planète Mars, de I Am, Authentique, du Suprême NTM et le premier tube d'MC Solar sur Qui sème le vent récolte le tempo, ça s'appelait Bouge de là.

de l'art. 1991, c'est l'année de la mort de Gainsbourg et Freddie Mercury, de la naissance de Vianney et Santa. Mais l'un n'a pas créé l'autre. Sachez-le, c'est important. Ce sont des synchronicités, mais qui n'ont pas, évidemment, de signification. 91, c'est aussi l'année où le monde entier va se prendre dans les oreilles la vague grunge avec Nirvana.

C'était vraiment incroyable. Le clip de Smells Like Teen Spirit, il était fou. Mais le clip de l'année 91, c'est quand même Black or White de Michael Jackson, qui fait découvrir le morphing au grand public. Et ça, c'était complètement fou. Enfin, 1991, c'est l'année de Désenchanté, un des plus grands tubes de Mylène Farmer sur son troisième album, L'Autre. Là encore, on ne peut pas parler de la chanson sans essayer de se souvenir du clip. Et vous encouragez d'ailleurs à aller le voir. Il est toujours disponible sur YouTube, tourné en Hongrie, il est absolument incroyable. Allez, on part en 1991 avec Mylène Farmer.

0: Bah oui, hein, 35 ans plus tard, on a toujours les paroles par cœur, évidemment. Mylène Farmer était dans Décibel avec Désenchantée. Restez dans le coin, arrivent nos auditrices et auditeurs, Julie, Nico, Jean-Maurice et Ève. On fera aussi un petit focus sur Stéphane Echer, parce qu'il est en tournée. À tout de suite.
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0: Et des auditrices, monsieur à la grosse voix, n'oublions pas ça. Celles et ceux qui voudraient participer à partir de la rentrée, hein, Décibel fera sa rentrée officielle le 31 août. Donc voilà, ça, à nouveau tous les dimanches, l'émission des auditrices et des auditeurs. Mais vous pouvez d'ores et déjà nous envoyer un mail, hein, on regardera ça évidemment cet été. Notre adresse c'est Décibel avec un S à la fin, @radiofrance.com. Décibel au pluriel, @radiofrance.com. Dans le mail, vous mettez la chanson que vous avez envie de partager avec nous, et puis votre numéro de téléphone pour qu'on puisse vous rappeler. Là, par exemple, on vient de rappeler Julie. Bonsoir Julie.
7: Bonsoir Émilie.
0: Bienvenue dans la dernière de la saison. Comment ça va Julie?
7: Ah bah, fatiguée, mais très contente de faire partie de la dernière, justement.
0: Ah bah écoute, on a vécu des jolis moments avec toi et tes choix musicaux pendant toute la saison. Et là, je suis contente parce que c'est un duo qu'on n'a pas passé encore dans Décibel, entre un groupe et un chanteur.
7: C'est ça.
0: C'est ça.
7: Donc, groupe découvert grâce à toi.
0: Oui.
7: Parce que c'était une découverte, je ne sais plus si c'est en début d'année ou en fin d'année dernière, hein, les dates m'échappent.
0: Moi aussi.
7: Mais MPL. J'avais appris que ça s'appelait. Oui, c'est ça. Et tu nous avais dit que c'était Ma Pauvre Lucette.
0: Oui, c'est ça, c'était très étrange parce que MPL, ça faisait un peu genre PNL, genre un blast de rappeur. Et en fait, non, c'est MPL, Ma Pauvre Lucette. C'était moins... Voilà, mais c'était rigolo.
7: Oui, mais en même temps, c'est plus proche de leur image.
0: Oui, c'est vrai, on est d'accord.
7: Donc, ce soir, voilà, je proposais MPL et Ben Mazué pour Fleur Bleue. Alors déjà, rencontre un peu improbable.
0: Ouais.
7: Et j'ai vraiment craqué sur... Ben Mazué, je le connais depuis son album Concept sur les âges 15, 25 ans, 35 ans.
0: Ouais.
7: Mais c'est très souvent sérieux, avec des sujets qui sont quand même souvent importants. Enfin, voilà, qui sont... Oui, je dirais sérieux. Quand
0: oui,
7: même.
0: En tout cas, pas dans la légèreté. Forcément, Ben Mazué, c'est la famille, la trahison, les divorces. Oui, c'est voilà.
7: Les difficultés de vie, oui. Enfin voilà. C'est très bien, hein, c'est très intéressant, mais ça n'est pas léger. Et là, il fait quelque chose de léger. Il a participé à l'écriture, hein, j'ai vu dans l'album, parce que j'ai acheté l'album de MPL.
0: Et en physique?
7: En physique. Moi, j'achète encore des CD.
0: Bah, c'est super, Julie.
7: Voilà, j'en achète quelques-uns par an, parce que je suis comme tout le monde, je stream plutôt, mais je veux pas des vinyles, parce que j'ai pas assez de place, donc j'achète encore quelques CD.
0: C'est voilà. Bien. Eh ben, tu sais que heureusement qu'il y a encore des fans de musique comme toi. Et je vois derrière la vitre Iris, la réalisatrice de l'émission, qui hoche la tête parce qu'elle aussi, elle achète des CD.
7: Ah, je suis contente. Moi, une deuxième personne.
0: Et Christophe, qui est à la technique, lui aussi, il achète des CD. Donc voilà, bravo les jeunes. Trop bien.
7: Non, mais c'est vrai que c'est quand même important parfois de couper tous les réseaux et puis d'avoir juste une petite chaîne et d'écouter sa musique.
0: Ouais,
7: entre
0: c'est vrai.
7: Soi.
0: On est d'accord.
7: Ouais.
0: Et alors, cette chanson, donc Fleur Bleue, tu parlais de sa légèreté. Et est-ce que la rencontre MPL-Ben Mazué, pour toi, elle est réussie? Puisque sur le papier, elle n'était pas évidente.
7: Alors, pour moi, oui. je trouve que c'est... Ils se laissent un peu porter l'un l'autre. En fait, on a vraiment le sentiment d'un partage, alors qu'ils sont assez éloignés. Benazoué accepte d'être dans une petite chorégraphie, parce que souvent MPL en fait. Ouais. Il est plus souriant, il est plus... Il fait partie du collectif, quoi. J'ai pas eu le sentiment d'un chanteur individuel qui vient faire une prestation au sein d'un groupe. J'ai vraiment senti une volonté de faire groupe ensemble. Donc moi, ça m'a beaucoup plu.
0: Alors normalement, ça devrait vous faire le même effet, les amis. Fleur Bleue, MPL et Benmazué, c'est sorti il n'y a vraiment pas longtemps. Et c'est Julie qui vous l'offre. Merci Julie.
7: Bonne soirée.
0: Merci.
7: Bonne été à tous.
0: Oui, merci beaucoup. Fleur.

0: saison. Julie, extrêmement réussie, cette rencontre entre MPL et Ben Mazuet, ça s'appelle Fleur Bleue. Le dernier album de MPL, lui, s'appelle Bisous Magiques. J'aime beaucoup ce titre. Et ils sont en ce moment sur la route des festivals d'été. Vous allez les voir vendredi aux Arséniques à Lille-sur-Tarn, dimanche soir aux Nuits de l'Erdre, tout près de Nantes, et la semaine prochaine aux Francofolies de La Rochelle.
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0: Nous sommes le 28 juin et aujourd'hui c'est l'anniversaire des adieux de Wham. Wham, point d'exclamation, le groupe de George Michael et Andrew Ridgeley. Ça a lancé la carrière solo de George Michael et ça nous a laissé quelques tubes absolument délicieux. Et bien le 28 juin 1986, il y a pile 40 ans, c'était l'ultime concert de Wham au stade de Wembley en Angleterre devant 72 000 personnes. C'est sûr que les gens criaient très fort. On peut essayer de les égaler en chantant Wake me up before you go, go, c'est Wham.

0: tube et les mots-clés du clip étant couleur pastel et mini-short, je ne peux que vous encourager à aller le chercher. Wake me up before you go, Ghost et Wham.
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0: Nico est avec nous en ce dimanche soir. Salut Nico!
2: Bonsoir ici, bonsoir Maz.
0: Comment ça va?
2: Comment on va?
0: Bah écoute, pas mal, on t'a pas assez entendu cette année, cette saison. On fait un peu le conseil de classe, hein, parce que c'est la dernière de la saison.
2: Ah ouais, mais on est pris par les bentes, tu sais ce que c'est.
0: Bah voilà, c'est ça, t'as un gros emploi du temps aussi avec le décibel en semaine. Mais ça fait plaisir de t'entendre le dimanche.
2: Oui, en plus c'est quand même un jour, moi je suis un peu de la team Piaf, Gréco, Aznavour, je vais les dimanches. Donc au moins tu égayes nos fins de dimanche et on t'en sera, on t'en sera ailleurs. Éternellement reconnaissant et plus si affinité.
0: Oh là là, mon Nico, merci beaucoup. Moi aussi, je vous suis reconnaissante parce qu'en vrai, qu'est-ce que c'est chouette de faire une émission avec des gens qui sont passionnés de musique. Puis alors, toi, là, tu nous as fait un choix, une chanson qui a 60 ans, mais tu me dirais, elle est sortie hier. Ah ouais, tu me dirais, elle est sortie hier. Je te dirais, ouais, ok, d'accord, les gens sont fous. Ils étaient fous il y a 60 ans, mais c'est encore fou hier. L'album, c'est Pet Sounds des Beach Boys, hein, c'est ça que tu as choisi.
2: Ben c'est ça, et ben pour les 60 ans, t'as raison, et voilà, et ça met un peu en joie. Alors ça contrebalance avec le gros choc qu'a constitué la mort de Brian Wilson
0: l'année dernière. Incroyable.
2: Alors ça m'a mis un coup derrière la gracchiefter, enfin je suis pas le seul, mais bon, ça a été dur.
0: Ah oui, moi je me souviens, j'étais en direct quand je l'ai appris, c'est Marine Logénie, la journaliste, qui est arrivée en studio pour faire son flash, et en fait la dépêche AFP est arrivée sur son écran, et elle se tourne vers moi, elle me dit « Ah, Brian Wilson est mort oh !» Horrible. Alors qu'il avait 82 ans, Nico, donc on s'en doutait bien qu'il allait mourir. Pourquoi on a réagi comme ça?
2: Parce que c'est les œuvres sont immortelles, donc on pense les compositeurs aussi, quoi.
0: Ouais, t'as raison.
2: Et bon, alors ceci dit, après, il a pas une vie marrante, donc bon, entre les dépressions, entre tout ça, donc
0: oui.
2: Bon,
0: il a pas que mangé bio, voilà.
2: Non.
0: Voilà, donc effectivement.
2: Bon, après, sinon, ça a peut-être pas produit que ces résultats non plus. Je ne sais pas, mais. Mais bon, donc voilà, quand même une pensée pour lui, et puis dire au moins, bah voilà, il nous a fait un mauvais coup, mais il continue à nous mettre en joie quand on écoute ses morceaux, et notamment ce Would It Be Nice, hein, qui met en joie pour la journée ou la soirée. Quoi.
0: Ah, mais qui met la joie pour toute la vie, en fait.
2: Voilà,
0: cette chanson, elle est tellement lumineuse, tellement joyeuse, tellement. On dirait qu'il l'a fabriquée pour nous faire du bien. Tu sais, parfois, t'écoutes des chansons, tu fais ah, là, il y a des artistes, ils veulent me faire un peu souffrir. Il y a ça, tu sais, parfois, où des paroles hyper violentes et tout. Et lui, c'est le contraire. Là, tu te dis, il a voulu me faire un câlin avec une chanson, quoi.
2: Non, et puis commencer là-dessus, c'est quand même un sacré défi pour continuer l'album. Hein,
0: parce c'est vrai.
2: Moi, j'aurais fait un truc comme ça, j'aurais été prendre ma retraite, ou j'en sais rien, mais tu t'essayes pas de faire autre chose, quoi. C'est un miracle, c'est bon, quoi. Enfin, il a quand même... Et voilà. Et aussi la dernière chanson de l'album qui est extraordinaire. Enfin, les autres au milieu aussi.
0: C'est ça. Donc réécoutez Pet Sounds si vous avez le temps cet été. C'est un très beau moment à passer. Et nous, pour les deux prochaines minutes, on sera dans les bras de Brian Wilson qui nous fait un gros câlin avec cette chanson des Beach Boys, Wouldn't It Be Nice. Et bah tiens, toi aussi, Nico, je te fais un gros câlin et merci beaucoup.
2: Gros bisous. Merci pour toute cette saison. Et puis à la rentrée prochaine.
0: À la rentrée.

0: cette chanson. On se sent mieux après, hein. Wouldn't it be nice? C'était les Beach Boys. Merci à Nico pour ce joli moment de bonheur et de joie musicale.
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0: Ah, comme c'est la dernière de la saison, on retrouve tous nos habitués. Jean-Maurice est dans la place, tout baigne. Salut Jean-Mau.
2: Yes, oui, salut, salut.
0: Comment ça va?
2: Oui, très bien. Bah, je t'entends les chanter, là, pas mal, hein.
0: Oui, parce que hors antenne, je chante les chansons, et notamment les Beach Boys. C'est pas la plus facile, hein.
2: Non.
0: Non, mais c'est vrai, tu me fais un petit compliment comme ça, tu te moques pas, parce que quand même...
2: Non, pas du tout.
0: Non, oh, t'es gentil, t'es gentil. Jean-Maurice, oui, parce que Jean-Maurice, ouais. Toi t'es chanteur, tu chantes en chorale, toi.
2: Oui, ça peut m'arriver, oui, très bien. Bah. Enfin, j'aime beaucoup ça, je veux dire, je le fais moins souvent que je voudrais, mais ça va reprendre.
0: Ceci dit, avec les harmonies vocales des chansons des Beach Boys, voilà un groupe dans lequel, si vous chantez en chorale, vous pouvez aller chercher, ouais. Taper dans le répertoire, vous pouvez faire des belles choses. Alors Jean-Mau, tu m'as fait découvrir une chanson, celle que tu as choisi d'écouter ce soir. Je ne savais pas qu'elle existait, je suis très contente qu'elle existe. Donc, merci. Il s'agit d'un duo entre Vali et Jessie Chaton. Alors, Vali, il faut que tu expliques. Jean-Maurice, tu l'as découverte comme animatrice radio, comme chanteuse.
2: Oui. J'ai gardé en tête son époque Europe 2, hein, c'était pas mal.
3: Mais oui.
2: Une fois que, bien sûr, elle avait donc fait ses... Mais en fait, c'est plus une chanteuse, mais diseuse. Elle articule très très bien.
0: Oui.
2: Et donc, c'était la voix du duo de Chagrin d'amour. Quoi.
0: C'est ça, chacun fait ce qui lui plaît. C'est elle, la voix féminine de chacun fait. Là aussi, c'est pas facile. Ce qui lui plaît. Voilà, c'était elle, Vali. Et en fait, c'est une Américaine. Et donc, elle a ce petit accent tellement cool. Et
2: c'est ça qu'elle a entretenu, on dirait. Mais elle le fait très bien.
0: Elle le fait hyper bien. Et donc, en plus, elle avait un look pas possible. Tu te souviens, grande blonde avec les cheveux courts, là. Elle était à la télé aussi dans les années 80. Et puis ensuite, vraiment, ouais, la radio, quoi. La radio. Moi, je l'ai beaucoup écoutée sur France Inter. Elle avait une émission super qui s'appelait Système Disc. C'était trop bien. Elle recevait des artistes et tout. Et donc, alors, ce duo-là. Vali et Jessie Chaton.
2: Bah, écoute, ce duo, on se demande d'où il sort, mais j'ai écouté ça sur, donc ça a tout de suite attiré mon oreille, sur Instagram.
0: Okay.
2: Et enfin, surtout vu ce à quoi elle ressemblait. Elle était restée dans l'ombre, mais ça ne change pas tellement de cette époque-là. Et surtout, ça rappelle le duo avec Grégory à l'époque.
0: Donc avec Chagrin d'amour.
2: Exactement.
0: Voilà. Alors, si vous écoutiez de l'électro-rock dans les années 2000, sachez que Jessie Chaton, le garçon du duo que vous allez entendre maintenant, c'était le chanteur du groupe Fancy. Il a aussi chanté pour General Electric, pour Justice ou encore pour Rhinocéros. Voilà, une belle voix de mec bien aiguë. Et ce duo, Le Retour de l'amour, qui est sorti il y a quelques jours. Et voilà, je ne sais pas trop d'où il sort. Je sais que la production s'appelle Plaisir de France et ça leur va bien. C'est exactement ça.
2: Et puis ça fait très électro, et on a l'impression de revivre ces époques, quoi. Donc c'est super.
0: Ça sent le tube de l'été. On va se l'écouter, ta découverte, Jean-Maurice. Merci de l'avoir partagé avec nous. À la prochaine.
2: À la prochaine.
0: Merci, Jean-Mau. Merci. Voici Vali et Jessie Chaton. C'est Le Retour.

0: Vali et Jessie Chaton, le retour de l'amour, ça c'est vraiment ma découverte du jour. Merci à Jean-Maurice de l'avoir partagé avec nous.
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0: Et avec Stéphane Echer qui est en tournée, il a annoncé plein de concerts. Il cartonne hein, avec son 18e album sorti il y a quelques mois, Poussière d'or.

C'est d'une beauté, cette poussière d'or. Alors j'ai cherché quelles étaient les chansons les plus populaires de notre Stéphane Echer, et je dois dire que son premier gros tube remonte à l'album Silence, qui aura 40 ans l'an prochain.

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Non mais déjà à l'époque quand même, trop fort Stéphane. Il y a l'album Carcassonne aussi en 1993, très rock, très classe.

des bas et des grosses guitares. Mais l'album le plus populaire de Stéphane Escher et celui qui l'a fait entrer définitivement dans nos cœurs, nos oreilles et nos playlists, c'est Engelberg en 1991, il y a 35 ans. Oui, tout à l'heure, quand je vous ai fait l'année 91 en musique, j'avais omis volontairement vous parler de Stéphane Escher pour se le garder pour maintenant. Déjeuner en paix.

0: Le festival cet été, avant de partir bah là pour le coup sur les routes tout seul, Stéphane Echer, au Théâtre du Rond-Point à Paris du 30 septembre au 4 octobre et puis ensuite partout en France jusqu'à la fin du mois de novembre. Ne le ratez pas.
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0: Attention, attention, il y a de la pression sur les épaules de Ève, qui est la dernière auditrice de la dernière émission de la saison. Ève vient fermer la boutique. Salut Ève.
2: Bonsoir Émilie.
0: Comment ça va?
2: Ça va, je n'ai pas du tout la pression, je ne m'en fais pas, je suis heureuse.
0: Oh, mais nous, on est tellement heureux. À chaque fois que j'entends ta voix, Ève, moi déjà, ça me met en joie. Après, je me fais un peu peur. Je me dis, si jamais elle se met à la radio, je suis foutue parce qu'elle a vraiment une super voix. Ils vont me virer comme une poissonnière et ils vont prendre Ève avec sa voix de velours. T'as déjà fait de la radio, Ève, ou pas?
2: Alors, la première fois que je suis passée à la radio, c'était sur une antenne concurrente qui, à l'époque, était numéro 1 dans
0: oui,
2: mon cœur, pour
0: fait.
2: Une émission qui s'appelait Connexion avec Yann Kulig.
0: Oh, ah, mais dis donc, mais oui.
2: J'adorais. Donc, une fois ou deux, j'étais passée dans l'émission, et puis alors après, eh bien, c'était avec toi.
0: Oh là là, mais franchement, t'as une voix de radio, Ève.
2: Bah écoute, merci.
0: Tu te sers de ta voix dans ton travail ou pas?
2: Je suis enseignante, alors un petit peu, mais je ne chante pas. Hein. En revanche, il vaut mieux pour tout le monde.
0: D'accord, très bien. Alors Ève, tu nous as choisi une chanson merveilleuse, un peu magique même, qui s'appelle « Don't worry, be happy » de Bobby McFerrin, grand tube des années 80, mais encore aujourd'hui, ceci dit. Qu'est-ce qu'elle te procure, cette chanson? Pourquoi tu l'as choisie?
2: Ah bah tellement de calme, de paix, de sérénité. Tu as forcément un sourire scotché aux lèvres quand tu l'entends. C'est pas possible autrement. J'hésite parfois même, tu vois, j'adorais pouvoir, pendant les examens, diffuser cette chanson avant aux étudiants.
0: Oh,
2: parce
0: oui.
2: que je pense que vraiment, ça te met dans de bonnes conditions. Allez, c'est pas si grave, ça va bien se passer. L'important, c'est d'être heureux dans la vie. C'est comme un super beau message. Donc oui, j'adore vraiment, puisque ça va être l'été, les gens vont quand même peut-être être en vacances, taper Bobby McFerrin plus impro, public, gamme pentatonique, si vous arrivez à l'écrire, parce que bon voilà, il est tellement extraordinaire ce monsieur, c'est Monsieur McFerrin, vraiment.
0: Ah oui, immense artiste hein.
2: Alors, donc, il fait beaucoup de choses à cappella, hein, Don't Worry, Be Happy, mais certains jouent du piano, de la guitare, lui, il joue du public, des âmes, il arrive à faire participer les publics, et c'est tellement beau. J'ai vraiment un regret dans ma vie, c'est de ne pas l'avoir vu en concert, et là, ça commence à être un petit peu tard. Et moi, qui ai beaucoup de mal à sortir de chez moi, parce que pour certaines choses, c'est compliqué, honnêtement, je crois que si j'avais l'occasion d'aller à un de ses concerts, je me mettrais un bon coup de pied aux fesses, et j'irais m'amuser avec lui, parce que je trouve que ça doit être un énorme moment de bonheur. Mais c'est pas grave, heureusement, il y a YouTube, enfin, il y a Internet qui permet d'avoir accès à tellement de choses. Vraiment, vraiment, allez voir Bobby McFerrin impro et vous allez prendre un énorme shot de bonheur.
0: Très bien, ça c'est de voir comme on les aime. Vous faites ça, hein, les enfants, pour lundi matin, s'il vous plaît. Et Ève, on te remercie infiniment et on va chanter, siffler et taper dans les mains. C'est un a cappella absolument sublime et qui, normalement, fait l'effet d'un médicament.
2: C'est tout à fait. Vraiment, bel été à tout le monde. Grosse bise à toi et à toutes les équipes. Et puis rendez-vous en septembre.
0: Oui, à la rentrée. Bisous.
2: Bisous.

0: worry, be happy. Ça veut dire te fais pas de bile et sois heureux. C'est tout ce que je vous souhaite pour l'été qui arrive. Je vous le disais, Décibel sera là, les essentiels, les meilleurs moments tous les soirs à 20h sur votre radio ici. Et puis à partir du 31 août, Décibel, saison 5. Eh oui, qui l'eût cru. À 19h tous les soirs, on changera d'horaire, mais je vous le redirai à la rentrée. Pour le moment, je remercie l'équipe de l'émission qui était là ce soir. Il y avait Iris Guitoni, Christophe Hulens, Elodie Bianca Maria, Yannis Kalem et Franck Moilier.
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0: C'était Colline Rio, la Nantaise.
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0: En 1985, le public français se déhanche sur un hommage vibrant aux légendes du jazz. Duke Ellington, Oscar Peterson, Scott Joplin. Mais derrière ce titre se cache un souvenir de jeunesse beaucoup moins glorieux pour Michel Jonas.
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0: Des années plus tôt, alors qu'il n'est qu'un jeune pianiste inconnu, il descend dans une cave de jazz pour passer une audition. Il veut briller, mais le stress le paralyse. Il joue mal, il se ramasse complètement et ressort de là dépité. Plutôt que d'oublier cette humiliation, Jonas va en faire un tube. Il transforme son bide en une chanson entraînante, pleine d'autodérision et d'amour pour ses maîtres.
2: Un peu parti, un peu naze, je sors de la boîte de jazz, histoire de reprendre un peu le coup de ma vie.
0: La boîte de jazz recevra même une récompense au premier Vecteur de la musique en 1985.

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0: C'est un cri de ralliement qui a marqué les années 2000. Yalla ! Mais saviez-vous que ce tube de Calogero est né devant un poste de télévision ?
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0: Tout bascule quand le chanteur découvre Sœur Emmanuelle lors d'une interview. Il est instantanément fasciné par la force et l'énergie de cette petite sœur des pauvres. Avec son complice, Lionel Florence aux paroles, il décide de mettre en musique son expression favorite, Yalla, qui signifie

0: qui n'était qu'un hommage lointain devient une réalité bouleversante peu après la sortie de l'album 3. Et Calogero finira même par rencontrer Sœur Emmanuelle en personne.
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Il est terrible, cet air-là. J'espère que tu aimes, c'est assez beau, non? 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
2: Bonjour, je suis Romain, je suis dans la région girondine depuis 5 ans maintenant avec ma femme Gaëlle.
3: 9 secondes plus rapide que l'an dernier.
4: Oui, ça va bien, c'est le matos.
2: Bienvenue à la station, ici on vous accueille toujours avec du sport à la télé.
4: Allez, il va être intéressant de voir le temps.
2: Et vraiment quand on a une saturation de sport, on bascule sur de la musique.
5: Le scorpion stylo Vénus, c'est pas ce qui réveille le matin.
2: Mais bon, c'est l'amour.
5: L'amour du travail.
2: Exactement.
5: Nous sommes dans une station-service à Tauriac, mais vous l'aurez compris, ici on ne vend pas que du carburant, ce que viennent chercher les clients est parfois gratuit, il s'agit de liens sociaux. Sauf que depuis quelques semaines, les conversations se focalisent sur la flambée des prix de l'essence et du diesel.
2: Alors c'est vrai, au tout début du conflit, quand les gens se sont inquiétés, j'ai eu une fréquentation accrue. Après, les gens sont vraiment inquiets dans le sens de la géopolitique, de leur pouvoir d'achat et tout ça. Mais après, ils se sont résignés malheureusement à ça, quoi.
5: Expliquez-moi vos tarifs, comment vous les calculez et qui vous les impose?
2: Je suis indépendant quand même, donc ça veut dire que mon carburant, je l'achète, on me le délivre pas. J'ai un prix au mètre cube, puis après je déduis forcément au litre. J'applique une marge de 0,10% par litre de carburant, plus la TVA évidemment, et ça donne ce tarif-là.
5: Qu'est-ce que vous en pensez de cette flambée des prix du pétrole et du carburant?
2: On ne l'achète pas le jour pour le jour, donc j'imagine qu'il y avait des réserves avant de dire que tout augmente. J'imagine que quand ils ont acheté à bas prix, ils auraient pu continuer à avoir le tarif de carburant moins cher. Il y a quelqu'un qui gagne au change et c'est pas nous, quoi.
5: Est-ce que le distributeur, que vous êtes, le professionnel, mais aussi le particulier, doit faire le dos rond?
2: Il faut vivre avec. J'ose espérer que les choses vont bouger, quoi.
5: Alors la chance que vous avez, c'est que vous distribuez du carburant, mais pas que.
2: Alors c'est vrai que quand j'ai acheté, il y avait simplement la laverie que vous voyez là-bas au fond, le bar qui fonctionnait à moitié et donc les pompes à carburant. Fort de mon expérience et de mes diplômes dans la restauration, dans la cuisine, j'ai créé une cuisine où vraiment les gens s'y sentent bien. J'imagine qu'ils oublient un petit peu les tracas du quotidien chez moi. Donc on peut y manger, on peut y boire des coups, on peut jouer, on peut faire à peu près tout.
5: Quel est le top 3 des demandes de vos clients? En premier, le carburant?
2: Mon volume, forcément, c'est le carburant. Après, ça va être les cigarettes et puis après, c'est vraiment tout le reste.
5: On va rentrer dans la partie bar, dépôt de pain, bar tabac. Et c'est là où tous les jours, des habitants de cette commune, et pas que d'ailleurs, viennent discuter. C'est leur premier bonjour du matin ici.
2: 7h05, j'ai déjà mes premiers clients au café, donc forcément des gens qui vont travailler. Puis on échange sur tout et rien en même temps. Et je pense que je suis un peu le confident, le psychiatre du quartier, parce que voilà, ça, les gens se confient pas mal à moi et c'est plutôt plaisant.
5: En tout cas, ici à Tauriac, on parle de l'augmentation des prix et de la crise au Moyen-Orient, mais à la fin, fondamentalement, les choses restent les mêmes. Les clients fidèles continuent à faire confiance à Romain et à acheter leur carburant dans cette station reprise par Romain il y a 2 ans.
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6: À Brassimpouille, au cœur de la Chalosse, un témoignage de la préhistoire, le musée de la Dame. Des grottes, un archéoparc, un musée, un site exceptionnel. Notre guide, son directeur Benoît Ducam.
7: À Brassimpouille, tout commence avec la reprise des fouilles en 1981, ce qui va en fait amener la création du premier espace muséographique. Donc là, on est en 1980, hein, c'est vraiment le tout début du début. Quelques bonnes années après, en fait, à partir de 2002, que va être créer la Maison de la Dame, qui va être en fait le nouvel espace muséographique du site de Brassimpouille, autour duquel va se greffer l'archéoparc, qui est la partie extérieure du site sur laquelle ont lieu les ateliers, les animations, en ce moment notamment beaucoup d'ateliers avec des scolaires. Et depuis 2 ans maintenant, s'est rajouté à ce complexe le site archéologique des Grottes du Pape, qui se visite également sur Brassimpouille.
6: Si on remonte aux origines, quand a-t-on commencé les recherches?
7: Le site de Brassimpouille, en fait, il a été découvert en 1880, c'est-à-dire 100 ans avant finalement ce qui a lancé le musée aujourd'hui, avec à l'époque non pas des archéologues au sens où on l'entend aujourd'hui, mais plutôt des amateurs ou des érudits, puisqu'on est au tout début de l'archéologie, qui vont s'intéresser au site de Brassimpouille. Parmi eux, entre autres, Édouard Piat, qui découvrira en 1894 la Dame de Brassimpouille.
6: Cette fameuse Dame de Brassimpouille, c'est une statuette.
7: Alors voilà, la Dame de Brassimpouille, c'est une petite statuette en ivoire de mammouth qui est considéré aujourd'hui comme le plus vieux visage représenté de l'histoire de l'humanité. Et c'est une statuette qui a été, qui est datée, estimée. Alors, on est toujours en permanence en train de préciser les datations. Elle serait à peu près, elle aurait été sculptée à peu près il y a 29 000 ans.
6: Est-ce dire que nous avions des peuplades qui vivaient là, à Brassainpouille, dans la préhistoire?
7: Brassainpouille, finalement, on a la chance d'avoir des grottes qui se sont créées naturellement il y a plusieurs dizaines de milliers d'années. Et finalement, les hommes préhistoriques qui passaient dans la région, puisqu'on est toujours sur des tribus nomades, vont profiter de l'opportunité de cette petite cavité, vont s'installer dedans, et pendant plus de 20 000 ans, des tribus vont passer et agglomérer en fait des restes de leur activité, qui ont été découvertes du coup à partir des années 1880 et jusqu'à aujourd'hui encore, puisque on est toujours sur un chantier de fouilles à Brassainpouille.
6: C'est la communauté de communes Coteau et Vallée du Leuil qui gère le site, ouvert toute l'année, sauf en hiver, à part pour les groupes et sur réservation. Renseignements préhistoire-brassainpouille.fr. 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
8: Parmi les plantes que nos mamies et papis glanent dans la nature, nous avons la sauge. On dit la chauvia ou la chalvia en occitan d'ici. Vejaya kechem blokelo planta. Savez-vous à quoi ressemble la sauge? De belles fleurs mauves avec de longues tiges. Qui a de la chauvia d'inchou vorzier, des medeshi n'a pas métier. Qui a de la sauge dans son jardin n'a pas besoin d'un médecin. En agriculture, on s'en sert pour les vaches quand elles ont le ventre gonflé. Pour les humains, pareil. Pour tout souci digestif, de ballonnement, une tisane de sauge règle le problème. Au XVIIIe siècle, les asthmatiques roulaient des feuilles de sauge pour les fumer. Pour être en bonne santé, une recette de tisane, une bonne eau bouillie dans laquelle infuse feuilles de sauge et de thym. Chalvio bouillide, sauve la vida. Sauge bouillie, sauve la vie. Génial, non? Allez, adieu.
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1: Tous les jours, une rencontre grâce à Valérie Delos qui se déplace un peu partout au Pays Basque. Elle s'est arrêtée à Bayonne, où elle est tombée sur Mulen qui nous raconte une partie de sa vie.
2: Bonjour, je m'appelle Mulen, j'ai 48 ans et je suis de Bayonne.
3: Bonjour Mulen, aujourd'hui vous êtes une artiste, muraliste. Est-ce que vous êtes d'accord si je dis que vous êtes une résiliente?
2: Oui.
3: On va faire quelques pas en arrière dans votre histoire. Vous avez eu une première vie de sportive de haut niveau. Vous faisiez quoi?
2: Alors, j'ai été en équipe de France de volley et ensuite de beach volley. J'ai démarré aux alentours de 15 ans.
3: Ça veut dire un engagement de vie total? C'est-à-dire qu'on va pas au... à l'époque où vous allez boum, vous étiez focus, entraînement. C'était ça votre vie?
2: Oui, tout à fait. Et puis, comme je suis rentrée dans les structures d'entraînement intensive, pour moi, c'était aussi, je partais de la maison, mais j'avais comme objectif d'avoir mon baccalauréat pour que mes parents soient fiers.
3: Combien d'heures d'entraînement par jour à peu près?
2: On ne vit que pour son sport. On se réveille, on petit déjeune sainement, on part à l'entraînement, on fait de la musculation, on rentre, on déjeune, on fait une petite sieste. Puis on a une seconde phase d'entraînement l'après-midi. Puis ensuite, en fin de soirée, c'est les soins.
3: Donc une vie, on le comprend, hyper intense.
2: Oui.
3: Et puis un jour, dans votre vie, arrive un événement qui va tout arrêter.
2: Oui, j'étais relativement jeune, j'avais 39 ans. Et puis là, on m'annonce que j'ai un cancer de l'ovaire.
3: Vous n'aviez pas encore d'enfant?
2: Non. Mais bon, je pense que le fait d'avoir été sportive de haut niveau m'a permis de ressortir les cartes de la volonté, de se battre. En fait, l'objectif n'était plus d'atteindre la coupe ou la médaille, mais c'était de rester en vie.
3: Et ça dure combien de temps jusqu'à ce que vous puissiez reprendre une vie normale?
2: C'est une bonne question. Parce que d'un point de vue clinique, j'ai relativement été, entre guillemets, guérie très tôt. Au bout de 5-7 moi, mes analyses étaient totalement revenues à la normale. Par contre, ça a été tellement intense. En 5 mois, j'ai vécu 2 opérations et 3 cures de chimiothérapie où j'ai dû réapprendre à marcher 2 fois, j'ai perdu mes cheveux. Vous voyez, de vous en parler, ça me remet un peu d'émotion parce que c'était une période très intense, très sombre. Mais effectivement, une fois où l'hôpital vous dit « bon, c'est bon, maintenant revenez dans un an », c'est plus complexe parce que aussi tout l'entourage, je pense que c'est bon, on est sorti d'affaire, mais en fait, c'est comme si on se reprenait une seconde vague. Et c'est comme si, en fait, ça devenait réel. On est paumé, on sait plus. C'est comme un kidnapping, un peu.
3: Et comment vous avez rebondi? Comment ça se passe? Est-ce que c'est un déclic un jour? Est-ce que c'est un cheminement?
2: Alors, il faut savoir que ce genre d'épreuve, ça vous change à jamais. Il y a un avant et un après. C'est d'abord processer dans le deuil de son ancienne vie. Si on ne processe pas bien ses deuils, on reste aigrié et malheureux. En fait, pendant la maladie, j'ai accepté de mourir. J'ai vraiment travaillé le lâcher prise le plus lointain que je puisse faire. Par contre, je me suis dit, si je meurs demain, je meurs artiste. En fait, pourquoi j'y allais pas? Parce que j'avais peur. Peur de pas gagner assez bien ma vie, peur de pas savoir quoi faire, peur.
3: Ouais. En quoi l'art, ça a été une thérapie pour vous?
2: Cette épreuve m'a permis d'être à l'écoute de mes intuitions, de plus en plus, de faire confiance à mon cœur et un peu moins à ma tête. Et effectivement, aujourd'hui, en plus d'être artiste peintre, je suis art thérapeute. Donc j'accompagne des personnes le jour ils ont un événement douloureux à passer ou émotionnellement s'ils se sentent chargés, voilà.
3: Conclure, si je vous dis cette phrase très galvaudée, mais j'aimerais bien que vous rebondissiez dessus, si on dit que tout ce qui ne tue pas rend plus fort, du coup vous dites oui?
2: Un grand oui.
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4: Nous sommes avec une des dernières et la plus ancienne fabrique de pâtes de fruits en Auvergne. Avec Anthony Vallat, qui est le directeur général. Merci de nous recevoir, Anthony. Nous sommes face à une vieille photo qui montre, je pense, le tout début de cette maison Cruzy, c'est ça?
5: C'est pas le début historique, puisque la maison Cruzy a été fondée en 1880, mais c'est effectivement une photo du site de fabrication ici, sur la zone du Brézé, telle qu'il était en 1956, au moment où la maison Cruzy a déménagé du centre de Clermont pour venir s'installer sur la zone du Brézé.
4: Construction construction de l'usine Goffredi, avenue Jean-Mermoz, sur le champ d'Angélique. Et on aperçoit des angéliques oui. sur ce champ.
5: Et l'angélique étant un des produits un petit peu signature des confiseurs et de la confiserie. Et donc c'est un beau clin d'œil de l'histoire que de penser que voilà, notre site de fabrication ici est basé sur un ancien oui. champ d'angélique. Voilà.
4: L'angélique, ces petits bâtonnets de couleur verte, hein, c'est
5: exactement.
4: Ça, je ne dis pas de bêtises.
5: Il y a beaucoup de particuliers qui ont aussi de l'angélique à la maison.
4: Voilà. C'est la tige.
5: On confie la tige, tout à fait.
4: D'accord, oui. Ok. Et aujourd'hui, vous en faites toujours. Vous avez toujours des producteurs d'angélique qui bossent avec vous.
5: Oui, tout à fait. C'est un agriculteur qui vient nous livrer en tracteur chaque année. Tout à fait. C'est au mois d'août, quand la récolte est prête, on se met d'accord avec lui l'année d'avance sur les quantités dont on aura besoin. Et puis il vient nous livrer. On la travaille, on la prépare, et puis après on va la faire confire. Donc c'est un produit auquel on tient beaucoup.
4: Il y a toujours une grosse tradition autour de ça. Enfin, en Auvergne, on offrait des pâtes de fruits. C'était un incontournable.
5: Effectivement, la création de la pâte de fruits a été faite en Auvergne. Hein, à la base, la pâte de fruits s'appelait la pâte d'Auvergne. Et c'était vraiment une spécialité, on va dire, régionale. Ce qui a fait que l'Auvergne était une terre de fruits confits, c'est que, on va dire que la noblesse venait, descendait de Paris dans le 16e, 17e siècle et venait dans les cures, à Roya ou autre. Ils découvraient, ils dégustaient les fruits d'Auvergne. Et la méthode de conservation à l'époque, hein, puisqu'on n'avait pas toute la pasteurisation, etc., c'était de confire les fruits. Ce qui faisait que, du coup, les confiseurs auvergnats ont prospéré sur la base des gens qui venaient en cure et qui ramenaient leurs fruits à Paris en général. C'est comme ça que la confiserie et le métier de confiseur a démarré en Auvergne.
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1: Pierre Nus s'installe pour les astuces de sa mamama. Bonjour Pierre.
6: Guten Morgen Hubert, salut Bissam.
1: Info pour celles et ceux qui viennent de découvrir peut-être une rayure sur un de leurs meubles.
6: Hop là, je vais d'en passer. Oui, ça arrive, hein, une dent de chien, une griffe de chat. Jouets de bébé, les roues des camions en plastique, ça laisse des traces des fois. Bon, un petit choc, ça peut parfois abîmer vos meubles préférés, mais ma maman m'a rassuré, elle m'a dit d'acheter des noix. Alors c'est pas parce que je porte le même patronyme que j'en fais la promotion, mais le cerneau de noix est riche en huile et graisse naturelle. Mais c'est l'intérieur de la noix, car n'y allez pas avec la coquille pour frotter sur le meuble, ça va empirer les choses. Vous frottez le cerneau directement sur la rayure en allant dans le sens du grain du bois. Bon, vous faut un peu frotter, hein.
1: Vous frottez longtemps. Un petit peu quand même.
6: Voilà, il faut que l'huile sorte. Et il faut laisser agir l'huile pendant environ 5 à 10 minutes pour qu'elle pénètre le bois. L'huile libérée va dans la rayure, ça aide à nourrir le bois sec qui est exposé par la rayure. Et surtout, les pigments naturels de la noix vont aider à teindre la rayure. Et ça va mieux correspondre à la couleur du bois qui l'environne, ça la rend beaucoup moins visible, cette rayure. Ensuite, vous laissez agir, vous essuyez l'excès d'huile avec un chiffon doux et propre, n'y allez pas avec le côté vert de l'éponge, Gal, et vous lustrez légèrement la zone. Alors ça fonctionne beaucoup mieux sur les rayures peu profondes et sur les bois dont la couleur est proche de celle du cerneau de noix, donc un brun assez clair. Mm-hmm. Les meubles verts ou rouges, vous oubliez.
1: Oui, bah. Bah,
6: merci, ma maman.
1: Oui.
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7: Les petits bonheurs, généralement, ce sont des sourires qui se récoltent tous les jours au hasard des rencontres. Il suffit d'un micro ici, de ne surtout pas prendre de rendez-vous et de ne pas se présenter. Ça marche très bien à Megève, par exemple. Nous sommes donc en Haute-Savoie, sur les hauteurs de Megève, au Mont d'Arbois, pendant que des chevaux sont en train de monter dans une bétaillère.
8: Bonjour.
7: Matin de bonne heure, venez vous occuper des bêtes.
8: C'est ça, on vient les mettre au chaud, ouais.
7: Ah, c'est-à-dire que là, ils quittent la montagne?
8: Ouais, ce coup-ci, ouais, c'est bon. Ce coup-ci, on va les ramener, on va les mettre en pension pour cet hiver, ouais.
9: Ils ont passé tout l'été en montagne, donc ce coup-ci, ça y est. Ils vont aller se mettre au chaud pour l'hiver.
10: Eux, ils font toute la saison
9: là,
10: ici ?
9: Ouais, ceux-là, ils font toute la saison ici. Il y en a qui sont là pour la monte, il y en a qui sont là pour l'attelage. Et puis, vu que nous, on est élevage, il y en a, ils sont juste là pour grandir.
10: Vous, c'est pas juste un loisir, c'est votre métier ?
9: Ouais, moi, c'est mon métier. Ouais. Je suis cocher palefrenier. Ouais.
10: Quand vous dites pour l'attelage, c'est les calèches qu'on peut voir à Megève, par exemple ?
9: Exactement, c'est ça.
10: Donc, les chevaux, quand ils sont pas attelés, on les voit ici sur les hauteurs de Megève ?
9: Ouais, c'est ça. Nous, on en a à l'Alpette, comme là en face, en haut de la côte 2000. On en a aussi au Mont d'Arbois, là, juste derrière. Et puis, après, au fur et à mesure de la saison, on les fait descendre petit à petit. Puis là, ils atteignent leur point le plus bas sur Megève. Puis après, on les change de département et puis voilà.
10: Donc là, ils montent dans le bus.
9: C'est ça, ouais. Ils montent dans le bus. Là, je vais en mettre 4. Là, après, j'ai mon patron qui va arriver. Il va prendre le reste. Et puis après, on va prendre un camion et une remorque. Puis on y charge tout dedans. Puis lui, il part cet après-midi.
10: Et là, il part où, hein, en résidence d'hiver ?
9: Ils partent dans l'Allier, ceux-là. Ils partent dans l'Allier. Ils ont des gros champs de plusieurs hectares où c'est qu'ils ont du foin, des abris pour eux, de l'eau à volonté. Et puis voilà.
10: L'Allier, donc en Auvergne, si je ne m'abuse, il fait pas beaucoup plus chaud qu'ici l'hiver.
9: Non, il fait pas beaucoup plus chaud. Mais par contre, ils auront plus d'herbe qu'ici, on va dire. Ils auront moins de neige, ils auront un peu plus de foin, un peu plus d'eau. Parce que nous, ici, c'est qu'on est tout de suite dans la neige. Et puis nous, on n'a pas assez de foin pour tous les nourrir l'hiver. Donc on préfère les mettre en pension. C'est beaucoup plus agréable pour eux. Puis pour nous, l'hiver, on a déjà bien assez de boulot comme ça. Donc au moins, ils sont un peu tranquilles aussi de leur côté.
10: Alors justement, vous faites quoi l'hiver si vous avez plus de chevaux ?
9: Alors c'est pas qu'on en a plus, c'est qu'on en a moins. Toute la partie élevage en fait part tout en pension et en fait l'hiver nous on fait énormément de calèches. Sur Megève, on a des grosses calèches qui montent jusqu'à 12 personnes. C'est qu'on fait les fondus en calèche en soirée ou midi et on fait juste des balades en calèche.
10: Bon, vous j'imagine que le cheval c'est une passion, on fait pas ce métier là par hasard.
9: Mon grand-père était déjà éleveur de chevaux. Là maintenant je bosse chez un ami de mon grand-père. Puis voilà, après on fait ça par passion. De toute façon, c'est pas par l'argent qu'on va le faire, hein, comme dans tout métier agricole.
10: Même à Megève.
9: Même à Megève, l'agricole, ça reste l'agricole, à Megève ou pas.
10: Je peux vous demander votre prénom ?
9: Moi, c'est Mathieu, moi.
10: Et c'est quoi le dernier petit bonheur de Mathieu, s'il vous plaît ?
9: Mon dernier petit bonheur, c'est d'avoir fait un galop sur les crêtes de la côte 2000 en plein été avec le soleil couchant. Et ça, je pense que je m'en souviendrai jusqu'à ma mort.
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11: Et le cocktail américain, c'est quoi ?
12: C'est un cocktail grillé avec une sauce américaine, tomate, échalote, une pointe de cognac, du vin blanc. C'est un peu relevé.
13: Un déca,
14: pâté, jambon, c'est du cornet, gruyère, chantal, rosé, jambon de pays.
15: Eh ben tout ça, ça va aller dans la blanquette.
16: Bon appétit.
17: Rien n'est meilleur qu'un bon steak frit. Rien n'est meilleur qu'un bon.
18: Moustache et les gros mineurs, emportés par un swing follement sympathique, chantaient « Rien n'est meilleur qu'un bon steak frites ». Un plat de bistrot qui fait l'unanimité, à condition d'un bon faux filet ou onglet de chez le boucher et des frites maison. Beaucoup trop de restaurants succombent à la facilité de la frite surgelée, ultra transformée, amidon modifié, fibre de pois, sucre, souvent trop molle, trop grasse et trop salée.
19: On va manger des frites.
20: Oh oui, des frites.
18: Frites. Non, la frite, la vraie, celle de la femme et de l'homme moderne, est confectionnée uniquement de pommes de terre qu'on épluche, Binge, Mona Lisa ou Rosabelle, qu'on plonge en double cuisson dans un bain d'huile de tournesol, colza ou graisse de bœuf pour les puristes. Un peu de sel et basta.
21: Comme ça, la maison, avec mon papa et ma maman, quand ça nous prend, on s'éclate à la frite. Oh oui, des frites.
18: Dernièrement, le journal Libération a eu la bonne idée de faire un tour opérateur de la meilleure frite à Paris.
21: Je viens droguer. Je me drogue à la frite.
18: Côté street food, deux adresses pour les junkies de la pomme de terre, un néo-kebab chez Mehmet, rue Ramet dans le 18e arrondissement et Patate dans le 6e rue Saint-André-des-Arts. Une échoppe, sa vitrine et une barricade de grosses pommes de terre, cornet de frites à 4 euros.
22: Coupez-les en fines lamelles, plongez-les dans l'huile bouillante, salez-les. Et vous aurez des frites. Ni Dieu, ni maître, mais des frites, bordel.
18: Autre pépite, Chantefable, 93 avenue Gambetta, du très gourmand Tom Lefebvre. Il propose des frites croustillantes qui brillent dans les miroirs de cette belle vieille brasserie 1910 avec une entrecôte de compétition et une carafe de Saint-Joseph. On n'est pas loin du paradis. Des frites. Dans le peloton de tête également, les frites du Cornichon, un néo-café populaire, 2 rue des Goncourt dans le 11e arrondissement. 8 euros le cornet au comptoir avec une pinte de bière Jupiler et tout va bien. Le Paul Chen des Frères Dufour, rue du Cherche-Midi, contrairement à leur nom, pas de frites au four, mais de l'inattaquable bien doré.
13: Mais maintenant on en a une friteuse sans odeur, Seb.
18: Enfin, dans l'esprit des baraques à frites des ch'tis de Roubaix ou de Tourcoing, à Vitry-sur-Seine, dans le Val-de-Marne, place Robespierre, près de la mairie, cornet de frites à 3,50 €, préparé avec amour et surtout avec de la graisse de bœuf.
21: Je ne peux pas me passer de frites, c'est plus fort que moi, ça me rend fou.
18: Les tops du journal Libération, les meilleures frites de Paris à consulter sur Internet. Toutes affaires cessantes, stop au quinoa, boulgour et autres usurpatrices de patates douces qui n'a strictement rien à voir avec le tubercule de Monsieur Parmentier. Paris la frite, Paris cornet, Paris l'enfance.

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1: Votre cousine a décidé d'organiser son anniversaire, seulement les temps sont durs. Elle voudrait réunir la famille, mais faire ça à moindre frais. Vous savez, les réceptions dans les grandes familles, ça fait vite cher, hein. Rien que la famille proche, ils sont 25. Deux, trois cousins en plus avec les gosses, on monte vite à 50. Alors elle a une idée. Elle se dit, je vais faire à manger des pentières au four avec des saucisses au barbecue. Et ils ramèneront chacun une ou deux bouteilles. Et là, votre cousin, il dit, Vadius, ça va faire une paire de bouteilles. Ne paniquez pas, Wikizef est là pour vous aider. Votre cerveau s'est mis en route à essayer de compter. Et vous ne parvenez pas à trouver comment une trentaine d'adultes en ramenant une ou deux chacun, voire trois, on arrive à une simple paire.
2: Définition.
1: Une paire de bouteilles ? Beaucoup de bouteilles. C'est simple, hein. Mais attention, quand on dit une paire de bouteilles, c'est quand on sait qu'il va y en avoir beaucoup, peut-être même de trop, mais on ne sait pas combien. Et en acceptant ce qui va par paire naturellement, les chaussures, les tototes, les chaussettes, les prunes et les jumeaux. Par contre, à un colloque de jumeaux, on peut dire, des jumeaux là-bas, il va y en avoir une paire. Et si on va par là, dans le dressing de votre femme, je suis sûr que des chaussures, il y en a aussi une paire.
2: Exemple.
1: Une paire de manifestants selon la police, une belle paire de manifestants selon les syndicats. Je crois qu'on a fait le tour. Depuis le temps des Wikizef, je crois, j'en ai fait une paire, je suis sûr.
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1: Bonjour, je m'appelle Esteban Raymond, ma passion est d'organiser les fêtes votives.
2: Je voudrais un jaune et des glaçons dans un verre à ballon.
1: Ah, étrange, quand on vient du Sud, c'est pas étrange. C'est la tradition, c'est la beauté du Sud. Ça me représente du plaisir parce qu'on organise quelque chose qui donne de l'envie aux gens, qui donne le sourire aux gens. Ça permet de se retrouver, c'est ce qui est beau.
3: Vous avez toujours vécu avec ça dans votre village, les villages?
1: Ça fait 22 ans que je vis ici, depuis le 15 octobre 2003 où je suis né, et je vis depuis avec les fêtes votives.
3: Donc Saint-Hilaire-d'Ozillon, les fêtes votives, elles sont incroyables ici?
1: Ah, ici, Monsieur Duport-Jouronnet est un très très bon président. Moi, je suis président dans le village voisin, à Question-du-Gard. Bon, ben, ça fait depuis mon plus jeune âge où je fais la fête. Donc maintenant, faire monter la fête, monter les projets de la fête votive toute l'année, moi, c'est un honneur. On organise toujours des surprises. Chaque année, on change. Chaque année, on peut rajouter une manade. On peut changer les DJ. On peut changer les animations qu'il y a dans la fête. On peut changer même ce qu'on fait au cours de l'année parce qu'il n'y a pas que les taureaux. Il y a les lotos, il y a les soirées. C'est le loto, je crois que c'est même plus compliqué à organiser que la fête votive.
3: Pourquoi ça vous passionne tant d'organiser tout ça?
1: Donner autant de sourires aux gens. Faire vivre nos traditions, c'est magnifique. Moi, j'aimerais que plus tard j'ai des enfants, ils puissent vivre la même enfance que j'ai eue avec les fêtes votives. C'est magnifique. Avec tous ces problèmes d'assurance, de maladie actuellement, c'est très compliqué, mais on va arriver à se relever.
3: La fête votive démarre. Vous en profitez quand même un peu ou...
1: On en profite, mais on travaille beaucoup. On travaille beaucoup. Mais grâce à tous les membres qu'on a, on peut arriver à tourner un peu. Des fois, il y en a un qui va faire la fête pendant que les autres servent et on essaye de tourner. Puis à des moments, on a les parents qui passent derrière le comptoir et nous, les enfants, on retourne faire la fête.
3: Votre fête votive, elle est parfaite. Elle serait composée de quoi?
1: De bonheur, de joie et de beaux taureaux. Le plaisir de voir les gens heureux, le plaisir que nous, on soit heureux. Même en servant, en s'occupant de la fête, il faut qu'on soit heureux. Il faut qu'on fasse la plus belle fête pour que les gens soient les plus heureux.
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5: La politique et l'amour ne font pas bon ménage. Dans cette nouvelle histoire, on plonge dans le quotidien du premier président du Parlement de Bourgogne. Voici la légende de Giroux le Fou et Marie Baillet. Extrait de votre ouvrage, Sandra Amani, Amour et passion d'antan en pays bourguignon, aux éditions de l'Escargot Savant. Bonjour Sandra.
6: Bonjour Charlotte.
5: Nous voici en l'an de grâce 1634, sous le règne de Louis XIII. Pierre Giroux vit à Dijon et aime beaucoup les femmes.
6: Notre président a 30 ans. Il est marié à une femme de la haute société, Mademoiselle Legout de la Berchère. C'est grâce à son épouse que Pierre a si bien réussi en politique. Même s'il ne l'aime pas, pour sa carrière, il ne peut pas s'en séparer. Après plusieurs aventures sans lendemain avec des prostituées beaunoises, Pierre Giroux tombe éperdument amoureux de la femme de son cousin, Marie Baillet. Et cet amour est réciproque.
7: Grand Dieu, dire que cette femme n'est même pas jolie. Pourquoi l'amour est-il si capricieux?
6: Quelques mois après leur coup de foudre, les amoureux ont de plus en plus de mal à dissimuler leur relation extra-conjugale. Lors des réceptions, ils s'isolent dans les petits salons où ils échangent des baisers passionnés. Ils ne peuvent plus se passer l'un de l'autre. Un soir, après une étreinte fugace dans un placard, Pierre n'en peut plus.
7: Si seulement nos deux minables conjoints étaient morts, ma tendre Marie, nous pourrions alors arrêter de nous cacher. Je te fais la promesse qu'on sera un jour réunis. Je vais d'abord m'occuper de mon cousin.
6: Aussitôt, Giroux dépêche Denis Cartaud, l'un de ses fidèles amis, et lui demande, moyennant 20 pistoles, d'éliminer l'encombrant cousin Baillet dans les bois du Val-Suzon. La première tentative échoue. Tout comme comme la deuxième dans la forêt de Bressay-sur-Tille. Le président est furieux.
7: Bande d'incapables ! Il va donc falloir que je me débarrasse moi-même de cette vermine. Mais en attendant le bon moment, occupons-nous de l'autre idiote. Je ne peux plus supporter sa présence chez moi. Je la déteste.
6: Justement, l'occasion est belle. Madame Giroux ne se sent pas très bien ces derniers temps. Elle se plaint de la tête, du ventre, elle vomit sans cesse. Pierre fait donc appel au docteur Rodot. Le fameux praticien s'installe chez les Giroux pour suivre au plus près l'évolution de la santé de madame. Nuit et jour, le médecin reste au chevet de sa patiente. Il lui donne des potions, non pour guérir son mal, mais pour la faire mourir à petit feu. 10 jours plus tard, l'épouse décède d'une maladie incurable, impossible à combattre. Le docteur Rodot sera grassement rémunéré.
7: Maintenant, c'est au tour de l'autre imbécile.
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5: Jusqu'où iriez-vous par amour ? En septembre 1638, Pierre Giroux, le premier président du Parlement de Bourgogne, devient complètement fou. Vous écoutez l'histoire de Sandra Amani, extraite de l'ouvrage « Amour et passion d'antan en pays bourguignon » aux éditions de l'Escargot Savant. Pierre Giroux et la femme de son cousin, Marie Baillet, sont amants. Après avoir éliminé sa propre épouse en l'empoisonnant, un dernier obstacle se dresse devant ce couple sordide.
6: Ce soir de septembre 1638, le cousin Baillet se rend gaiement chez Pierre Giroux. Il est en compagnie de sa femme, Marie.
8: Mon cher cousin, quel plaisir de vous recevoir. Prenez donc place à cette table, juste à l'endroit où s'asseyait ma tendre épouse. Oh, elle me manque terriblement, vous savez. Un peu de compagnie sera salutaire pour moi. La solitude où m'a plongé sa mort me désole.
6: Le vin coule à flot, et surtout dans le verre du cousin. Bientôt complètement ivre, le cousin Baillet perd la raison. Pierre rit avec lui mais ne boit pas. Marie tremble à mesure que s'écoule le repas. Elle est déjà prise de remords. Lorsque Baillet s'apprête à prendre congé, Giroux s'empare d'un immense couteau à viande. Le cousin, complètement saoul, ne réagit même pas. Quand le couteau le frappe en plein cœur, Baillet pousse un cri horrible! Un cri de bête qu'on éventre. Il meurt estomaqué. Le cousin Baillet, après une soirée fort arrosée, aurait perdu la tête et a mystérieusement disparu. Les jours suivants, Giroux s'assure que personne ne le dénoncera. Il commence par éliminer ses complices. On n'est jamais trop prudent. 12 personnes sont ainsi victimes de la folie du tueur.
7: Mince, j'ai oublié l'avocat. Humbert doit mourir, sinon il ira clamer au juge que je l'ai consulté sur des questions d'héritage.
6: 2 années passent. Les corps des victimes, bien dissimulés, ne sont jamais retrouvés. Les 2 amants restent discrets et continuent de se voir en secret pour ne pas éveiller les soupçons. Mais la vieille mère du cousin Baillet ne peut croire en la disparition de son fils si talentueux. Sa belle-fille, Marie, lui suggère de porter plainte contre X sur les conseils du diabolique Pierre Giroux. Les premiers à être interrogés sont les domestiques du président. Ils cèdent après des nuits de torture et avouent l'impensable. Le corps de Baillet a été mis dans un sac et caché dans un hôtel particulier de Dijon. Le 6 mai 1643, Pierre Giroux est enfermé dans les cellules du château de Dijon. Le tribunal ne tarde pas à donner son verdict.
9: Qu'on lui coupe la tête !
6: Marie, qui a quitté la ville de Dijon avant la mise à mort de son amant, est arrêtée quelques temps plus tard et condamnée à mort. Un ami du roi sauve sa tête et obtient l'annulation de la condamnation. Marie peut alors se remarier.
5: En espérant que sa prochaine union sera moins mortelle.
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11: À quoi servent les maths ?
12: Par exemple, si on est coiffeuse, pour faire payer ses clients, au lieu que de prendre une calculette, le faire de tête comme ça, le plus rapidement, comme ça on n'utilise pas trop notre téléphone. Puis c'est intéressant les mathématiques.
13: Moi je trouve que ça sert à tout et à rien. Les profs, ils disent faut savoir convertir, mais ça sert à rien quand on est grand en fait. Dans n'importe quel métier, il faut savoir les maths. Convertir, si, il faut. Parce que ça se trouve, à un moment donné, l'occasion elle va venir, tu vas pas savoir et ça va être compliqué. Et moi je préfère les maths que français.
14: Moi, je me dis, c'est comme toutes les autres matières, plus tu sais de choses et tu es bon en maths, français, grammaire, plus tu auras plusieurs métiers à ta disposition.
15: J'ai jamais trop aimé les maths, mais je sais que je pense que ça va beaucoup servir.
16: En fait, les maths, c'est une des premières matières à être inventée. Les maths, c'est la base de l'école. Hein.
17: Pour payer quelque chose, il faut se servir des maths pour, par exemple, compter les pièces, les billets, etc. En fait, les maths, il y a beaucoup de choses qui servent à beaucoup de choses. Il y a des choses où tu vas jamais t'en servir en mathématiques, quoi. Par exemple, la géométrie, tu t'en sers que dans quelques métiers, tu vas pas t'en servir dans tous les métiers du monde.
18: On était parti à Cultura et j'avais pris des sous, mais j'avais mal compté. Donc, je demande à ma mère de payer parce que j'avais pas assez. Mais du coup, faut compter tout, faut compter les centimes et les euros et tout ça.
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1: Salut Brésil.
2: Qui êtes-vous? Qu'est-ce que vous faites ici et à qui ai-je l'honneur?
1: Je m'appelle Jérémy Thierry.
3: C'est quoi ses prénoms? Qui s'appelle comme ça?
4: C'est Jérémy.
5: Tu as quel âge, mon grand?
1: J'ai 34 ans et je suis chocolatier glacier.
3: Bah, c'est super, c'est ce que tu voulais. Tiens, je t'ai amené un peu de glace, mûre pistache.
1: Et je suis dans les petits bonheurs.
6: On va se régaler.
7: Il va manger.
4: Et elle est où ta maison?
1: Je suis de la forêt Fouesnant, je vis à la forêt Fouesnant, j'ai grandi à la forêt Fouesnant, j'étais à l'école à la forêt Fouesnant.
8: C'est bon, on a compris.
1: Et si j'avais à la caractériser, c'est la mer forcément. C'est une commune du littoral avec un des plus gros ports de...
8: De quoi ?
1: Plus gros ports de plaisance de la région.
8: Ah ouais ?
1: Donc on y passe beaucoup de temps.
9: Et le temps, c'est de l'argent aussi.
1: Il y a beaucoup de boulot aussi à la forêt Fouesnant, donc on n'a pas trop le temps d'en profiter, mais il y a les Glélans. L'archipel des Glélans. On y passe souvent des vacances, des week-ends, des soirées, histoire de décompresser après des journées compliquées au boulot. On a de la chance d'avoir un petit paradis comme ça à 30 minutes de navigation de la côte.
4: C'est un endroit magnifique.
3: Allez, on va se balader.
1: Mon coin préféré quand je me balade, c'est le lac de Guerlédan. Il y a plein de petites balades sympas à faire au départ de Guerre, où il y a une station nautique, une base nautique avec de quoi faire du pédalo.
10: En pédalo, mais c'est que c'est pas tellement la saison pour faire du pédalo.
1: Et une petite plage de sable blanc, voilà, il y a des restos, des bars, je trouve ça sympa, ça nous évade un peu. D'autant plus quand il est vidé, ça n'arrive pas souvent, mais on peut découvrir ce paysage lunaire et puis les maisons qui ont été ensevelies par les eaux. Qui sont découvertes.
4: Ça se passe sur la Lune, tout ça?
1: Quand tu marches dessus, ça, le sol est souple, ça, et puis ça fait des grands cratères comme si on était sur la Lune, quoi.
4: Tu veux voir mon coucher de soleil?
8: Non, sans blague, c'est pas la peine.
11: Ce matin, exercice d'expression orale.
1: L'expression bretonne que j'utilise et dont j'ai été martelé, mon grand-père le disait souvent, nom dégueu.
12: Mais du rythme, du mouvement, mais t'es si bon poyou, dans ta gueule.
1: Nom dégueu.
13: Pas un gueu, j'en prie, Jean-Pierre aussi est un gueu, ça m'empêche pas d'être un mari sympa.
14: Lui, un gueu, oh,
1: et en général, quand il disait ça, fallait courir. Allez, salut.
15: Un bonne santé, les gueux.
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16: On prend de la hauteur aujourd'hui à Montarcher, un village qui cumule plusieurs particularités. D'abord, c'est le plus haut village de la Loire, à 1160 mètres d'altitude. C'est une des plus petites communes du département, en superficie aussi. Et puis le lieu où a été produit une archive presque unique en France. Pour nous en parler, j'accueille aujourd'hui Sarah Duris. Bonjour Sarah.
17: Bonjour Eddy.
16: Guide conférencière à l'Office du tourisme Loire-Forêt. Quelle est l'histoire de ce document si rare et ancien ?
17: Il s'agit d'un registre d'état civil. Il recense les naissances, les mariages et les décès sur la commune de Montarcher. Mais ce qui fait qu'il est tout à fait exceptionnel, c'est la date à laquelle ce registre débute, 1468, soit la fin de la période médiévale.
16: Est-ce que cela veut dire qu'il n'y avait pas de registre d'état civil avant ?
17: Non. L'obligation de produire un document comme celui-ci est ordonnée par l'État au XVIe siècle. Et cette ordonnance n'est pas toujours bien respectée par les paroissiens. Ici, la population est recensée avec 70 ans d'avance.
16: Est-ce qu'on connaît l'auteur de cette archive ?
17: Oui, c'est le prêtre de Montarcher, nommé Claude Ferrier, qui a tenu le registre pendant 49 ans. On y lit les noms, les dates et même les métiers des anciens archimontois, mais aussi la météo.
16: Ah, ça m'intéresse. Est-ce que les conditions climatiques de l'époque étaient bonnes ?
17: Alors, c'est difficile à dire parce que ce sont principalement les mauvaises années qui sont inscrites. On lit des sécheresses, des tempêtes et même un tremblement de terre. En 1543, suite à une invasion de chenilles ayant entraîné une famine, l'évêque du Puy prend une mesure exceptionnelle, excommunier les fameux insectes. On vous laisse juge de l'efficacité de cette mesure. Il évoque aussi les épisodes de peste.
16: Des documents qui renferment de drôles de surprises. Où est-il conservé aujourd'hui ce fameux document ?
17: Il est gardé précieusement aux archives départementales à Saint-Étienne. Il a longtemps été le plus ancien registre d'état civil de France et donc a été présenté lors d'une exposition universelle à Paris. Aujourd'hui, c'est le deuxième plus ancien de l'Hexagone, mais c'est le mieux conservé des deux.
16: Un véritable trésor qui témoigne de la vie des habitants de Montarcher. D'autres histoires et légendes sont à découvrir sur place, notamment lors des visites guidées menées par les guides de l'Office du tourisme Loire-Forêt. Merci Sarah Duris.
17: Merci.
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0: avaler des légumes aux ados, c'est souvent mission impossible.
1: Parce que c'est pas bon.
0: Et si en plus les légumes sont moches, bah là c'est carrément la guerre.
2: Oh, toi, file dans ta chambre, avec ça saute. Dépêche-toi, allez, ouste.
0: Carottes tordues, navets craquelés, patates trop grosses ou trop petites, difficile de leur faire avaler tout ce qui sort des standards parfaits des supermarchés.
3: Non, j'ai pas faim.
0: Du coup, les légumes moches finissent à la poubelle. Pourtant, ces légumes-là ont autant de goût, voire plus de caractère. Mais non, ils ne rentrent pas dans le moule. Comme dans la vie, ce qui n'est pas dans la norme est souvent mal perçu. Et dans l'alimentation, bah, carrément jeté.
3: Je me rappelle dans le temps que, quand j'étais petite, qu'on ne gaspillait rien.
0: Au lycée d'Avier à Joigny, on a décidé de casser les codes et de ne rien gaspiller avec une soupe un peu spéciale.
2: Tiens, ça c'est de la soupe au chou.
0: Alors, elle n'est pas forcément au chou, mais tous les mercredis, entre 10h-10 et 10h10, c'est l'effervescence dans la cafétéria. Des centaines d'ados, des cuillères qui s'agitent, des verres de soupe qui disparaissent en un clin d'œil, 150 portions englouties avec le sourire. Le secret ? Une soupe préparée avec des légumes moches. C'est tellement bon. Bah oui, des carottes difformes, des pommes de terre irrégulières transformées en un délice réconfortant.
4: Avant, j'étais moche. Ma vie était un enfer.
0: Et puis l'équipe choc de l'association Lycévasion, née en 2025, est arrivée et elle a tout changé. Avec cette idée choc, et si on montrait que moche ne veut pas dire mauvais ? Et ça marche, les élèves adorent, tout se passe comme sur des roulettes au lycée Louis Davier. Voilà un geste d'éducation de bon goût, doublé d'un geste solidaire et anti-gaspi, qui met dans le mille. Du coup, j'ai envie de m'y mettre aussi. Allez, sauvons les légumes moches.
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3: Et là, comme au cinéma, on se retrouve au ralenti.
4: Ah.
5: Cathy
4: Laissez-nous. La déclaration comme ça, ça fait rêver. Ouais. Hein,
6: ah, c'est beau.
3: Alors, on vous en fait pas tous les jours, ils vont aider comme ça. Hein.
4: Ah, non. Bon, alors par contre. Une semaine encore où on va.
3: Oui, on se passe pas juste en scène.
4: Chevaucher, se croiser, quoi.
3: Ah, direct comme ça. Cathy, elle tourne pas autour du pot.
7: Nous avons les chicoufs à garder.
3: C'est qui ça, les chicoufs?
7: C'est nos deux petits-enfants. Ah. Deux de nos petits-enfants. Chic, ils arrivent. Ah. Et ouf. Ils sont partis.
3: Ah là, c'est pour ça, d'accord. Bien vu.
7: Il y a beaucoup de gens qui disent ça.
3: Ah mais je connaissais pas, vous m'apprenez quelque chose,
7: ah, ben
3: c'est
7: voilà,
3: génial.
7: Des chicoufs.
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8: Mon père, il m'apprend à cuisiner, du coup, moi j'adore cuisiner avec lui. Et une fois, moi, j'ai fait des haricots verts et, avec de la viande rouge. Et en fait, maintenant, je veux faire des repas que toute seule.
9: Moi, je cuisine des tagines, des couscous. Des fois, je cuisine avec ma mère des gâteaux, des pancakes.
10: Moi, je cuisine un bon coq et un poulet. Je suis le poulet qui danse, je suis le poulet qui danse.
11: Je sais faire des salades, j'aime bien. Ma maman, elle a cuisiné un repas, mais j'arrive pas à dire parce que c'est dans mon pays. Après, quand j'ai goûté, c'est très bon parce que j'aime bien.
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16: Adichat Zoé.
17: Adichat Cynthia.
16: Alors avec toi, des histoires de clés, des histoires de clous, moi je sais plus, je te laisse raconter.
18: Aujourd'hui, je vais vous raconter l'expression « ne pas valoir un clou ». Que je luxu verbial courant n'abe nat mérite nad balou d'estad ocue utilitat donc endus mots est annul.
19: Ah, c'est vrai que c'est joli.
10: C'est nul! Zéro!
18: C'est une locution verbale courante d'avoir presque aucun mérite, n'être presque d'aucune valeur, d'aucune utilité, donc en deux mots être nul. Par exemple, qui collectionne le Skyhouse n'est bon pas sur Cloud, mais que vous avez mis tout dessus. Par exemple, je collectionne les cailloux, mais ce n'est bon pas sur Cloud, mais je les aime quand même.
13: La vie ne vaut rien, rien. La vie ne vaut rien.
16: Il y a tellement de choses qui valent pas un clou, mais qu'on a...

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3: C'est quand même un rêve pour moi parce que c'est vrai que je pensais pas en arriver à ce stade-là.
4: Vous êtes fière de vous ?
3: Bah, un petit peu, oui, quand même.
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3: Donc, je m'appelle Marie-Pierre Poulet, j'ai 70 ans. Je viens d'être titrée aux championnats d'Europe de natation qui se sont déroulés en Pologne à Lublin sur le 100 mètres 4 nage. Je nage à Jouer-les-Tours, au club de Jouer-les-Tours, à Jouer-natation.
4: Vous êtes championne d'Europe.
3: Disons que pour moi, c'est un petit peu impressionnant. Je réalise pas trop pour l'instant. C'est une compétition qui s'est passée comme une autre compétition. J'adore faire des compétitions. Mais c'est